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2: 4h passées de 16 minutes, on va dire bonjour à Marlène de Plaisance ce matin qui demande une chanson pour son plaisir personnel. Je vais essayer de trouver le titre sans oublier Bernadette. Bernadette de Rodrigue qui fait un petit coucou à toute la famille Virasami. Merci beaucoup également à Jennifer de Beaubassin. Bonjour également à José Pierre-Louis. Bon mercredi, bonne semaine à vous tous. Et également nous avons Coraline du côté de Rodrigue. Bonjour Lille Rodrigue. Je souhaite une bonne journée à tout le monde. Merci Shelley et Mario dans la place ce matin. Patrice, Laura, Ariel, Anne-Sophie, Valérie, Michel, Joyce, Miko, Adriano, Lise, Tiza, tous mes camarades de la radio. Merci beaucoup Shelley, ça fait plaisir de vous lire en ce mercredi matin. Et nous avons aussi un coucou à Dorothée Éole de Saint-Martin, Eddy Félix de Pontfer et Arnaud de Goodlands. Ça c'est José de Souillac, merci beaucoup. Arlette de Chebel, plaisir d'être là ce mardi matin. Merci beaucoup, un coucou à mes garçons, les belles filles, la petite Mia, à Max, Sébastien, Léo, Jeannette, Victor et la famille, Micheline et Régis, pour toi et ta famille, et ben tout Andrew, hein, qui reconnaît moi, merci beaucoup. Une chanson, la chanson « Have you ever seen the rain ?» Je vais trouver le titre pour vous, « Don't worry ». Allez, on continue en musique. Maintenant, c'est « Cool and the gang ». Yes, ça fait plaisir ça. « Cherish ». Allez, on va écouter ça tout de suite, suivi de Marc Lavoine. Elle a les yeux revolvers.

0: Merci beaucoup.
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1: Chers auditeurs, bonjour. Je vous parle aujourd'hui d'un éminent naturaliste, d'un biologiste et d'un écrivain britannique. Notre personnalité en question révolutionne les biologies par ses théories novatrices. En effet, ses observations biologiques et géologiques le conduisent aux théories de l'évolution et de la sélection naturelle. Et oui, ce scientifique de renom a foulé notre sol au mois d'avril 1836.

0: je vous parle évidemment de Charles Darwin. Il naît le 12 février à Shrewsbury, dans le Kent, en Angleterre. Il fait ses études à la Grammar School de Shrewsbury et entame des études de médecine à l'Université d'Édimbourg. Par la suite, le jeune Darwin étudie la théologie au Christ College de Cambridge, mais ni la médecine ni la prêtrise ne l'intéressent. Très tôt, il se passionne pour l'observation de la nature. À 22 ans, il se joint en tant que naturaliste au vaisseau HMS Beagle pour un voyage autour du monde. Ce voyage dure 5 ans et prend fin le 2 octobre 1836. Darwin poursuit ses observations sur les îles Galapagos, qui est le point de départ de ses découvertes. À la fin de son voyage, il fait escale à l'île Maurice. Le botaniste visite l'île en passant par le nord en direction de Port-Louis le 29 avril 1836. Il est immédiatement frappé par la beauté naturelle de Maurice. Pour lui, Port-Louis est plus français et moins anglicisé que Calais ou Boulogne. Il remarque que les rues de la ville sont alors très propres et régulières. Il est également sous le charme de son joli petit théâtre et de ses grandes librairies aux rayons bien garnis. Toutes ces images que projette Port-Louis sont pour lui un avant-poste de l'ancien monde de la civilisation. Le 2 mai, il gravit la montagne du Pouce. Arrivé au sommet, il jouit d'une vue imprenable sur les terres insulaires. Le 3 mai, il passe quelques jours chez le capitaine Lloyd, un arpenteur et un ingénieur britannique. Le 5 mai, son hôte l'emmène examiner des rochers coralliens surélevés à Rivière-Noire. Darwin apprécie les collines escarpées et les fermes cultivées de la région et se promène à dos d'éléphant. Ce pachyderme de Lloyd est apparemment le seul présent sur l'île à l'époque. Le 9 mai 1836, Darwin quitte Port-Louis. C'est son dernier voyage. Rentré en Angleterre, il épouse sa cousine Emma Wedgwood et s'installe à Down dans le Kent en 1842. En 1859 paraît son ouvrage majeur qui bouleverse le monde scientifique, Origin of Species, suivi de Descent of Man en 1871. Charles Darwin s'éteint à Down le 19 avril 1882 à l'âge de 73 ans. Il est enterré dans l'abbaye de Westminster.
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2: Ça c'est Smokey, Have You Ever Seen the Rain? 83.

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0: Bonjour à tous, bonjour à toutes et bienvenue si vous ouvrez les yeux ou si vous ne les avez simplement pas fermés de la nuit. Alors nous sommes mercredi, le grand rivage de la semaine, le 8 juillet 2026. Bienvenue sur les ondes de l'MBC Rodrigue FM. Alors tout de suite, accueillons sur le plateau Mario Lisette pour les titres. Bonjour à vous Mario, comment ça va?
1: Merci beaucoup Brenda, ça va très bien et vous?
0: Ça va très très bien. Malgré le froid.
1: Voilà, c'est vrai qu'il fait très très frisqué ce matin, malheureusement.
0: Exactement. Alors on y va pour les titres?
1: Merci beaucoup. À tout de suite. Et merci de nous rejoindre en ce milieu de semaine. On est mercredi aujourd'hui, comme Brenda vous l'avait dit d'ailleurs. Et on démarre avec les titres. Je dis un grand bonjour à vous tous, mesdames et messieurs. La situation des personnes âgées et l'ouverture d'une maison de retraite et d'un centre d'accueil à Rodrigue, objet de discussion hier pour lui entre le Premier ministre, le docteur Navin Ramgoolam, Monseigneur Durone et Monseigneur Moura. La colonne vertébrale de l'eau, phase 1, inaugurée en octobre prochain, annonce de l'adjointe au chef commissaire aussi hier à la réunion du comité technique sur l'eau. Il affirme aussi que l'on doit se préparer à faire face à la période sèche. Une mission du Registrar of Associations à Rodrigue à partir d'aujourd'hui au programme rencontre avec autorités, associations, clubs et syndicats et enregistrement de nouvelles associations. Et puis de janvier à juin dernier, un millier de véhicules acheminés à Rodrigue. Les autorités se penchent sur les mesures pour pallier le manque d'espace de stationnement. Eh bien voilà, donc tous ces titres vous seront développés au cours de notre journal dans moins d'une heure. Sinon, je vous laisse en la charmante compagnie de Brenda et de son équipe technique. Il y a donc notre ami Stenio Prosper qui assure la mise en onde et notre assistante à la réalisation ce matin, elle est Marie-Danielle Périne Meunier. Bonne journée à tous, bon réveil à vous Brenda.
0: Alors merci de votre part bien sûr, le rendez-vous est déjà pris donc à 6h.
1: À 6h précise donc.
0: À tout à l'heure.
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0: 5h04 minutes. Alors c'est l'heure de votre point météo. Nous accueillons tout de suite Miss Yashrina Emamali. Donc elle est déjà sur, bien sûr, les ondes pour nous donner les nouvelles du temps. Bonjour Miss Yashrina.
1: Bonjour.
0: Alors j'espère que ça va.
1: Ça va très bien, vous?
0: Ça va très très bien ce matin. Alors on vous écoute.
1: Okay. Bonjour à tous. Il y a un warning gros Raoul et un warning gros Divan qui est en vigueur le Rodrigue. Elle est valable jusqu'à mercredi 8 juillet à 10h. Sa faux anticyclone au sud de Mascarenhas va maintenir un temps très venteux. De ce fait, du vent vous soufflez depuis sud-est environ 45 km/h avec une rafale de l'ordre de 90 km/h devant l'endroit exposé. Et Nouméatane affaiblit légèrement dans la journée. Néanmoins, il est conseillé au public d'être prudent à cause d'un objet volant, d'éviter une manœuvre en hauteur, prudence et demi sur la route à cause du vent de travers. Côté l'étang, comme un nuage dans les alizés vous traverse l'île, nous pouvons atteindre la pluie de temps à autre. Vu que l'anticyclone peut maintenir un étang assez froid, côté température, la maximale est légèrement inférieure à la moyenne, environ 23 à 25 degrés Celsius. La minimale est entre 19 à 21 degrés Celsius. Côté de la mer, les

0: toujours pas praticable car il a mal à houle depuis sud-ouest et avec Mana au terre vague de l'eau de 4 mètres en dérobe brisant. Manaoula capable aussi d'atteindre dans la côte dans l'ouest et le sud, surtout les marées hautes. Alors il est fortement déconseillé au public de faire une sortie dans la plage, surtout les marées hautes. C'est tout de mon côté. Merci.
1: Merci à vous, Miss Yashrina. Alors, on se retrouve bien sûr très bientôt pour d'autres nouvelles. Sinon, belle journée à vous et aussi à toute l'équipe.
0: Merci, à vous aussi. Au revoir.
1: Au revoir.
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0: 5h et 8 minutes. En tout cas, c'est un plaisir pour moi d'être ici pour votre réveil. Bon réveil à tous. Ce matin, pour vous donner le coup de boost nécessaire, on s'est préparé une programmation musicale aux petits oignons. Ben oui, on parle déjà de la nourriture, donc qui dit nourriture dès le matin, c'est bon petit déjeuner. Et puis, restez bien avec moi dans une poignée de minutes. On s'écoutera notre capsule insolite. Alors, je vous raconterai comment l'un des plus grands chefs-d'œuvre de l'histoire de la musique est né. D'une simple histoire d'œufs brouillés au petit déjeuner. Eh ben oui, ça donne faim. Et ça ne s'invente pas, mais tout de suite, je tiens à saluer l'équipe du matin, Seigneur Prosper, Marie-Danielle Perrine Meunier, notre chauffeur Rodney Jolicoeur, et bien sûr vous, chers auditeurs toujours branchés. Et oui, on réveille vos haut-parleurs, on commence la journée ensemble, en musique, et on fait, plutôt on se fait du bien. Alors très bon réveil à tous sur notre antenne, la MBC Rodrigue FM avec Henri Salvador, Jardin d'hiver.
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Cette chanson de Kings of Convenience ce matin, le titre c'est Rocky Trail. Alors, je l'ai choisi tout spécialement pour vous, chers auditeurs. Merci de votre écoute. On dit aussi merci à Dieu de l'univers pour le souffle de vie et on recommande bien sûr notre journée. Ce sera une belle journée bénie, certes.

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Bon, oui, c'est bien Corinne, Abel et Ray avec Put Your Record On. Merci d'être branché sur les ondes de la radio Rodrigue FM. On dit souvent que le monde appartient à ceux qui se lèvent tôt. Alors bon, pour l'instant, le monde appartient à ceux qui ont trouvé leur clé, voiture, et qui sont pressés surtout, donc pour arriver très tôt au boulot. Allez, bonne écoute!

Kidji à tous, c'est le milieu de la semaine. Alors Kidji, au milieu de la semaine, c'est aussi une belle opportunité pour concrétiser vos objectifs. Et on garde surtout la connexion avec le divin. Et on s'ouvre aussi aux bénédictions.

Et comme je vous l'avais dit très tôt ce matin, on redécouvre un monument de la musique. Mais saviez-vous que oui, The Beatles, avec le titre Yesterday, est une chanson la plus reprise de tous les temps. Plus de 2

version. Et elle est née dans un œuf, un œuf au plat, comme on dit. Alors zut, ça donne encore envie donc d'un bon petit déjeuner ce matin. Alors, petite anecdote concernant cette chanson. Vous savez, un matin, Paul McCartney se réveille dans son appartement avec une mélodie magnifique en tête. Persuadé qu'il l'a volée inconsciemment à la radio ou à son père. Alors, il passe des semaines à la jouer au piano à ses proches en demandant « Est-ce que tu connais ça ?» Et oui, personne ne la connaît. Alors il vient de l'inventer. Comment ? Mais dans son sommeil. Et oui, il s'agit de ce beau titre, Yesterday, qu'on va prendre plaisir d'écouter tous ensemble.

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L'histoire d'amour ce matin avec Kakouk Dabouk. Le titre Your Eyes, j'espère que vous avez aimé. Petit rappel aussi pour ce matin, ne regardez pas l'horloge, mais faites ce qu'elle fait. Continuez.

Eh ben oui, ça fait déjà du bien. Le mercredi, nous portons de la détermination. Et Bill Witcher avec Lovely Day va nous aider pour ça.

0: Lovely day à tous et bon réveil encore. Alors continue tout de suite avec ce communiqué de la STC. Ben, a travaillé à STC, appelé pour rapport au grenier le mercredi 8 juillet 2026. On continue tout de suite avec les nouvelles du temps.
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Voilà, on fait le point sur ce communiqué de la météo pour Rodrigue Emi à 4h30 en ce mercredi 8 juillet 2026. On y va tout de suite avec la situation générale. Un avertissement de forte houle et un avertissement de vent fort sont en vigueur à Rodrigue et seront valables jusqu'à 10h ce mercredi 8 juillet 2026. Le fort anticyclone au sud des Mascareignes maintient un temps très venteux et relativement froid sur la région. Prévision pour les prochaines 24 heures. Après quelques grachins et matinaux, il fera essentiellement beau au cours de la journée. La température maximale sera légèrement inférieure à la moyenne et sera entre 23 et 25 degrés Celsius. Le temps sera plutôt nuageux cette nuit avec des pluies intermittentes. La température minimale sera entre 19 et 21 degrés Celsius. Le vent du sud-est est de 45 km/h avec des rafales de l'ordre de 90 km/h aux endroits exposés et s'affaiblira légèrement au cours de la journée. Il est conseillé au public d'être très prudent aux débris volants, d'éviter les manœuvres sur les meubles et aussi les autres structures élevées, d'être très prudent lorsque vous conduisez sur des routes soumises à devant ou de travers. Mer très forte au-delà des récifs avec des houles du sud-ouest et la hauteur des vagues sera de l'ordre de 4 mètres. Les vagues pourraient déferler sur les zones côtières de basse altitude à l'ouest et au sud surtout à l'heure des marées hautes. Il est fortement conseillé aux pêcheurs, aux plaisanciers et au public en général de ne pas sortir en mer et à l'heure des marées hautes et de ne pas s'aventurer sur les plages. On continue avec la pluviométrie durant les dernières 24 heures du 7.

0: J 2026 à 4h jusqu'au 8. J 2026 à 4h. On a enregistré à Pointe-Canot 1,4 mm de pluie, à Plein Corail 0,3 mm de pluie et à Patate Théophile 0,2 mm de pluie. Concernant les marées, marée haute 5h37 et 18h26, c'est marée basse 11h58 et demain minuit 59. Le soleil va nous dire bonjour à 6h22 et le coucher est prévu vers 17h21. Merci de votre écoute jusqu'ici. Alors pour l'heure, on va continuer en musique.
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Vous venez d'écouter Waiting on a Sign de Ben Harper. Alors je vous demande de rester à l'écoute. Oui, restez branchés car le meilleur de la musique et arrive.

Alors voyons ce que les astres ont prédit aujourd'hui. 5h41. Bonjour à tous ceux qui viennent de nous retrouver pour Lévi Rodrigue. On débute tout de suite avec les béliers. Ce n'est pas la grande forme. Vous broyez un peu de noir. Mais vous arrivez tout de même à gérer votre foyer et tout ce qui concerne la famille. Avec brio. Alors les taureaux, pour vous, aujourd'hui, vous éprouvez le besoin de vous isoler ou de vous détendre loin du bruit et du monde. Les gémeaux, aujourd'hui, vous pouvez faire valoir vos dons ainsi que vos qualités, surtout si vos projets retiennent l'attention. Les cancers, aujourd'hui, vous gagnez à faire valoir vos capacités. Tout a l'air de se passer comme vous l'aviez espéré. Les lions, c'est dans la solitude ou le recueillement que vous préparez le lendemain qui viennent. Toutefois, vous devriez penser à vous aérer de temps en temps. Les vierges, votre libido vous chatouille. Alors rejoignez le cercle de vos connaissances, vous pourrez ainsi vous donner plus de chances de faire la rencontre espérée. L'horoscope des balances, c'est pour maintenant. Alors les balances, ne vous laissez pas influencer par l'avis de vos collaborateurs ou de votre partenaire sur vos buts socio-professionnels. Faites comme vous le souffle et votre intuition. Les scorpions, bonjour. Vous n'avez pas un très bon moral et cela pourrait affecter votre santé. Reprenez-vous les scorpions et sautez sur toutes les occasions qui se présente pour vous rebondir. Sagittaire, votre imagination vous permet aujourd'hui toutes les audaces, surtout sur le plan sexuel, et qui est favorisé. Alors célibataire, vous pouvez transmuter ce feu intérieur en créativité. Les Capricornes, quelques ennuis familiaux viennent perturber vos pensées. Cela vous empêche de profiter pleinement de votre partenaire. Parlez-en et demandez-lui quelques conseils. Les Verseaux, salut, vous multipliez les contacts ainsi que les rendez-vous professionnels, ce qui vous permet d'échapper à la morosité ambiante. En vous, on sera gré, c'est certain. On n'oublie pas les poissons, vous privilégiez l'amour, les loisirs ainsi que les plaisirs. Cela vous donne même l'occasion de développer vos dons créatifs ou votre riche imaginaire. Alors, comme on dit, va plus loin les poissons, bien sûr, tous les astres. Alors c'est terminé pour votre horoscope. De mon côté, je vous souhaite une très belle journée remplie de bonnes choses. Alors on reste ensemble sur les ondes de la radio, tout comme Jack Jackson va nous chanter Better Together.

0: Très belle chanson, sinon aujourd'hui, on salue les Thibauts et aussi les Tibères ainsi que les Thibaudes. Et ben voilà, ce sont les prénoms du jour.
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Alors, c'est un plaisir pour moi de partager ceci avec vous aujourd'hui comme saint du jour. Donc voilà, on fête cette fête religieuse. Alors, surtout à la sainte Thibault, vous savez qui, lui qui a semé, bien sûr, des raves, Hierache. Hierache aussi les eaux. Et comme dicton, il dit, et quand le raisin a pas ses fleurs à la sainte Thibault, il n'y a ni bien ni mot. Je pense que c'est pour ça qu'il se prénomme Thibault. Alors, c'est un peu comme un jeu de mots. Alors, oui, aujourd'hui comme saint du jour, en ce 8 juillet, l'Église catholique célèbre saint Thibault de Marly. Alors, c'était un moine cistercien. Alors, il fut abbé de l'abbé de Vaux à Djernay, dans l'actuel département des Yvelines. Mort en 1247, il est resté associé à l'humilité et à la vie monastique et au service des autres.

Et il y a aussi Lucy Gillan, qui est missionnaire d'origine irlandaise. Alors, il est vénéré comme évangélisateur de la Franconie. Et sa mémoire est particulièrement importante en Allemagne.

Il est 5h51 minutes. Nous avons le temps de partager ceci avec vous avant de retrouver Mario Lisette. Donc aujourd'hui, en ce 8 juillet 2026, nous sommes mercredi, je vous le rappelle. Alors c'est le National Video Game, c'est la journée mondiale de video game. Et c'est célébré chaque année. Et oui, tous les 8 juillet aux États-Unis, partout dans le monde. Et il ne faut pas le confondre avec National Video Games Day donc, qui est le 12 septembre, également fête outre-Atlantique. Alors, ces deux journées sont devenues des occasions importantes pour honorer l'histoire, la culture et l'influence croissante du jeu vidéo dans le monde. Alors voilà, merci de nous écouter. On va bien sûr continuer en musique. Moi, pour l'heure, mon cœur, alors vous propose la chanson de Whitney Houston avec Jermaine, qui, oui, vont chanter If You See My Eyes.

d'être à l'écoute encore. Et bon réveil. Et oui, bon mercredi à tous. Le mercredi qui est le jour où on prénomme aussi le jour de boss. Ce jour qui marque le sommet de la semaine. C'est aussi le jour où vous avez gravi la colline et que vous pouvez maintenant voir le week-end à l'horizon. Alors on regarde, c'est où le week-end? Et oui, c'est dans quelques jours. Courage, on continue, on avance tous ensemble. Alors, pour cette partie d'émission, je vous laisse ici pour l'instant. Je vais vous retrouver donc à 6h avec Mario Lisette. Oui, c'est Nirvana avec Smell Like Teen Spirit.

0: Il est exactement 6h et c'est loin de faire le point info sur l'actualité. Et Marie-Lisette est là pour ça. Alors on se redit bonjour, Marie-Lisette.
1: Merci, bonjour Brenda.
0: Alors, je vous laisse la parole.
1: Merci beaucoup. Au sommaire, la situation des personnes âgées et l'ouverture d'une maison de retraite et d'un centre d'accueil à Rodrigue, objet de discussion hier à Port-Louis entre le Premier ministre, le docteur Navin Ramgoolam, Monseigneur Dirone et Monseigneur Moura. La colonne vertébrale de l'eau, phase 1, inaugurée en octobre prochain, annonce de l'adjointe au chef commissaire Roussy hier à la réunion du comité technique sur l'eau. Il affirme

0: confirme aussi que l'on doit se préparer à faire face à la période sèche. Une mission du Reserve Association Saint-Rodrigue à partir d'aujourd'hui au programme Rencontre avec les autorités, associations, clubs et syndicats et enregistrement de nouvelles associations. Et de janvier à juin dernier, un millier de véhicules acheminés à Rodrigue. Les autorités se penchent sur les mesures pour pallier le manque d'espace de stationnement. Madame, Monsieur, bonjour et bienvenue à l'écoute de ce journal. L'évêque de Port-Louis, Monseigneur Michel Durone, et le vicaire apostolique de Rodrigue, Monseigneur Michel Moura, ont rencontré le Premier ministre, le docteur Navin Ramgoolam, hier après-midi. Les trois hommes se sont entretenus au bâtiment du Trésor à Port-Louis. Les discussions ont porté notamment sur le bien-être des personnes âgées et l'ouverture d'une maison de retraite ainsi qu'un centre d'accueil à Rodrigue. Nous écoutons Monseigneur Michel Michael Durone, et Mgr Michel Moura au micro de Farakonaï.
1: Aujourd'hui, c'était d'abord pour présenter le nouvel évêque de Rodrigue, hein, qui a été ordonné le 19 mars 2024. Et puis, passer un peu en revue des grandes questions, nous aussi, pas mal sur les personnes âgées. Si nous en avons dans le diocèse, tous les homes, les maisons de retraite, toutes les questions aussi de là, comment accompagner les personnes âgées.
2: Avec donc l'Église, nous avons monté un projet pour ouvrir la première maison de retraite permanente pour Rodrigue. On a pour le moment un centre de répit, c'est-à-dire qu'on accueille les personnes âgées pour jusqu'à 2 mois, mais après la personne doit rentrer à la maison. Il y a aussi une unité de répit qu'on prévoit de mettre en place pour les personnes autistes et les enfants et les jeunes lourdement handicapés.
0: La situation concernant la production et la distribution d'eau ainsi que les projets en cours et à venir ont été abordés hier. Une rencontre du comité technique sur l'eau a eu lieu au Centre pour le développement soutenu et intégré à Contour-Oblast. L'inauguration de la première phase du projet colonne vertébrale de l'eau est prévue en octobre. Selon l'adjoint au chef commissaire Johnson Rusty, a également évoqué la nécessité de se préparer à une éventuelle période de sécheresse lié aux effets du phénomène El Niño. Nous l'écoutons, il répond aux questions de Stella Samoisi.
3: En octobre, nous pouvons inaugurer 3000 m3 à Pointe-Coton avec ce réseau qui peut arriver première phase jusqu'à Grande Montagne et aussi deuxième phase Pélargué puis arrive jusqu'à 80. Nous pouvons aussi faire certains réaménagements, par exemple réservoir de Montagne Goyave. Et toute section qui tombe jusqu'à Balazirou, nous peut passer soit en PUC, mais dans des systèmes tapping qui nous faisaient travailler entre Montagne Patate avec Montagne Goyave. Et nous peut travailler aussi nos ban water regulations, ce qui est bien important pour nous introduire dans l'Assemblée et qui pouvait réguler tout le cadre d'opération de gestion et distribution de l'eau à Rodrigue. Aussi, quasiment tout ban dessalement qui est en panne, nous avons réparé. La production au niveau de ce ban dessalement-là, par exemple, songe, point de coton, sous anglais. Il retourne à la normale et nous avons 500 m3 qui nous peut mettre en place à caverne bouteille incessamment, notamment avec projet l'aéroport. Nous avons un phénomène El Niño, c'est un phénomène climatique qui périodique. Et là, et d'après ce qui nous finit lire, nous finit trouver, c'est qu'il nous risquait un épisode de sécheresse et allongé qui est capable de prendre depuis maintenant et qui pourrait aller jusqu'à peut-être l'année. Mais c'est pour ça que je demande à tous les techniciens, à OPUC par exemple, assurer qu'ils n'ont pas gagné une panne qui est nécessaire et qui est avoidable dans, par exemple, nos unités de dessalement. Donc nous faisons des autres stocks, des critical parts, comme la pompe pour les boreholes, comme la membrane, comme tout l'équipement qui est besoin. Pour qui... Et si nous avons une panne, nous sommes capables de tacler cette panne-là au plus vite.
0: Et parlons d'autre chose à présent, la météo. Un avertissement de forte houle ainsi qu'un avertissement de vent fort sont en vigueur à Rodrigue et resteront valables jusqu'à 10 heures aujourd'hui. Le puissant anticyclone situé au sud des Mascareignes maintient des conditions très venteuses et relativement froides sur la région. La vigilance reste donc de mise, en particulier dans les zones exposées. Nous écoutons les précisions de la prévisionniste de la station météorologique de Vakoua, Yefrina Emamali.
4: et un warning gros Laoul et un warning gros Divan qui ont vigueur le

0: Elle est valable jusqu'à mercredi 8 juillet à 10 h. Sa force anticyclone au sud des Mascareignes il va maintenir un temps très venteux. De ce fait, du vent peut souffler depuis sud-est environ 45 km/h avec une rafale de l'ordre de 90 km/h dans l'endroit exposé. Et nous y attendons les pour affaiblir légèrement dans la journée. Néanmoins, il est conseillé au public d'être prudent à cause d'un objet volant, d'éviter une manœuvre en hauteur. Prudence est de mise sur la route à cause du vent de travers. Côté l'étang, comme un nuage dans les Alizés, vous traversez aussi.
1: Humanity First Germany poursuit sa mission dans l'île pour améliorer les conditions de vie des Rodrigues. Après le don de réservoirs aux communautés villageoises, l'ONG vient en aide aux personnes les plus vulnérables en leur offrant un logement décent. Des maisons ont ainsi été construites pour des familles vivant dans des situations précaires. Sandy Cupidon, jeune mère célibataire, est l'une des bénéficiaires. Elle s'exprime au micro de Cathy Auguste.
2: Pas tenir une toile pour rester. Mon rôle est avec l'association Humanity First et ben on répond à mon appel et moi bien content, moi bien satisfait. Moi je peux rester avec mon papa. Il n'a qu'à faire une des pièces. Nous pas tenir assez place à dire pour tout ça du monde dans une case comme ça. Mon papa même il a 4 enfants. Moi aussi maintenant moi avec 3 enfants, ben il pas suffit pour nous. À dire que moi peux rester à lui serré, mais c'est le moment tracé.
1: Une délégation du Register of Associations arrive à Rodrigues à partir d'aujourd'hui. Sa mission durera jusqu'au 10 juillet 2026. Donc, à l'agenda, rencontre avec les autorités rodriguaises et demain 9 juillet, séance de travail. Pardon, avec les représentants de différentes associations et clubs à Mon Plaisir. Également prévu une rencontre avec les représentants de différentes instances syndicales de l'île. La délégation procédera également à l'enregistrement d'une dizaine de nouvelles associations. Le nombre de véhicules continue d'augmenter chaque année à Rodrigues. Plus d'un millier ont été acheminés durant les 6 premiers mois de l'année, soit une moyenne d'environ 200 véhicules par mois. Au 31 décembre 2025, la National Land Transport Authority avait enregistré 24 338 véhicules, dont 15 976 deux roues et 6 635 voitures. Stella Samoisi.
3: Il devient de plus en plus difficile de trouver un espace de parking dans certains endroits de l'île avec le nombre grandissant de véhicules en circulation sur nos routes. À Port-Mathurin, c'est un vrai casse-tête pour les chauffeurs.
4: D'y aller, le transport est augmenté, même du côté parking, même difficile pour gagner parking, mais nous espérons que le gouvernement ait 5 coups. Améliorer un petit peu cher du côté parking, parce qu'il y a pour maturer vraiment, il y a extra beaucoup de machines, beaucoup, beaucoup de tout. Mais on peut trouver plus à aller comme si, pas prendre la place même pour mettre le tout.
3: Durant ces 5 dernières années, il y a eu une hausse de 6 372 véhicules dans l'île, passant de 17 966 en 2021 à 24 338 en 2025.
5: Nous remarquons que de 2021 à 2022, il y a une augmentation d'à peu près 1 000 véhicules. Mais à partir de 2022, l'augmentation a augmenté. Il y a 2 000 véhicules par année, pratiquement. Il y a environ 16 000 de roues. Comme une voiture, nous avons environ 7 000. Et bus, goods vehicle et tout ça, c'est-à-dire une van, une contract bus, tout ça, nous avons environ 1600. Nous allons dire qu'en moyenne, tout chaque mois, environ 200 véhicules qui rentraient. Et parmi nous, avons environ 150 de roues, une cinquantaine d'autres véhicules, hein, les voitures, les contract bus, tout ça.
3: Face à cette augmentation de véhicules sur nos routes, les inspections se poursuivent également par les cadres de la NLTA pour faire respecter les règlements existants.
5: La NLTA a une unité d'inspecteurs qui fait une vérification de ce véhicule-là sur la route pour veiller à ce que tout ce véhicule-là, les chauffeurs, les propriétaires, respectent les codes de la route. Alors, mon inspecteur, quand je détecte une offense par rapport au Road Traffic Act, alors je prends contravention de sorte à ce qu'il diminue le nombre de malpractices, comme on nous dit, l'eau nous bat la route.

0: Apprenons également que les autorités locales comptent proposer des mesures pour faire face à la situation. Plusieurs scénarios sont envisagés.
1: Et puis, le mouvement sportif Rodriguez demande plus de considération pour le sport et les sportifs. Rodriguez, de la part du comité olympique de Maurice, les dirigeants du mouvement étaient face à la presse.

0: annoncent des actions à venir afin de faire entendre leur voix. Le mouvement milite notamment pour la création d'un comité olympique régional à Rodrigue. On écoute Rodney Castel, président du mouvement sportif Rodrigue.
1: Il y a plusieurs manières que nous sentons discriminés et que si nous tenons un comité olympique régional, nous sommes plus capables de prendre une action qui a besoin dans l'avantage de l'athlète. Rodrigue est dans sa potentiel là. Ça, la forêt talent là, il trouve dans Rodrigue. Hein? Mais, nous ne pouvons pas assez exploiter. Pas un hasard ça. Pendant suivi, manque infrastructure, manque information, man dirigeant, man entraîneur. Nous trouvons qui est dans talent là avec les temps perdus. Zen là est dans une démotivation. Parce qu'il ne peut pas prendre compte, pas prendre ce développement en considération. Là, qui nous pensait, comité olympique régional, pour Rodrigue, est important parce que Maurice, comme comité olympique mauricien, il peut être soit au niveau Maurice, il n'est pas présent dans Rodrigue depuis 2014, il n'est pas gagné le temps. Nous pouvons donner un coup de main pour faire ce travail-là.
0: Voilà, donc il est déjà 6h13, le rappel des titres pour clore ce journal-là. La situation des personnes âgées et l'ouverture d'une maison de retraite et d'un centre d'accueil à Rodrigue, objet de discussion hier à Port-Louis entre le Premier ministre, le Dr Navin Ramgoulam, Monseigneur du Rhône et Monseigneur Moura. La colonne vertébrale de l'eau, phase 1, inaugurée en octobre prochain, annonce de l'adjointe au chef commissaire aussi hier à la réunion du comité technique sur l'eau. Il affirme aussi que l'on doit se préparer à faire face à la période sèche. Une mission du Resistance Association à Rodrigue à partir d'aujourd'hui au programme Rencontre avec les autorités, associations, clubs et syndicats et enregistrement de nouvelles associations. Et de janvier à juin dernier, un millier de véhicules acheminés à Rodrigue. Les autorités se penchent sur les mesures pour pallier le manque d'espace de stationnement. Voilà donc, ce journal prend fin ici. Merci de l'avoir suivi. On se retrouve pour la page sportive dans quelques instants.
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4: Alors c'est toujours à la une et encore ce matin sur votre radio, la FIFA World Cup. Mario Lisette, alors quels sont les derniers résultats?
0: Donc les résultats, on va savoir dans quelques instants, Winda, bien évidemment. Bonjour à tous et à toutes. Et oui, la Coupe du Monde 2026 nous a encore offert de belles émotions ce mardi 7 juillet avec les deux derniers huitièmes de finale. L'Argentine s'est qualifiée pour les quarts de finale après une victoire spectaculaire de 3-2 face à l'Égypte. Et puis dans une rencontre très disputée, les Argentins ont su faire la différence au bon moment pour décrocher leur billet pour le prochain tour. Dans l'autre match de la journée, la Suisse et la Colombie se sont neutralisés sur le score de 0-0, aussi bien à la fin du temps réglementaire qu'après les prolongations. La décision s'est finalement jouée au tir au but où les Suisses se sont imposés 4-3. Le tableau des quarts de finale est désormais complet. Les affiches seront les suivantes. La France affrontera le Maroc. L'Espagne sera opposée à la Belgique. La Norvège défiera l'Angleterre, tandis que l'Argentine croisera le fer avec la Suisse. Et en ce mercredi 8 juillet, aucune rencontre n'est inscrite au programme de la Coupe du Monde. Cette journée de repos permettra aux 8 équipes encore en lice de peaufiner leur préparation avant les quarts de finale. La compétition reprendra dans la nuit de jeudi à vendredi avec le premier

0: quart de finale entre la France et le Maroc. Une affiche qui promet un grand spectacle entre deux équipes déterminées à poursuivre leur rêve mondial. Rendez-vous donc dans les prochains jours pour suivre la suite de cette Coupe du Monde 2026 qui entre désormais dans sa phase décisive. Eh bien, voilà donc, c'est la fin de cette page sportive consacrée à la Coupe du Monde de football. Merci de l'avoir suivi. Merci également à Stenio Prosper pour son support technique, à Marie-Danielle Perrine Meunier, assistante à la réalisation. Et dans un instant, vous allez retrouver Bouine Daniel pour la suite de l'émission sur Rodrigue FM et Radio Maurice. Excellente journée à tous. Je vous retrouve à 9h pour le Flash en créole.
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3: Exactement, 6h18. On remercie Marie-Lisette. Alors, pour les infos.

0: mercredi, c'est le milieu de la semaine et c'est jour de loto. Le jackpot du Loto Plus du tirage de ce soir est à environ 22 millions de roupies et celui du loto est estimé à 35 millions de roupies. 35 millions de roupies. 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

Gain courage, à poil travail, à poil l'école, à poil l'examen, nous saluer tout bon étudiant qui peut composer l'examen actuellement. Alors nous avons bien révisé, donc nous tenons tout compte que vous nous dire. Alors bonne chance, bonne réussite. Voilà, on continue pour la deuxième partie de votre émission Levé Rodrigue. Bonjour, bonjour à tous ceux qui viennent de nous retrouver. Quel plaisir! C'est mercredi! Alors, on continue toujours ensemble et avec, bien sûr, les dédicaces d'anniversaire. Oui, c'était Boysini avec 4h du matin. Zoli Segano.

Alors, on y va tout de suite avec les dédicaces. Bon anniversaire et meilleurs vœux à Valin de Bassingala qui célèbre et son anniversaire aujourd'hui. C'est demandé par ses deux enfants, Juliano et Marie-Michel, et Suzanne Nitish, ses deux petits-enfants, Chloé et Wayne de l'île Maurice, et ses madame Marie-Paul qui souhaite l'île longue vie et bonne santé. Aussi, la famille Perrine de Bassingala qui souhaite l'île le meilleur pour sa nouvelle Zoula. Bon anniversaire à mon papi Weldy. Et oui, c'est son anniversaire et c'est demandé de la part de son détifi Séverine et Angel et son madame Daniela. C'est un bon anniversaire à Jean-Claude Asie de Vanguard. Un très bon et heureux anniversaire qui vive longtemps parmi nous, qui vous apporte beaucoup de bonheur. Et un cobaye de fleurs, c'est de la part de Moussa de Terre Rouge et toute, alors tout mon camarade qui dit ou bon anniversaire. Bon anniversaire à Nutibuchu et Kaden qui gagne sous 4 ans aujourd'hui. C'est demandé par son parent Claudette et Wesley, son grand sœur Kimberly de Crève-Cœur. Un 10 anniversaire est demandé pour modifier Elsa qui fête ses 10 ans aujourd'hui. C'est demandé par son maman Reshma et son grand-mère Yolanda et son sœur Quincy, son marraine Philouette, ex-grand-père Jean-Claude et toute la famille de Goyave, non, de Petit Gabriel. Joyeux anniversaire à notre princesse, elle, Daïla, Chirène, Raboud de Citron Donis qui fête ses 6 ans aujourd'hui. Plein de bisous, c'est de la part de la famille Raboud et Perrine. J'envoie un corbeille de bisous à ma fiole Anushka qui gagne cela aujourd'hui. Nous souhaite-lui tout le meilleur dans cela vie, c'est demandé par son marraine. Et aussi, de la famille. Bon anniversaire à mon grand frère. Mon grand frère Tony Henriette de Roseau, mon content lit beaucoup, c'est de la part de Saucer Arlette. Mon soutien bon et heureux anniversaire à ton Jean-Claude Asie de Vanga, qui gagne sous la Zordie. Que Dieu et protège ou Jean-Claude.

Alors pour, bien sûr, le souhait d'anniversaire pour Monsieur Jean-Claude, c'était de la part d'Ariana Mario et aussi Marwa, Chris Nella et tous les autres. Voilà, c'est terminé pour les dédicaces d'anniversaire. Ben oui, happy birthday, happy birthday. Nos voeux de bonheur de la part de toute l'équipe de la radio qui se joint à moi.

0: Alors, comme c'est la fête, oui, les anniversaires, donc on va en profiter pour mettre un petit grain de sel avec Jean-Claudio Perrine, aussi connu comme... Alors, Henriette, ben voilà, avec ce Sega plané.
1: Et toi?
0: Plutôt Enrico qu'Henriette.

0: Ben, c'est tout nouveau, c'est un plaisir. À l'automne, ma notice locale a fait un bon son et traditionnel surtout. Merci à toute l'équipe, Alex, ainsi que oui, toute l'équipe Transition, groupe Transition, donc une Ferenzo du travail. Il est exactement 6h30 et c'est parti pour la rubrique du jour.
1: Bonjour à tous et bienvenue dans la rubrique de ce matin consacrée en ce mois de juillet aux méfaits du réseau social. Zordi, on a le plaisir de donner la parole à Sergent Béguet de la Crime Prevention Unit et les Poukouzes ont le devoir de rapporter.
2: En connexion avec le Children Act 2020, tout le monde qui travaille avec les enfants dans un milieu professionnel, tel qu'il ban dans le domaine de la santé, c'est-à-dire docteur, infirmier, dentiste, psychologue, pharmacien, healthcare assistant,

0: assistantes et autres, et aussi ban dimoun dans le domaine de l'éducation, tel qui ban institution préprimaire, secondaire, et tout ban école spécialisée qui accueille ban enfants, c'est-à-dire ban professeurs, recteurs, maîtres d'école, ban social worker, et aussi dans ban centre réforme, ban shelter, et tous les autres dîmes qui ont contact avec les enfants et qui sont dans la charge pour veiller à les enfants, s'ils ont remarqué que ces enfants-là exposés à un danger ou peuvent faire face à un abus, ils ont devoir pour rapporter ce cas-là. Si ou pas rapporte le cas et qui après récit prouvé qu'ils sont au courant d'une offense d'après sa loi-là. Ou capable gagner un arman qui a jusqu'à 200 000 roupies et aussi un temps d'emprisonnement qui pas dépasse 5 ans.
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Eh ben oui, juste pour casse pressée, Grammatella, Cosette encore, nos ondes de la radio, Francis Prosper, et l'embotsoi qui nous a dit merci pour sa jolie ségala. C'est grande ambiance pour casse pressée. Alors nous pouvons rester dans l'ambiance musicale avec Johan Hippo dans quelques petites secondes et nous passons bien sûr au rappel des annonces juste

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1: Alors, un petit bonjour spécial à tous ceux qui nous écoutent du côté de l'île Maurice et ailleurs sur le net. Nous souhaitons bien sûr une journée paisible, remplie de joie, d'amour. Alors, on vous accompagne toujours sur la radio. Et c'était pour connaître dans quelques petites secondes Kiban programme. C'est pour capable suivre aujourd'hui, donc jusqu'à 21h ce soir. Alors, restez à l'écoute.

Merci aux fines choisies à la MBC Rodrigue FM pour partage ou la journée du mercredi. On est mercredi le 8 juillet 2026. Bienvenue dans cette programmation du jour. 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
0: Et nous terminons avec cette bande dédicace. Voilà, c'était une soudée la zone qui piatane ce jour-ci. On est mercredi, en beau milieu de semaine. Affichez votre plus beau sourire et avancez avec joie et amour. Surtout, sorti pour une soudée la zone et pour tout le monde. C'était la programmation du jour.

0: The Spiritual Awakening sur les ondes de la radio Rodrigue FM. Et bien sûr, c'est l'heure pour les rappels des annonces.
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0: Stender, Solap et recrute chauffeur, technicien, cuisine.

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0: Alors, excusez-nous, on continue avec les communiqués. 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
4: On est mercredi, c'est le milieu de la semaine et c'est jour de loto. 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

0: Voilà, on enchaîne avec les nouvelles du temps. Communiqué de la météo pour Rodrigue, émis à 4h30 ce mercredi 8 juillet 2026. Situation générale, un avertissement de forte houle et un avertissement de vent fort sont en vigueur à Rodrigue et seront valables jusqu'à 10h mercredi 8 juillet 2026. Le fort anticyclone au sud des Mascareignes maintient un temps très venteux et relativement froid sur la région. Prévision pour les prochaines 24 heures. Après quelques crachins matinaux, il fera essentiellement beau au cours de la journée. La température maximale sera légèrement inférieure à la moyenne et sera entre 23 et 25 degrés Celsius. Le temps sera plutôt nuageux cette nuit avec des pluies intermittentes. La température minimale sera entre 19 et 21 degrés Celsius. Vent du sud-est de 45 km/h avec des rafales de l'ordre de 90 km/h aux endroits exposés et ça s'affaiblira légèrement au cours de la journée. Il est conseillé au public d'être très prudent aux débris volants, d'éviter les manœuvres sur les immeubles et autres structures élevées et d'être très prudent lorsque vous conduisez sur des routes soumises à de vents de travers. Mer très forte au-delà des récifs avec des houles du sud-ouest et la hauteur des vagues sera de l'ordre de 4 mètres. Les vagues pourraient déferler sur les zones côtières de basse altitude. À l'ouest et au sud, surtout à l'heure des marées hautes. Il est fortement conseillé aux pêcheurs, aux plaisanciers et au public en général de ne pas sortir en mer et à l'heure des marées hautes de ne pas s'aventurer sur les plages. Concernant la pluviométrie, durant les dernières 24 heures, on a enregistré à Pointe-Canon 1,4 mm de pluie, 0,3 mm de pluie à Pleine Corail et à Patate-Théophile 0,2 mm de pluie. Marée haute 5h37 et 18h26, marée basse 11h58 et demain minuit 59. Le soleil s'est levé à 6h22 et le coucher prévu vers 17h21. Voilà pour les nouvelles du temps.
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0: merci de votre écoute. Merci aussi à toute l'équipe. Car oui, c'est déjà terminé pour votre Lévi Rodrigue. Ben oui, c'est un plaisir pour moi. Accompagne vous pour votre réveil. Et nous espérons que vous êtes bien boosté, que vous êtes calé avec tout ce dont vous avez besoin pour passer cette belle journée. Alors, je vous retrouve un petit peu plus tard. Restez branchés sur les ondes de la radio Rodrigue FM, surtout pour les infos dans un petit moment. Allez, bye bye!
1: Après-midi, sa démission du Parlement britannique, l'éternel bourreau du traité sur les Chagos, a tout de même annoncé qu'il se battra pour se faire réélire, lui qui se fait rattraper par des affaires de dons non déclarées, un financement remis en cause par Olivier Bankou aussi, le président du groupe Réfugiés Chagos, vous l'entendrez. Dans ce journal aussi, le budget a un pied dans la porte, mais pas encore les deux. L'Appropriation Act est déjà en vigueur, mais le Finance Bill, lui, se fait encore attendre. Quel effet sur la mise en œuvre des mesures budgétaires, on vous explique. Le Premier ministre lève le voile sur les irrégularités autour du projet Yihai Smart City à Pai. C'était hier au Parlement. Marine Le Pen sera bien candidate aux élections présidentielles françaises en 2027. Malgré sa condamnation hier à la cour d'appel et puis au mondial de foot, l'Argentine pharaonique face à l'Égypte, ça sera dans le journal des sports.
2: Il y aura donc des élections partielles dans la circonscription du Clacton.
1: Celle où Nigel Farage avait remporté 46% des sièges en 2024. Et deux ans plus tard, le dirigeant de Reform UK démissionne dans ce que certains spécialistes britanniques des sondages qualifient de

0: tentative de s'emparer de l'agenda politique, parce que sa décision survient dans un contexte de polémique concernant son financement, des milliards de livres sterling venant d'hommes d'affaires, des sommes qu'il n'aurait pas déclarées. Celui qui s'est toujours opposé avec beaucoup de zèle au traité sur les Chagos, mais donc les autres partis au défi de prouver aux électeurs qu'il mérite d'être réélu, un pari assez sûr, selon un expert cité par la BBC, mais qui vient avec ses risques. C'est un dénouement qui a tout de même été assez bien accueilli ici à Maurice, à l'image d'Olivier Bancou, le président du groupe réfugié Chagos. Le lobby de Reform est affaibli selon lui, et il questionne lui aussi le financement de Nigel Farage qui, on le sait, est proche de Misley Mandarin qui se trouve toujours sur l'île du coin depuis février.
1: Ça montre clairement qu'il y a quelque chose qui n'est pas normal, parce que s'il n'y a pas de faire rien de grave, ben, qui fait les besoins de missionner. Je pense qu'il y a beaucoup de questions qui restent posées. Ça montre qu'il, franchement, il s'en est embarrassé. Moi, je pense que nous allons un peu plus en profondeur pour guetter ben, les autres sous l'argent, côte sortie, pour que M. le mandarin avec son équipe, il réussisse à rentrer l'eau Chagos pour un bateau. Ce qui m'a souhaité que la lignée soit faite.
0: De son côté, Latson et General Gavin Glover n'a pas voulu réagir à cette démission. Ça pourrait bien être une bonne nouvelle pour les autorités mauriciennes, comme le souligne Jean-Claude de Lestrac, l'ancien ministre des Affaires étrangères. Mais il précise que le sort de l'accord sur les Chagos dépend beaucoup plus des Américains que de la politique britannique.
2: Farage a été une épine au pied des Mauriciens pour le retour des Chagos. Mais c'est pas la fin de l'histoire. Eden, il pourrait sans doute revenir, peut-être même plus fort qu'avant. Et puis, deuxièmement, depuis bout de temps maintenant, la balle n'est pas autant dans le camp des Britanniques comme dans celui des Américains. Starmer avait déjà déclaré, je pense que c'est la position des Britanniques, quel que soit le gouvernement en place, qu'il n'y aura pas d'accord avec Maurice s'il n'y a pas au préalable un accord avec les Américains, c'est-à-dire avec Trump. C'est pas les Britanniques qui sont capables d'influencer la politique étrangère américaine, c'est même l'inverse.
0: Vous écoutez Ramon, il est 7h03 et les mesures budgétaires se mettent en œuvre étape par étape. La première a déjà été franchie avec l'adoption de l'Appropriation Bill le 30 juin dernier. Le texte a été publié dans le Government Gazette le même jour. Il s'intitule désormais l'Appropriation Act. La deuxième étape maintenant, celle du Finance Bill, dont la finalisation prendra encore un peu de temps, à commencer par la première réunion de l'Economic Committee du Conseil des ministres aujourd'hui, présidée par le Premier ministre. Précision utile, plusieurs mesures budgétaires sont déjà appliquées depuis le 1er juillet, justement grâce à l'Appropriation Act. Alors la question se pose, Céline Irbon, à quoi sert au juste le Finance Bill ?
3: Le budget est en application, mais le Finance Bill ne l'est pas encore. Cela peut sembler paradoxal, pourtant la Constitution prévoit deux mécanismes distincts. L'un pour autoriser les dépenses de l'État, l'autre pour créer ou modifier les impôts. Le 27 juin, le Parlement a adopté l'Appropriation Bill, cette loi autorisant le gouvernement à puiser dans le Consolidated Fund pour financer les dépenses publiques. C'est ce qui a permis le démarrage officiel de l'exercice financier le 1er juillet 2026. En revanche, les nouvelles mesures fiscales suivent une autre procédure. Toute nouvelle taxe, modification d'impôt, de TVA, de droits d'accise ou de douane doit obligatoirement être approuvée par le Parlement. C'est précisément le rôle du Finance Bill qui donne une base légale aux mesures fiscales annoncées dans le budget. Tant que ce texte n'est pas adopté par l'Assemblée nationale, reçu l'assentiment du président de la République et est publié au Government Gazette, ces nouvelles dispositions fiscales ne peuvent pas entrer en vigueur. En revanche, certaines annonces sont déjà effectives. C'est notamment le cas des subventions financées par le Price Stabilization Fund. Elles reposent sur des lois et des règlements déjà existants et peuvent donc être mises en œuvre sans attendre le Finance Bill.
0: Les précisions de Shaili Nirbon. Et pour mieux situer toute la procédure, la Finance Act l'année dernière avait reçu l'assentiment présidentiel le 8 août et n'avait été publié dans le Government Gazette que le lendemain, soit près de deux mois après le discours budgétaire du 5 juin. À l'Assemblée nationale hier, le projet de la Lehigh Smart City à Domaine-les-Pailles a été abordé lors de la séance des questions au Premier ministre. Le docteur Navid Amboula m'a ainsi indiqué que ce dossier soulève plusieurs zones d'ombre. La State Investment Corporation avait contribué pas moins de 97 arpents de terre et de bâtiments.

0: existant, évalué à plus de 573 millions de roupies dans ce projet mené avec la société Yihai International Investment Management Limited. Mais selon les informations communiquées au chef du gouvernement, les engagements financiers n'auraient pas été respectés. Le projet accuse aussi d'importants retards avec seulement 4 villas et un bloc d'appartements complétés. Le Premier ministre a également fait état de problèmes de gouvernance, de comptes audités non soumis depuis 2019 et d'allégations de mauvaise gestion. Le dossier a donc été référé à la FCC en mai 2026. L'Economic Development Board envisage de son côté la révocation du Smart City Scheme Certificate.
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0: Lors de la séance des questions parlementaires adressées au ministre, cette fois celui de l'agro-industrie, Arvin Boulel, annoncé en réponse à une question de la députée Annabelle Sanavabadi, qu'une opération de nettoyage sera menée autour de la zone d'élevage porcin de Saint-Martin aujourd'hui. Il a également indiqué qu'aucun nouveau permis d'élevage porcin ne sera délivré pour le moment. Par ailleurs, la Division of Veterinary Services du ministère travaille à l'établissement d'un nombre maximal de porcs autorisés par élevage. Les éleveurs devront respecter ce plafond et diversifier leurs activités. On le rappelle, Arvin Boulel avait rencontré les éleveurs de porcs de Saint-Martin la semaine dernière. Cette visite faisait suite aux plaintes concernant les mauvaises odeurs et la gestion des déchets issus des élevages porcins. Une nouvelle réunion est prévue dans 2 semaines. Quant au dossier du marché de Rivière-du-Rempart qui aura coûté 580 millions de roupies à l'État contre une estimation initiale de 51 millions, une commission d'enquête sera mise sur pied pour établir les responsabilités. C'est ce qu'a indiqué le ministre des collectivités locales, Ranjiv Wuchit. Cette commission sera présidée par un ancien juge et comprendra également des représentants du ministère des Infrastructures nationales, un ancien chief executive et un ingénieur indépendant. Le contrat attribué en 2003 avait été marqué par plusieurs rebondissements. D'abord le retrait d'un premier arbitre après une lettre anonyme adressée à la défunte ICAC, suivie de l'annulation d'une sentence par la Cour suprême puis sa confirmation par le Privy Council en 2023.
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0: L'évêque de Port-Louis, Mgr Jean-Michel Durone, a rencontré le Premier ministre hier, une rencontre qui a notamment permis de présenter officiellement le nouvel évêque de Rodrigue, Mgr Michel Moura, ordonné le 19 mars 2024, mais qui n'avait pas encore eu l'occasion d'échanger avec le chef du gouvernement. Au-delà de cette présentation, plusieurs sujets de société ont été abordés

0: dans la situation des personnes âgées. Monseigneur Durone a évoqué les défis liés à l'accompagnement des aînés, alors que la question de la pension reste au centre des discussions. Un projet porté par Monseigneur Michel Mourat en faveur des personnes âgées devrait également être soumis au gouvernement. Une initiative qui viendrait compléter les structures déjà mises en place par le diocèse, notamment les homes et les maisons de retraite.
1: C'était d'abord pour présenter le

0: 26 juillet qu'on appelle la Journée internationale des grands-parents et des personnes âgées. Et bon, nous sommes en plein des grandes questions, des défis de la pension. Et nous aussi, ça nous porte beaucoup. Et c'est pourquoi mon frère Michel Mourat, il vient aussi pour parler d'un projet important en direction des personnes âgées, comme nous aussi, nous en avons dans le diocèse, tous les homes, les maisons de retraite, toutes les questions aussi, comment accompagner les personnes âgées.
1: Jean-Michel Durone avec Farah Conin. Et je suis candidate à l'élection présidentielle et je ne changerai pas d'avis. Voilà ce qu'a annoncé Marine Le Pen hier soir sur le plateau du journal de 20h de TF1. Quelques heures seulement après sa condamnation en appel dans l'affaire des assistants parlementaires du Front National, devenu le Rassemblement National. 3 ans de prison pour la fille de Jean-Marie Le Pen, dont 2 avec sursis et 1 an ferme sous surveillance électronique, ainsi qu'à 100 000 euros d'amende. Elle a également écopé de 45 mois d'inéligibilité, dont 30 avec sursis. La partie ferme de cette peine ayant déjà été exécutée depuis le jugement en première instance, elle est donc en mesure de se présenter à la présidentielle l'année prochaine. Et elle le fera bien, on le rappelle, elle est accusée avec d'autres députés européens du RN de détournement de fonds publics, près de 5 millions d'euros au total après avoir employé des assistants parlementaires pour servir les intérêts de leur parti plutôt que les dossiers européens. La chef de file du RN a aussi annoncé son pourvoi en cassation, un recours dont elle affirme qu'il suspend les peines prononcées, notamment celle d'un an de prison ferme qui peut être purgée avec un bracelet électronique. À de nombreuses reprises, Marine Le Pen avait jugé impossible de faire campagne avec une telle mesure de restriction. Elle considère que ce risque est à présent levé. Si elle n'avait pas pu se présenter à l'élection présidentielle, le parti aurait désigné son président, Jordan Bardella, comme candidat. Marine Le Pen affirme désormais qu'elle compte le nommer Premier ministre si elle l'emporte. 7h13, le journal des sports de Jesse Ougara.
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3: Bonjour à tous, merci à vous Pranav Bihari. On va débuter et parler bien évidemment de la Coupe du Monde de football de la FIFA. On connaît désormais la 4e et dernière affiche des quarts de finale depuis tôt ce matin. Alors la championne du monde, l'Argentine, jouera contre la Suisse ce dimanche matin lors du 7e match des 8e de finale hier soir. L'Argentine, tenante du titre, a été menée de 2 buts jusqu'à la 79e minute avant d'arracher la victoire dans le temps additionnel face à l'Égypte, 3-2. L'aventure continue pour Messi, auteur d'une prestation XXL, et les siens qui attendent la Suisse au tour suivant. Ibrahim a ouvert le compteur pour l'Égypte à la 15e minute. Les septuples champions d'Afrique ont remis ça à la 67e grâce à Zico. Forcément, Messi et les siens ont tout donné pour tenter de revenir au score, sans doute fatigués par les 120 minutes disputées face au Cap-Vert et confrontés à une défense tout simplement héroïque. Les champions du monde ont tout de même fini par trouver la faille sur une tête de Romero à la 79e, bien servi par Messi. À quelques minutes du terme, Rosario a envoyé un véritable missile sous la barre transversale de Chaubert à la 83e. Le score était alors de 2-2. Incroyable scénario, lequel est devenu encore plus dingue lorsque, pendant le temps additionnel, Fernandez a une nouvelle fois fait trembler les filets adverses sur un sublime coup de tête. Porté par Messi, l'Argentine semble déterminée à défendre son titre jusqu'au bout. Alors Cynthia Edouard, ancienne joueuse et actuelle entraîneur à l'Académie du Nord de football, nous a livré ses impressions après avoir apprécié ce match qui vous a été proposé en direct sur RMC 11. On écoute Cynthia Edouard.
4: Pour moi, c'est le meilleur match que j'ai été, surtout avec une équipe Égypte avec un autre visage. Mon guide, mon match précédent de l'Égypte, c'était pas très convaincant. Avec sa football qui se tient joué là, je suis présent dans tout duel, je tient joué un bloc très bas. Dès qu'ils ont perdu le ballon, je ne replace vite. Dès qu'ils ont récupéré le ballon, c'est aller l'avant vite. Mais quand même, un grand respect à l'équipe argentine. Il y en a quand même plus joueurs d'expérience. Même si Messi ne rate ce penalty, jusqu'au bout, c'était pas un perdu d'avance. Même après le 2-0, je ne continue. Moi, comme un tout football indien,

0: Mais on peut dire, mon camarade, bon, c'est un goal de l'espoir, ça. Ça n'a pas pu terminer comme ça, mais c'était vrai. Tellement, l'Égypte, une de tout, à un moment donné, la fatigue, tu peux faire ressentir. Dernier goal qui est Argentine, il mettait surtout le contre-attaque. Pareil, comment l'Égypte, tu peux se dire contre-attaque. Argentine, il gagne contre-attaque et trouver, ben, la panne resserrée place d'être vite et je n'encaisse un troisième goal. Mais c'est quand même un joli football. Moi, rien à dire. Un super match. Pour moi, ça reste le meilleur match de Coupe du Monde.
1: C'était Cynthia Edouard, actuelle entraîneur à l'Académie du Nord de football. Déjà meilleur buteur de la Coupe du Monde avec désormais 21 buts en 6 participations. Lionel Messi, 39 ans avec 204 sélections et 125 buts, est devenu hier le premier joueur de l'histoire à marquer lors de 6 matchs consécutifs en phase à élimination directe. Lui qui a trouvé la faille contre l'Égypte en 8e de finale hier. Le capitaine de l'Argentine s'est également offert un autre record, moins reluisant, en devenant le premier homme à manquer 2 pénaltys lors de la même édition d'un mondial, après un premier raté face à l'Autriche en phase de poule. Sinon, renversé par l'Argentine malgré 2 buts d'avance jusqu'à la 79e minute hier, l'Égypte ne digère pas son élimination. Les Pharaons en veulent notamment à l'arbitre français François Letexier, coupable aux yeux du sélectionneur Hossam Hassan d'avoir favorisé les champions du monde en titre. Le classement des buteurs à présent rattrapé par Kylian Mbappé et Erling Haaland. Auteur de 7 buts chacun, Lionel Messi a repris une longueur d'avance au classement des buteurs en trouvant la faille face à l'Égypte hier. Le capitaine de l'Argentine compte désormais 8 réalisations derrière le génie de Rosario. Le français et le norvégien, l'anglais Harry Kane, se trouvent en embuscade avec 6 unités. Sinon, dans le dernier 8e de finale hier, la Suisse a éliminé la Colombie 4-3 lors des tirs au but. Le score était de 0-0 après les prolongations. Grâce à ce succès, la Suisse s'est qualifiée pour les quarts de finale pour la première fois depuis 1954, selon Stats Foot. Pour rappel, la Nati restait sur 3 éliminations consécutives en 8e de finale. Au prochain tour, la Suisse s'affrontera à l'Argentine, tenante du titre. Ce dimanche, à 5h du matin, je vous donne le tableau complet des quarts de finale de la Coupe du Monde 2026. Alors demain, à minuit, la France jouera contre le Maroc. Ce vendredi, à 23h, Espagne-Belgique. Dimanche à 1h du matin, Norvège-Angleterre. Et dimanche toujours à 5h du matin, heure de Maurice toujours, Argentine-Suisse. Et voilà, ce sera tout pour les nouvelles concernées sur la Coupe du Monde de football. Merci de votre attention. 7h passée de 20 minutes sur les ondes de la MBC Radio. Excellente écoute et bon mercredi. La suite du programme dans quelques instants avec Sophie.
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2: Juste avant, c'était les Red Hot Chili Peppers pour vous sur RM1. Et là, on a des communiqués du Central Electricity Board qui avise les abonnés du village de Camp Charlot, chemin Grenier et rivière des Galets, que la fourniture d'énergie sera interrompue ce jeudi 9 juillet entre 9h et 16h en raison des travaux d'entretien qui seront effectués sur le réseau électrique. Et puis, les abonnés de Rosil et de Roche-Brune, habitant dans les environs de NHDC, Bigonia, NHDC Dahlia, NHDC Flamboyant, Espace Concorde, en partie Avenue Ariane, Avenue Roche-Brune, Morcellement Newtown, Winners de Roche-Brune et les environs que la fourniture d'énergie sera interrompue entre 9h et 10h et de 16h à 17h. Demain, mercredi, enfin aujourd'hui, plutôt mercredi, le 8 juillet. Et puis, le CEB qui avise les abonnés de Nguyen Park, habitant dans le périmètre et rue suivante, Morcellement SIT Nguyen Park, que la fourniture d'énergie sera interrompue aujourd'hui entre 8h30 et 15h. Et puis, les abonnés d'Albion, habitant dans les environs de Morcellement-Raffré, Morcellement-Birjaraz, Morcellement-Bellevue, avenue Ouragan, avenue Victory, avenue Saint-Gérand, avenue Bounty, avenue Albatros, avenue Dahlia, avenue Tulipe, avenue Frangipane, avenue Rose, avenue Œillet et les environs que la fourniture d'énergie sera interrompue de 9h à 9h30 et de 15h à 15h30 jeudi, donc demain le 9 juillet en raison des travaux qui seront effectués sur le réseau électrique et ses fournitures qui seront rétablis bien sûr sans préavis à l'achèvement des travaux. Le CEB s'excuse auprès de sa clientèle affectée par ces coupures. À venir, les nouvelles du temps.
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2: Et on a ce matin Yushrina et Mamali pour les nouvelles. Bonjour.
5: Bonjour.
2: Oui, on espère que vous allez bien. Pas trop froid, pas trop froid, avant quoi?
5: Alors, ok, si.
2: Allez-y.
5: Il fait très froid.
2: Oui, ici aussi. Allez, dites-nous comment va se passer cette journée.
5: Allez, d'accord. Bonjour à tous. Alors, il y a un avertissement de fraude houle et un avertissement de vent faux qui est en vigueur à Maurice. Il est valable jusqu'à 10h ce mercredi 8 juillet.

0: juillet. De ce fait, la mer du Papasikap est à Malaoul du sud-ouest de l'eau de 4 mètres en déhorizon. Malaoul est capable aussi de bordes devant la côte l'ouest et le sud, surtout les marées hautes. Alors, une sortie en déhorizon et devant lagon est déconseillée. Pour warning gros du vent, du vent l'enlivé soufflé à une vitesse de 35 à 45 km par heure avec une rafale de l'ordre de 90 km par heure devant l'endroit exposé et il peut affaiblir légèrement dans la journée. Mais de ce fait, prudence est de mise, surtout quand il y a un objet volant, éviter une manœuvre en hauteur et la route à cause de un vent de travers. Côté les temps, quand il y a un nuage dans les falaises qui traversent l'île de temps à autre, nous pouvons avoir une pluie intermittente, surtout en hauteur et versant en vent. La température maximale est pour légèrement inférieure à la moyenne de 18 à 26 degrés Celsius et la minimale est pour entre 14 à 21 degrés Celsius. Côté Rodrigue, également une warning gros la houle et gros du vent qui est en vigueur à Rodrigue. Elle est valable jusqu'à 10h ce mercredi, le 8 juillet. La mer n'est pas praticable et la malaoule du sud-ouest de l'ordre de 4 mètres en déhorizon. Malaoule est capable aussi d'atteindre la côte l'ouest et le sud, les marées hautes. Alors, il est conseillé de faire une sortie dans la plage, surtout les marées hautes. Du vent peut souffler depuis sud-ouest, sud-est environ 45 km par heure avec une rafale de 90 km par heure et qui peut affaiblir légèrement dans la journée. Mais néanmoins, bien prendre une précaution à cause d'un débris volant, l'eau man manœuvre en hauteur et que l'eau la route à cause du vent de travers. Les temps aussi, ils peuvent influencer par un nuage dans les alizés qui va traverser l'île et qui vous donne un petit appui intermittent. Un petit appui assuré pour Agaliga, n'est qu'un nuage depuis sud-est qui peut traverser l'île et qui vous donne un appui occasionnel aujourd'hui. La maximale est pour environ 30 degrés Celsius et la minimale est pour environ 24 degrés Celsius. Du vent peut souffler depuis sud-est environ 25 km par heure avec une rafale sous les AVS. La mer n'est pas praticable à Galega également quand il y a une houle de sud-ouest de l'ordre de 3,50 m. Alors, une sortie en mer est déconseillée à Galega. C'est tout de mon côté. Merci.
1: Merci beaucoup. Très bonne journée à vous. On aura notre rubrique économie avec Kamlesh Bakoury qui nous parle aujourd'hui des chiffres du tourisme.
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4: Bonjour. De janvier à avril, les revenus bruts du tourisme ont été de quelque 40 milliards de roupies, une amélioration de 23% en un an. De janvier à mai, les arrivées touristiques ont atteint environ 580 000, une croissance de 3,2%. En 2026 toujours, Statistics Mauritius table sur des arrivées aux alentours d'1 470 000, un nouveau record si ce cap est atteint. Cependant, les chiffres pour la première quinzaine du mois de juin interpellent. Le pays a accueilli environ 42 700 touristes, une baisse de 12% comparée à la même période un an plus tôt. Les arrivées par avion ont reculé pour ce même quantum. Les marchés de référence, la France, l'Allemagne et la Grande-Bretagne, affichent grise mine. Certes, ce mois de juin se situe dans la période de la basse saison touristique. La Coupe du monde de football a bien pu influencer les choix de vacances. Mais ces chiffres en déclin donnent à réfléchir, surtout à l'approche de la haute saison.

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1: Magnifique chanson, bah oui, Christophe Maé, La Lune, bah en résumé si vous voulez, la lune c'est une déclaration d'amour à la mer, donc présentée comme une figure unique et irremplaçable d'ailleurs. Et puis bah c'est l'un des titres qui figure sur l'album Fête foraine. Voilà pour vous sur RM1, 7h passée de 35 minutes aujourd'hui dans Paroles et Musique. Bah, Reza Julie Mahmoud nous raconte l'histoire d'une chanson. Alors aujourd'hui il a choisi Cat Stevens et le titre c'est Wild World. Écoutons Reza.
2: C'est la jungle dehors. En 1970, le chanteur Cat Stevens sort son album Tea for the Tillerman. Sur ce disque figure le titre Wild World, qui deviendra l'un des morceaux les plus populaires du chanteur. Souvent considéré comme un adieu à une histoire d'amour, Wild World évoque notamment les dangers du monde extérieur. Le protagoniste de la chanson met en garde l'être aimé contre tous les pièges que la société peut renfermer. Il y exprime son inquiétude et son incertitude en laissant partir cet être cher. La chanson a souvent été incomprise. Beaucoup ont pensé que Cat Stevens faisait référence à sa relation avec l'actrice Patty Darbanville, comme cela avait déjà été le cas avec sa chanson Lady Darbanville. Les deux ont fini par s'éloigner l'un de l'autre progressivement, Patty se consacrant au mannequinat tandis que Cat Stevens s'est focalisé, lui, sur sa carrière musicale. Toutefois, le chanteur a démenti cette version des faits en évoquant ses propres craintes à lui. Après avoir été atteint de tuberculose, Cat Stevens a eu la sensation de perdre la connexion avec la réalité. Il a voulu se lancer un avertissement à lui-même. Musicalement, Wild World est construite sur une suite d'accords espagnols. On retrouve trois guitares sur le produit final. Cat Stevens joue de la guitare classique et de la guitare acoustique. Le musicien Alan Davies est lui aussi à la guitare acoustique. On retrouve également des sonorités de clavier,

La section rythmique comprend de la batterie, des congas, du tambourin et de la contrebasse. Wild World s'est imposé comme un incontournable du répertoire de Cat Stevens et demeure un classique de la pop music des années 1970, avec son riff de guitare accrocheur et son refrain entêtant. Le fondateur d'Island Records, Chris Blackwell, parlera de Tea for the Tillerman comme du meilleur album qu'on ait jamais enregistré. Wild World aura permis à la musique de Cat Stevens d'être diffusée sur la bande FM. Des fans à travers le monde entier ont ainsi pu découvrir les talents du chanteur britannique. C'est d'ailleurs le cas pour de nombreux fans mauriciens. Et si vous ne connaissiez pas encore la chanson, on y remédie tout de suite.

Comment va se passer cette journée? Ben, on vous le dit tout de suite pour les béliers. Vous aurez envie d'aller de l'avant, mais évitez de réagir à chaud. Une nouvelle approche pourrait vous aider à résoudre un problème. Les taureaux, concentrez-vous sur vos objectifs personnels. C'est une bonne journée pour remettre de l'ordre dans vos finances ou vos priorités. Les gémeaux, les échanges peuvent sembler un peu froids, mais votre curiosité et votre énergie vous permettront d'avancer sur un projet important. Les cancers, votre travail ou vos efforts pourraient être remarqués. Restez fidèle à vos ambitions sans vous laisser distraire. Nos amis les lions, ne cherchez pas à tout prix à convaincre. Profitez de cette journée pour réfléchir à vos projets et apporter quelques ajustements utiles. Nos amis les vierges, une agréable surprise ou une opportunité pourrait se présenter. La patience dans les relations familiales sera payante. Les balances,

0: Les projets communs sont favorisés. Un bon dialogue permettra de renforcer une relation personnelle ou professionnelle. Les scorpions, alors déléguez si possible et ne portez pas tout sur vos épaules. La soirée sera plus sereine que le début de journée. Les sagittaires, votre créativité est mise en avant. Accordez-vous du temps pour vos passions et évitez de vous disperser. Les capricornes, ne prenez pas les remarques des autres trop à cœur. Les Verseaux, une discussion importante peut faire avancer une situation. Et les poissons, restez ouverts aux opportunités, notamment sur le plan professionnel ou financier. Voilà pour l'horoscope du jour. À venir, Dire Straits, Sultans of Swing, mais tout ceci juste après la pub.
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0: Alors aujourd'hui, il y a une question qu'Anjali Siratan Fulchan pose. Quelle est la particularité du café Louac? Bah, écoutons la réponse d'Anjali tout de suite.
1: Quelle est la particularité du café Louac? Le Kopi Louac est un café très particulier parce que ses grains passent par le système digestif d'un petit mammifère appelé la civette ou louac avant d'être récupérés, nettoyés puis torréfiés. La digestion

0: Si on modifie certains composés du grain, ce qui donne un café réputé pour son goût plus doux, moins amer et aux arômes complexes. Cette méthode de production le rend très rare et souvent très cher. Une particularité surprenante, à l'origine, ce café était découvert par des travailleurs des plantations indonésiennes qui récupéraient les grains rejetés par les civettes car ils n'avaient pas le droit de cueillir eux-mêmes le café. Aujourd'hui, le Kopi Luwak fait aussi débat en raison des conditions d'élevage de certaines civettes utilisées dans les productions commerciales. Les versions issues de civettes sauvages sont considérées comme plus authentiques.
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Go Apex pour vous sur RME. Bah oui, c'est en voie du lourd. Jour J-2 avant le week-end. Hein. Et aujourd'hui, après le grand journal, Preneuf Biary qui reçoit comme invité Rama Valaïden. On arrive à la fin de la deuxième heure de la matinale. On a calé pour vous du Jimmy Cliff ce matin avec Ken C. Clielina. On se retrouve juste après l'interview de la matinale.

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1: Belle matinée, bonne route, il est 8h.

0: Le grand journal avec Praneuf Biarry. Bonjour Praneuf.
1: Bonjour Sophie, bonjour à tous.
0: Et elle a une Praneuf, une décision pour le moine inattendu.
1: Nigel Farage a annoncé hier après-midi sa démission du Parlement britannique. L'éternel bourreau du traité sur les Chagos a tout de même annoncé qu'il se battra pour se faire réélire, lui qui se fait rattraper par des affaires de dons non déclaré, un financement remis en cause par Olivier Bankou aussi, le président du groupe Réfugiés Chagos, vous l'entendrez. Dans ce journal aussi, le budget a un pied dans la porte, mais pas encore les deux. L'Appropriation Act est déjà en vigueur, mais le Finance Bill, lui, se fait encore attendre. Quel effet sur la mise en œuvre des mesures budgétaires, on vous explique. Le Premier ministre lève le voile sur les irrégularités autour du projet Yihai Smart City à Pai. C'était hier au Parlement et puis au Mondial des Foot, l'Argentine pharaonique face à l'Égypte.
0: Il y aura donc des élections partielles dans la circonscription du Clacton.
1: Celle où Nigel Farage avait remporté 46% des sièges en 2024. Et deux ans plus tard, le chef de Reform UK démissionne dans ce que certains spécialistes britanniques des sondages qualifient de tentative de s'emparer de l'agenda politique. Parce que sa décision survient dans un contexte de polémique concernant son financement. Des milliards de livres sterling venant d'hommes d'affaires, des sommes qu'il n'aurait pas déclarées. Celui qui s'est toujours opposé avec beaucoup de zèle

0: Au traité sur les Chagos met donc les autres partis au défi de prouver aux électeurs qu'ils méritent d'être réélus. Un pari assez sûr, selon un expert cité par la BBC, mais qui vient avec ses risques, mais c'est un dénouement qui a tout de même été assez bien accueilli. Ici à Maurice, à l'image d'Olivier Bancou, le président du groupe réfugié Chagos. Le lobby de réforme est affaibli, selon lui, et il questionne lui aussi le financement de Nigel Farage, qui, on le sait, est proche de Mise les Mandarins, qui se trouve toujours sur l'île du coin depuis février.
1: Ça montre clairement qu'il y a une chose qui n'est pas normale, parce que s'il si ne il fait rien de grave, mais qui fait les besoins de missionner. Moi, je pensais qu'il y en a beaucoup de questions qui restent posées. Ça montre qu'il, franchement, il s'en est embarrassé. Moi, je pensais nous allons un peu plus en profondeur pour guetter ben, les autres sous l'argent, côte sortie pour que M. les mandarins avec son équipe, il réussisse à rentrer l'eau Sagos pour un bateau. Ce qui m'a souhaité que la ligne soit faite.
0: De son côté, Latson et General Gavin Glover n'a pas voulu réagir à cette démission, alors ça pourrait bien être une bonne nouvelle pour les autorités mauriciennes, comme le souligne Jean-Claude de Lestrac, l'ancien ministre des Affaires étrangères, mais il précise que le sort de l'accord sur les Chagos dépend beaucoup plus des Américains que de la politique britannique.
2: A été une épine au pied des Mauriciens pour le retour des Chagos. Mais ce n'est pas la fin de l'histoire. Eden, il pourrait sans doute revenir, peut-être même plus fort qu'avant. Et puis, deuxièmement, depuis bout de temps maintenant, la balle n'est pas autant dans le camp des Britanniques comme dans celui des Américains. Starmer avait déjà déclaré, je pense que c'est la position des Britanniques, quel que soit le gouvernement en place, qu'il n'y aura pas d'accord avec Maurice s'il n'y a pas au préalable un accord avec les Américains, c'est-à-dire avec Trump. Ce n'est pas les Britanniques qui sont capables d'influencer la politique étrangère américaine, c'est même l'inverse.
0: RM1, 8h04, et les mesures budgétaires se mettent en œuvre étape par étape. La première a déjà été franchie avec l'adoption de l'Appropriation Bill le 30 juin dernier. Le texte a été publié dans le Government Gazette. Le même jour, il s'intitule désormais l'Appropriation Act. La deuxième étape maintenant, c'est celle du Finance Bill, dont la finalisation prendra encore un peu de temps, à commencer par la première réunion de l'Economic Committee du Conseil des ministres aujourd'hui, présidée par le Premier ministre. Précision utile, plusieurs mesures budgétaires sont déjà appliquées depuis le 1er juillet, justement grâce à l'Appropriation Act. Alors la question se pose chez Lynn Irbon, à quoi sert au juste le Finance Bill ?
3: Le budget est en application, mais le Finance Bill ne l'est pas encore. Cela peut sembler paradoxal, pourtant la Constitution prévoit deux mécanismes distincts. L'un pour autoriser les dépenses de l'État, l'autre pour créer ou modifier les impôts. Le 27 juin, le Parlement a adopté l'Appropriation Bill, cette loi autorisant le gouvernement à puiser dans le Consolidated Fund pour financer les dépenses publiques. C'est ce qui a permis le démarrage officiel de l'exercice financier le 1er juillet 2026. En revanche, les nouvelles mesures fiscales suivent une autre procédure. Toute nouvelle taxe, modification d'impôts, de TVA, de droits d'accise ou de douane doit obligatoirement être approuvée par le Parlement. C'est précisément le rôle du Finance Bill qui donne une base légale aux mesures fiscales annoncées dans le budget. Tant que ce texte n'est pas adopté par l'Assemblée nationale, reçu l'assentiment du président de la République et est publié au Government Gazette, ces nouvelles dispositions fiscales ne peuvent pas entrer en vigueur. En revanche, certaines annonces sont déjà effectives. C'est notamment le cas des subventions financées par le Price Stabilization Fund. Elles reposent sur des lois et des règlements déjà existants et peuvent donc être mises en œuvre sans attendre le Finance Bill.
0: Les précisions de Shaili Nirbon. Et pour mieux situer toute la procédure, la Finance Act, l'année dernière, avait reçu l'assentiment présidentiel le 8 août et n'avait été publié dans le Government Gazette que le lendemain, soit près de deux mois après le discours budgétaire du 5 juin. À l'Assemblée nationale hier, le projet de la Yihai Smart City à Domaine-les-Pailles a été abordé lors de la séance des questions au Premier ministre. Le docteur Navin Ramgoolam a ainsi indiqué que ce dossier soulève plusieurs zones d'ombre. La State Investment Corporation avait contribué pas moins de 97 arpents de terre et de bâtiments existants évalués à plus de 573 millions de roupies dans ce projet mené avec la société Yihai International Investment Management Limited. Mais selon les informations communiquées au chef du gouvernement, les engagements financiers n'auraient pas été respectés.

0: été. Le projet accuse aussi d'importants retards avec seulement 4 villas et un bloc d'appartements complété. Le Premier ministre a également fait état de problèmes de gouvernance, de comptes audités non soumis depuis 2019 et d'allégations de mauvaise gestion. Le dossier a donc été référé à la FCC en mai 2026. L'Economic Development Board envisage de son côté la révocation du Smart City Scheme Certificate.
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0: Lors de la séance des questions parlementaires adressées au ministre, cette fois celui de l'agro-industrie Arvin Boulel, annoncé en réponse à une question de la députée Annabelle Savabadi qu'une opération de nettoyage sera menée autour de la zone d'élevage porcin de Saint-Martin aujourd'hui. Il a également indiqué qu'aucun nouveau permis d'élevage porcin ne sera délivré pour le moment. Par ailleurs, la Division of Veterinary Services du ministère travaille à l'établissement d'un nombre maximal de porcs autorisés par élevage. Les éleveurs devront respecter ce plafond et diversifier leurs activités. On le rappelle, Arvin Boulel avait rencontré les éleveurs de porcs de Saint-Martin la semaine dernière. Cette visite faisait suite aux plaintes concernant les mauvaises odeurs et la gestion des déchets issus des élevages porcins. Une nouvelle réunion est prévue dans 2 semaines. Quant au dossier du marché de Rivière-du-Rempart qui aura coûté 580 millions de roupies à l'État contre une estimation initiale de 51 millions. Une commission d'enquête sera mise sur pied pour établir les responsabilités. C'est ce qu'a indiqué le ministre des collectivités locales, Ranjiv Wuchit. Cette commission sera présidée par un ancien juge et comprendra également des représentants du ministère des infrastructures nationales, un ancien chief executive et un ingénieur indépendant. Le contrat attribué en 2003 avait été marqué par plusieurs rebondissements. D'abord, le retrait d'un premier arbitre après une lettre anonyme adressée à la défunte ICAC, suivi de l'annulation d'une sentence par la Cour suprême, puis sa confirmation par le Privy Council en 2023.
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0: L'évêque de Port-Louis, Mgr Jean-Michel Duron, a rencontré le Premier ministre hier, une réunion qui a permis notamment de présenter officiellement le nouvel évêque de Rodrigue, Mgr Michel Mourat, ordonné en mars 2024, mais qui n'avait pas encore eu l'occasion d'échanger avec le chef du gouvernement. Au-delà de cette présentation, plusieurs sujets de société ont été abordés, dont la situation des personnes âgées. Mgr Duron a évoqué les défis liés à l'accompagnement des aînés, alors que la question de la pension reste au centre des discussions. Un projet porté par Mgr Michel Mourat en faveur des personnes âgées devrait également être soumis

0: au gouvernement. Une initiative qui viendrait compléter les structures déjà mises en place par le diocèse, dont les maisons de retraite.
1: C'était d'abord pour présenter le nouvel évêque de Rodrigue, puis passer un peu en revue des grandes questions, nous aussi, pas mal sur les personnes âgées. C'était un défi pour nous, nous aussi, dans l'Église, toute la question des personnes âgées. Nous avons le 26 juillet, le week-end du 26 juillet, qu'on appelle la Journée internationale des grands-parents et des personnes âgées. Et bon, nous sommes en plein

0: tous les homes, les maisons de retraite, toutes les questions aussi, comment accompagner les personnes âgées.
1: Jean-Michel Durone avec Farah Konaï. Au mondial de foot, hier soir, l'Argentine a été renversante face à l'Égypte. Menée par 2 buts, 10 minutes avant la fin du temps réglementaire, l'Albi Céleste a inscrit 3 buts en 12 minutes. Et qui d'autre que son capitaine Lionel Messi? Pour mettre le paquet, la Pulga a délivré la passe décisive sur le premier but de Cristiano Romero, avant d'inscrire lui-même le but égalisateur. Enzo Fernandez a scellé le sort de son pays dans le temps additionnel. Les Argentins affronteront les Suisses en quart de finale. La Nati qui est-elle venue à bout de la Colombie au tiers but. Aucun but n'avait été marqué après les prolongations. Les Helvètes qui n'étaient pas arrivés à ce stade de la compétition depuis 1954. 6 des 8 derniers, des 8 dernières équipes toujours en lice sont européennes. L'une africaine et l'autre sud-américaine. 8h13, merci d'écouter Rama pour vous informer.

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0: 8h17 au micro, Pranav Bihari, notre invité ce matin, est avocat et homme politique. Bonjour Amar Valaïden.
1: Bonjour.
0: Merci vous avec nous aujourd'hui. Grand matin, nous pouvons surtout à l'homme politique aujourd'hui, quelques jours après qu'il Paul Béranger a confirmé qu'il est en contact avec vous, mais aussi Patrick Belcou et Nando Boda. Mais avant, nous abordons Amar Valaïden, une question. 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

0: Allô, Perros Bagnos, il y a quelques mois de cela. 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
1: 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Et là, mes imaginer là-dedans, c'est qu'ils ont défendu une idée. Quelle idée ils ont défendu? Ils ont défendu l'idée qu'ils ont besoin de Diego Garcia absolument pour la défense de l'Ouest, de l'Occident. Et donc, ben, du monde qui court là-dedans, et surtout ce qui fait que passer en Iran, ils ont pour insister qu'ils gardent Diego Garcia. Donc, il n'est pas plus difficile pour un plus bel soutien qu'ils nous peuvent trouver aujourd'hui.
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1: 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Très différent. 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
0: Premier ministre.
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0: 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Nous revenons à ce qui Paul Béranger qui dit dans sa conférence de presse samedi. Outil fait partie, l'Union réforme pour l'élection générale 2024. 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
0: Mais pour 2029, ou pour être indépendant, comment vous étiez à Stella?
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1: qu'il.
0: candidat aux élections de 2029, Ramon Valadène?
1: 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Moi, je dis bien, une forme de troisième force.
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0: 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Avec Patrick, mon cousin, moi encore 2 mois de cela, il tient vite moi dans une activité qui est organisée à Rosil, mais moi pas réussi à aller pour des raisons indépendantes de ma volonté.
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1: Ouais.
0: peut préparer.
1: Oui.
0: Vraiment, il y a une volonté pour préparer. Vraiment, il y a une volonté pour changer. Ou il y a aussi la façon dont on peut faire à l'Assemblée, qui est capable, cristallise tout ça, l'équipe là. C'est une manière de faire de Johanna, qui peut grossir de jour en jour. 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
1: qu'il. 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

0: jamais ça n'a pas abouti. Comment est-ce qu'il est capable d'expliquer ça?
1: Et vous connaissez les premières affaires qui tout le monde choisit une circonscription que vous êtes capable d'élire. Moi, je choisis une circonscription quand je suis né, quand je suis été. Donc, et
0: numéro 19.
1: Numéro 19. Moi, je suis élu seul contre l'Alliance à même travailliste dans l'élection 96 municipale. Mais après ça, il y a une erreur de parcours qui n'amène même quelque chose. Mais après, quand on a une campagne qui finit de faire contre moi dans mon élection, une campagne très, très personnelle, campagne communale, campagne, qu'à dire raciste même, campagne qui touche mes enfants, partage avec des naissances mes enfants pour perdre du vote d'un groupe ou un autre. 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
0: justement,
1: facile.
0: C'est là où Pierre ou Pierre Apossoli,
1: oui, mais seulement tout du monde pour connaître des deux côtés. Jamais fini à mettre une critique personnelle. Jamais fini à mettre un coup en bas Saint-Tier. 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C'est-à-dire que mon engagement, le plusieurs thèmes, je reste fidèle à moi-même. Je ne suis pas capable demain faire une concession après qu'un grand matin, je me lève, je me rase dans la glace. Je ne suis pas tout moi-même. Mais je suis Rama. Moi, c'était Rama.
0: Rama Valaïden, où tu évoques ou regret pour les élections de 2024 vers la fin de mon année 90, outil en plein ascension politique. Et là, un événement qui me pensait une manque, ou autant que tout bon mauricien, c'est la mot Kaya en détention policière. 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
1: 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Et ce qui est comique là-dedans, un Dimoun mort dans cellule policière, c'est-à-dire dans cachot, et Dimoun reproche moi de ça. Et si tu as un autre Dimoun, toi tu peux reprocher lui. Donc il y a une campagne, la haine qui me fait contre moi pour faire Dimoun dégoûte moi. 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Dimoun, pas tu peux attendre que tu prennes autant de personnes à la rue Édouard VII. Ou il y a Dimoun depuis la rue Édouard VII, c'est qu'à côté de bazar. Et Dimoun persisé en bas. Donc, quand il mort, il fait moi, premièrement, chagrin. Deuxièmement, sa campagne qui dit que moi qui est responsable, qu'il n'y a pas de chini, l'eau n'en est aucune logique, il est dans la cellule de la police. Et dans la police, il est mort dans une cellule qui s'appelle Alcatraz. Et il y a sur les corps, il y a un docteur Rammstein qui vient, qui dit qu'il est sujetti à une brutalité. Mais il n'a pas envie, quand il n'a pas envie de trouver, pas trouver. Et il est collé à l'époque-là, au moins.
0: Et où stance la drogue, enfin pardon, le cannabis est toujours le même? Est-ce que vous pensez que c'est une alternative, une solution pour combattre la drogue?
1: Vous connaissez, on n'est pas capable d'écrire l'histoire au futur antérieur. Mais si tu écoutes moi, en 99, nous participons à autant de drogués, autant de la montée de ben drogue synthétique comme il était aujourd'hui. C'est sûr ça, sûr. Dis-moi qui est parti d'accord avec moi quand j'ai des enfants, ils tombent dans synthétique. Et madame, arrête-moi quand l'église Sainte-Anne. Moi, tu crois, dis pour dire moi, dis pour jouer moi. Mais madame, là, dis-moi, si tu écoutes tout, mon garçon, moi, tu tombes dans synthétique. Parce que tu vous filmes ce petit grandia. Je tout connais, je tout hypocrite, là. Dis-moi, dans Mauricio, en privé, la majorité des avocats pour. En privé, la majorité des politiciens pour. En privé, la majorité des policiers qui travaillent dans l'ADSU, ça veut dire qu'ils ont l'expérience, le terrain, la drogue pendant plusieurs années, ils sont d'accord au besoin de dépénaliser.
0: En privé, mais qui, pourquoi pas en public?
1: En public, on a un pays très hypocrite. Un pays très, très hypocrite dans beaucoup de choses. Hein. Beaucoup de choses, nous ne pas les faire face. C'est pour ça, c'est même qui nous les changements, mais quand on amène pour changer, nous pas envie de changer. Par exemple, moi, un Dimoun qui peut-être qui travaille en moi connaît, mon content travaille beaucoup et discipliné le travail. Mon content gagne résultat et met maximum d'heures dans le travail qu'il fait. Et donc, si moi tiens premier ministre, donc c'était du matin, moi finir rentre dans le bureau. Beaucoup de gens partent pour content qu'il y ait ça, système de discipline de travail. L'indiscipline, c'est pas même nous quand nous étions aujourd'hui dans nos pays.
0: Et dernière question, Rama Valaïden, outil Attorney General de 2005. À 2009, beaucoup d'immunes, comme Roshi Badin, qui a envoyé une lettre récemment, il fait éloge de Gavin Glover, hein, pour toute bonne réforme qu'il y finit à mener.

0: qui ou bilan de ce ban l'action des piquis dans le gouvernement? Parce que beaucoup de gens disent c'est meilleur attorney general qui ne gagne.
1: Meilleur, moi, pas connais, c'est pas parce qu'ils m'ont fait attorney general, mais dans la pratique, pas encore un grand changement.
0: Oui.
1: Pas encore aucun grand la loi. Nous, tu gagnes en février pour le congrès parti travailliste. Le docteur Amoulam dit nous permet un grand la loi en mars. Mars, avril, mai, juin, juillet, pas d'amener, sauce provisoire, encore en place. La fonte manière ben la cour, encore peut dérouler, encore en place. Vous connaissez quantité de problèmes et là au niveau au bureau DPP actuellement. Quantité de problèmes, comme il dit Moun peut démissionner puis aller, comme il dit Moun peut aller devant ben comité, ça veut dire comme un avocat malade, puis avoir élu devant un comité pour passer devant un docteur. Nous avons un problème, ben problème incroyable au niveau de la cour. Nous avons un ben case, l'assise, pour écouter en 20-28. 20-28 qui pourrait écouter. Imagine-nous, ben Dimoun pourrait être en détention tout ça, les temps-là. Nous, tu dis à Dimoun, tu promets qu'il pourrait nazir 6 mois pour rester en détention. Est-ce qu'on trouve ça?
0: C'était pas déjà le cas quand on t'y attendait, General Rama Valaiden?
1: Mais nous mettons ben la cour en plus, nous mettons par exemple ben Family Court, c'est comme outil-là. Nous mettons la cour pour l'assise ou un haut lieu, comme outil-là. Mais les choses sont changées dans la justice, besoin d'un changement permanent. C'est-à-dire, ou pas 6 ou pas pédale ou bicyclette, ou bien continue à faire changement. Nous amène Equal Opportunity Act, qui est la loi qui, pour moi, est révolutionnaire. Mais là aussi, il y a ce période de dentition et bien amène son amélioration pour dire monde sentir qu'il y a un changement dans Equal Opportunity à tous les niveaux, dans le public comme dans le privé. Nous avons l'appel, nous tiens nous mettre à court d'appel. Depuis mon époque, nous pouvons faire ça, court d'appel. Mais encore, peut continuer, peut discuter, pas encore où on en est. Là, nous, on a le grand groupe constitutionnel qui peut réfléchir pour une constitutional reforms, mais nous trouvons déjà que finir une ben, nomination, après finir un changement. Et nous comprenons manière le système peut dérouler, capable pas gagner, pas le rapport, pas prêt avant une période donnée, c'est-à-dire la veille élection. Là, pour dire, vote-nous, là, nous pouvons mettre changement-là. Donc, peine en ennuyer de pratique qui nous peut trouver devant nous. Donc, moi, je souhaite à Gabine bonne chance parce qu'il n'est pas facile quand on n'est pas élu pour travailler au sein du cabinet parce qu'il y en a du monde qui a reproché. Deuxièmement, il y a le conservatisme, ça avec un tissé, qui est là dans le domaine du judiciaire pour payer un changement, et la résistance à tous les niveaux. Donc, tout cela n'est pas évident. Par exemple, je propose une affaire. Dans l'affaire Amgoulam, et ben affaire pareille, moi, je proposais qu'il bisait et na ben case là, faire en direct. En 1963, si je ne me trompe pas, non, après 67, ça, en Amérique, tu commençais par Chicago Trial. Chicago Trial, il y a mon camarade Anoub Goudari, nous peut discuter de sa case là, que c'est 10 moun. Mais tu en dirais, tu commences à montrer 10 moun une transparence au niveau judiciaire. C'est-à-dire, tu peux faire aussi pédagogie 10 moun. Ou guette ça en direct, ou apprendre ce qui peut dérouler, après, ou qu'à faire l'opinion. Mais là, où gagne simplement le rapport qu'un journaliste souvent pas formé en matière légale, qui peut écrire, et là, 10 moun qui va réagir, peu importe, qui va réagir différemment. Parce que dans cette affaire-là, si vous écoutez bien, la plaidoirie de mon camarade Mouni Sormi qui t'y plaidait pour le DPP, moi, j'ai tendance à plus écouter sa plaidoirie là, que d'autres. Moi, j'ai la chance de gagner sa plaidoirie là, moi, j'ai la chance de gagner tout ben donné. Et mon pensée, il est tout différent. Et c'est pour ça qu'il me dit à sa ben réforme qu'il nous besoin de faire régulièrement.
0: Merci, Rama Valaiden, au fin de vie, au micro de RMA ce matin.
2: Oui, et puis
1: c'est moi qui remercie.
2: Oui, ouais. Avant de partir, une question, Rama Valaiden. Vous avez choisi une chanson de Gilbert Bécaud, L'indifférence. D'ailleurs, une première question, pourquoi avoir choisi cette chanson? Et est-ce que vous pensez que le message de l'indifférence est toujours d'actualité?
1: Le message de l'indifférence de Gilbert Bécaud est non seulement d'actualité, mais universel. Moi, je choisis ça parce qu'il y a des enfants, mais 75. En 19, c'est une chanson qui est écrite par Maurice Vidalin en 1977 et qui chantait à l'opéra. C'est-à-dire en tant qu'enfant qui formait dans sa, qui nous appelle dans sa chaudron de révolte en 75, mon trou, mon vin, un dimoun qui pas indifférent avec ben problème des autres. Pas indifférent quand un dimoun peut souffre de ben problème, différents problèmes. Pas indifférent vers la famine, pas indifférent vers la corruption. Pas indifférent vers un dimoun qui peut morcer le chemin et comme ma chose, il tomber, il crever et personne pas tendre la main. Et nous peut arriver à une société avec ben moyens technologiques de plus en plus dans sa côté-là. Et moi, mon pensée, là, avec problème pension, nous bisons pas indifférent avec ben problème qui peut gagner. Donc, pas indifférent avec problème de la drogue et avec les drogués, pas causer une droguée ou réjecter complètement. Donc, autant de raisons pour avoir choisi Gilbert Bécaud, l'homme aux 100 000 volts, l'homme qui quitte l'école pour aller.

0: faire résistance. Donc il y a une grande histoire. Et voilà, qui fait une choisie à ça.
1: Merci beaucoup. Bah, écoutons la chanson.
0: C'est moi qui vous remercie.
1: De notre invité.
0: Oui.
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0: Belle parole de Gilbert Bécaud ce matin, choisi par notre invité de la matinale. Et puis aujourd'hui, Reza Duli Mahmoud qui nous raconte l'histoire d'un personnage. Alors c'est l'histoire de lui, Gaston Anthelme.
1: Chers auditeurs, bonjour. Je vous parle aujourd'hui d'un planteur et d'un homme politique du 19e et du 20e siècle. Alors qu'il siège en tant que député au Conseil du gouvernement, il est le défenseur des intérêts de l'agriculture en général et du maintien des traditions du pays. Neveu de l'éminent avocat et homme politique Célicour Anthelme, je vous parle ce matin de Louis Gaston Anthelme. Il naît le 14 mars 1867 à Stanley. Il fait ses études secondaires au Collège Royal. Il commence à travailler sur la propriété Stanley près de Beaubassin. C'est là qu'il acquiert de l'expérience en tant que planteur. Anthelme continue à développer ses qualités de planteur et d'administrateur en travaillant dans plusieurs établissements sucriers du pays, notamment Eben, Deep River, Mount Plessis et les propriétés de l'Anglo-Ceylan. À travers ses nombreux voyages en Europe, Gaston Anthelme agit en intermédiaire entre le gouvernement de Maurice, les compagnies anglaises et

0: le corps agricole. Il est également inspecteur des propriétés de l'agriculture et du crédit foncier. Propriétaire d'un bien sucrier à Rivière-Noire, il est député de ce même district. En 1921, on est sous le régime britannique. Des élites locales et francophones militent pour la rétrocession. Le mouvement mené par Anatole de Boucherville, soutenu par Eugène Laurent, milite pour le rattachement de l'île à la France. C'est dans ce contexte que Gaston Anthelme se présente comme candidat aux élections générales de 1921. Il a pour adversaire Armand Esnouf, un rétrocessionniste. L'électorat opte pour la sagesse et la prudence en élisant Louis-Gaston Anthelme. Il siège pour encore 5 ans comme député de Rivière-Noire. Il collabore sous le pseudonyme Patria pendant de longues années au quotidien Le Cernéen. Anthelme est membre de la commission administrative de Curepipe, membre du conseil de fabrique de l'église Sainte-Thérèse à Curepipe et membre de plusieurs autres comités de différents secteurs. En 1941, en réponse à l'appel du gouverneur, Sir Bede Clifford, il mène une campagne sur les propriétés sucrières pour des bons de guerre. Louis-Gaston Anthelme décède le 7 août 1942 à Curepipe à l'âge de 75 ans.
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Disons Kaya, bah oui, éternel pour vous sur RMA. Qu'est-ce qu'il faut voir ce soir sur la MBC et surtout suivre sur RMA, c'est tout de suite. Alors sur la NBC 1 à 20h20 aujourd'hui, série locale urgence énergétique. Sur la NBC 1 à 20h40, New Amsterdam saison 4 épisode 21. Sur la NBC 1 à 21h25,

La série La Brea, saison 1, épisode 9, sur la NBC 5 à 20h. Telenovela en français, un amour sauvage. Et puis sur la NBC 5 à 20h50, Telenovela en français toujours, Valentina My Special Love. Sur la NBC 5 à 21h40, le film Step Up en anglais. Et puis sur la NBC 11 aujourd'hui, 20h35, Local Prod Race Again, 21h30, le live mondial 2026 en route vers New York. Et puis à suivre sur RMA aujourd'hui, de 10h à 10h30, le point virgule thématique avec Lizzie Ganapati qui reçoit Madame Nalini Chaman et Navini Balramaya, Business Development Officer au National Women Entrepreneur Council. Et puis à partir de 10h35, le point virgule thématique continue avec Ashley Cornet qui reçoit Tiven Roussi et Orlando Pointu du centre d'accueil de Terre Rouge. Voilà pour vous et la musique continue ce matin, 8h passées de 48 minutes. Une nouveauté avec une DJette, elle est mauricienne, elle c'est Nina Hayliss et le titre c'est Save Me. Écoutez.

0: Et vous?
1: Oui, ça va très très bien, Maryse. Que faites-vous dans la vie? Racontez-nous un petit peu là le mercredi. Qu'est-ce que vous avez
0: Mercredi sous la pluie.
1: prévu? Ah, sous la pluie, d'accord. Et qu'est-ce que vous avez
0: Sous la
1: prévu? La
0: pluie.
1: lessive, non?
0: Comment? Non, je suis déjà au boulot et
1: Déjà au
0: puis ben,
1: boulot.
0: hein, c'est à Floréal.
1: À Floréal. Oh, ça vous restez pas
0: Oui.
1: chillé ou même ou pas vu en bas du tout?
0: Non, pas mine, pas
1: Du
0: là-bas du tout.
1: tout.
0: Moi, c'est dans les hauts, vraiment.
1: Ah oui, vous êtes habitué?
0: Ouais, ben j'aime bien, il fait froid, j'aime bien l'hiver, moi.
1: Ok, d'accord. Et puis, vous êtes dans quel domaine?
0: Ben, je suis dans l'alimentation,
1: Oui.
0: voilà.
1: Ok, donc là, vous finissez à quelle heure?
0: À 16h.
1: 16 heures? Vous
0: 16h,
1: travaillez
0: oui.
1: une journée normale?
0: Une journée normale,
1: Et
0: sauf les samedis.
1: sauf les samedis, mais qu'est-ce que vous avez prévu aujourd'hui?
0: Ben, pas grand-chose, vraiment pas grand-chose. Je ne sais pas, qu'est-ce que cet
1: Ouais.
0: après-midi, aucune idée. Et pas
1: D'accord.
0: grand-chose. Rien
1: Mais
0: de prévu.
1: rien de prévu, mais Maryse, aujourd'hui, c'est
0: Non,
1: un
0: pas
1: jour
0: prévu.
1: spécial aujourd'hui.
0: Je sais.
1: Hein?
0: Mais
1: C'est
0: bon,
1: pourquoi.
0: déjà, les amis,
1: Oui.
0: ils m'envoient des messages, je suis contente. Là où je passe son temps au téléphone à dire merci.
1: Ah, non, mais vous savez ce que vous attendez demain, comme ça vous dites merci à tout le
0: Oui.
1: monde, une fois pour
0: Oui,
1: tout.
0: c'est
1: Parce que
0: pas
1: là,
0: très.
1: vous allez avoir recevoir des messages jusqu'à minuit aujourd'hui, là.
0: Ah là là là là,
1: Hein?
0: c'est
1: Mais
0: vrai.
1: vous savez, Maryse, en
0: Oui.
1: tout cas, nous, on vous souhaite un bon anniversaire. Vous êtes sur RME, là, hein, donc toute l'île Maurice
0: Merci
1: vous
0: beaucoup.
1: écoute. Donc,
0: Oui, merci.
1: la surprise qui a été demandée par Noémie ce matin, d'accord.
0: Oui,
1: Et
0: merci.
1: vous repartez avec votre gâteau d'anniversaire. Donc, le gâteau est offert par Carrefour. Et
0: Ben,
1: la
0: je suis
1: bouteille de Pure
0: tranquille.
1: Heaven. Alors, ça, c'est une boisson pétillante. Donc, pour prendre, comme on dit, la santé avec la famille et les amis. Je pense qu'au travail, bah là, vous avez
0: Oui.
1: organisé un petit déjeuner pour quelque chose, non? Vous
0: Aucune
1: savez pas?
0: idée, là.
1: Aucune
0: Il y
1: idée?
0: a ma collègue qui est rentrée, aucune
1: Ouais.
0: idée. Ben, peut-être ce sera pendant le week-end, je ne sais pas.
1: Ah oui, aussi. Vous savez, les
0: Peut-être,
1: siop,
0: oui, peut-être
1: c'est
0: pas
1: peut-être
0: là.
1: une grosse surprise. Hein. Alors, chacun fait. On fait comme si on a oublié. On ne sait pas, on n'est pas au courant. Après, surprise, gâteau. Bah oui, les amis, la famille, tout le monde se réunit pour vous. En tout cas, qu'est-ce qu'on peut vous
0: Oui, faut quand même.
1: souhaiter? Santé, bonheur.
0: Santé, oui,
1: Ouais.
0: c'est ce qu'il me faut. Ouais,
1: Ouais. Et
0: santé,
1: beaucoup
0: je
1: de
0: prends ça
1: courage.
0: en premier. Merci beaucoup, c'est gentil. Ben,
1: Plaisir.
0: écoutez, je vais dire merci à Noémie.
1: Oui.
0: Vraiment, je ne sais pas, j'ai aucune amie qui s'appelle Noémie. Je vais aller téléphoner pour
1: Ah,
0: voir
1: vous
0: qui
1: savez pas
0: c'est.
1: c'est qui
0: Aucune
1: Noémie?
0: idée. Non, aucune
1: Mais si
0: idée.
1: c'est un petit gosse, un petit mot, c'est un petit homme, un admirateur secret, mais Noémie, c'est une fille, enfin, je sais pas. Ouais, vous
0: Bon,
1: connaissez
0: c'était
1: pas
0: une fille,
1: Noémie? Ou bien elle a changé son nom pour ne pas dire son vrai nom. Ça
0: Je
1: aussi.
0: sais pas, je vais l'appeler pour voir si c'est là. Aucune idée.
1: Pas de souci. En tout cas, bah,
0: Ben, je vous
1: profitez bien de
0: remercie.
1: cette journée. Et puis, bah,
0: Oui.
1: l'anniversaire, comme vous m'avez dit, là, ça va continuer ce week-end. Bah, nous, on vous souhaite tout ce qu'il y a de mieux.
0: Merci beaucoup, c'est gentil. Merci à même et à la radio. Et puis, ben, très belle journée à vous aussi.
1: Merci. Merci,
0: Merci.
1: Maryse. On vous
0: Merci
1: embrasse. Et
0: bien.
1: puis, bye bye. On va
0: Bye
1: saluer l'équipe du matin aujourd'hui. Alors, bah, dis-moi qu'il est boulé et tout ça. Merci à Outam pour ces belles images à l'écran. Arvin Obilok, qui était notre assistant aujourd'hui. Yodj à la technique, le sport avec Jessie Ougara, le journal et l'interview de la matinale avec Preneuve Bihari. Donc, nos rubriques avec Reza Dulimamod, Mailing Balou, Kamlesh Bakori, et puis la question du jour avec Anjali Siretun-Fulchan. Merci à toute l'équipe, passez une excellente journée. Demain, on est jeudi, ben, on espère que Patrice ira mieux parce qu'il est un peu grippé. Prenez soin de vous, et ben moi je vous dis. Ah oui, on va se laisser avec Depeche Mode. Pourquoi? Parce que Andrew Fletcher, le musicien anglais du groupe Depeche Mode, qui nous a quittés un 26 mai d'ailleurs, il aurait fêté son anniversaire aujourd'hui à venir de English News. Allez, bisous, ciao!

Exactement, Nevers, le Rodrigue FM, madame, monsieur, bonjour et merci au Bérezanou pour nous flash en créole. L'évêque Rodrigue, pour lui, pardon, Monseigneur Michael Durone et le vicaire apostolique Rodrigue, Monseigneur Michel Mourain, jeune Premier ministre, Dr Navin Ramgoulam, hier après-midi. Ça, trois hommes-là, ils entretenir dans le bâtiment Trésor pour lui. Bonne discussion, t'y porter, notamment, le bon bien-être d'une personne âgée et ouverture une maison retraite ainsi qu'un centre d'accueil dans Rodrigue. Situation concernant production et que distribution des lots, ainsi qu'un projet en cours et qu'à venir, inabordé hier, une rencontre comité technique lors des lots, il est en lieu dans le centre pour développement soutenu et intégré dans Contour Oblast. À l'inauguration, première phase, pros et colonnes vertébrales des lots, il n'a prévu pour octobre. Adjoint chef commissaire Johnson Rustine également évoque nécessité pour préparer donc à un event, pour préparer à un éventuel période sécheresse qui est liée à un effet phénomène El Niño. Météo, un avertissement forte houle ainsi qu'un avertissement vent fort en vigueur dans Rodrigue et qu'il pourrait rester valable jusqu'à 10h aujourd'hui. Puissant anticyclone qui se situe dans le sud Mascareigne, il permet de maintenir une condition bien venteuse et relativement frais l'eau la région. Vigilance, il reste donc de mise, en particulier dans une zone exposée. Humanity First Germany peut poursuivre sa mission dans l'île pour améliorer les conditions de la vie de Rodrigue après don en réservoir à la communauté villageoise. ONG là, il peut venir en aide à Dimoun qui plie vulnérable. Il peut offrir un logement décent. La case donc il ainsi construire pour une famille qui vivent dans une situation précaire. Une délégation Register of Association puis arrive Rodrigue, il arrive Rodrigue donc aujourd'hui et sa mission là il peut dire jusqu'à les 10 juillet et que à l'agenda une rencontre avec bonne autorité rodriguaise et que demain les 9 juillet pour une séance de travail avec bonne représentant de différentes associations et clubs dans mon plaisir et que également il prévoit une rencontre avec bonne représentant différentes instances syndicales. Rodrigue, délégation là, il propose également à l'enregistrement une dizaine de nouvelles associations.

0: négociations. Nombre véhicules peut continuer à augmenter chaque année dans Rodrigue, puisqu'il y a un millier d'acheminés durant le premier six mois de l'année, soit en moyenne donc environ 200 véhicules par mois. Et jusqu'à 31 décembre 2025, National Land Transport Authority a enregistré 24 338 véhicules, et parmi 15 976 deux roues et 6 635 voitures. Et puis, le plan national, fin tragique pour Aïlia Soukar, âgée de 80 ans. C'est l'habitante donc, de Suriname, une mortellement fauchée par un camion hier après-midi. Drame-là s'est produit alors qu'il traverse la route dans la localité. Chauffeur-là, donc, un poids lourd, donc un homme de 59 ans. Il subit un alcotest qui s'est révélé négatif. Une accusation provisoire, homicide involontaire, une retenue contre sa dimune de plus qu'il 50 ans là. L'autopsie qui est pratiquée par médecin légiste, la police, une attribuée décès à Ilia Soukar à ban multiples blessures. Et puis, dehors, une force américaine lance hier une série de frappes puissantes contre l'Iran en riposte à une attaque iranienne contre trois navires commerciaux qui transitent par détroit d'Hormuz. Donc, c'est qui le commandement américain pour Moyen-Orient, il a annoncé lors X. Trois navires il a frappé en 24 heures dans la zone, rapporté par l'agence sécurité maritime britannique UKMTO. Qatar et Arabie Saoudite imputant des semaines d'attaque à l'Iran malgré cesser le feu entre Téhéran et Washington. Voilà donc 9h05, nous finissons arriver à la fin de sa flash là. Merci au fin suivi. Moi c'est tout, passez une très bonne matinée, bonne journée également, le Rodrig FM, et comme vous pourrez trouver 10h pour flash en anglais.
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0: Codicil.
1: Et nous voici arrivés à Madagascar. Nous rejoignons tout de suite Niash. Bonjour Niash, comment ça va Madagascar?
2: Ça va bien, merci.
1: Réel plaisir de recevoir une représentante de nos amis malgaches. Alors, racontez-nous Niash, comment s'est passée votre dernière mission? Parce que lors du briefing préparatoire de l'émission, vous aviez parlé, vous étiez dans l'Est de Madagascar pour les sinistrés du cyclone. Dites-nous en plus.
2: Bonjour tout le monde, bonjour Rodrigue, bonjour les auditrices et les auditeurs de l'émission Écho des îles. Je suis Niasne de Madagascar, je suis activiste en droits humains et en justice climatique. C'est toujours un plaisir pour moi de passer à travers les ondes de MPC. C'est toujours un plaisir pour moi de partager mon vécu, de partager tout ce qui se passe à Madagascar, comment ça se passe. Récemment, surtout au début du mois de février, il y avait un cyclone meurtrier qui passait dans notre île, plus précisément dans la région est de Madagascar, Tamatave, pour tous ceux qui le connaissent. En fait, c'était un cyclone destructeur d'une intensité sans précédent. C'était vraiment un cyclone qui a ravagé la ville entière de Tamatave. Il s'appelait

Les Gezani ou Gezani. Il a fait plus de 15 000 sinistrés. Ce cyclone-là, depuis des générations, on n'a pas vu un cyclone d'une telle intensité. C'était vraiment meurtrier, c'est un cyclone meurtrier. Après, c'est aussi le résultat du changement climatique, on va dire, parce que l'on veuille ou non, le changement climatique, il contribue à l'intensification et à la fréquence des cyclones, même si les cyclones sont des catastrophes naturelles, avec le changement climatique, ils ont vraiment gagné une telle ampleur. En 60 ans, c'était le cyclone le plus meurtrier qu'on ait vu sur Madagascar. Et récemment, j'y ai été en tant que formatrice en justice climatique. J'étais avec le réseau des jeunes pour le développement durable, une organisation qui vise à faire le plaidoyer sur le plan international sur la justice climatique, étant donné que nous, les pays du Sud, nous subissons toutes les conséquences néfastes du changement climatique, alors que nous ne sommes pas du tout, comment on dit? On n'a pas d'émissions de gaz à effet de serre considérables sur le plan international. On ne fait que subir l'industrialisation massive des pays du Nord, les pays qui sont industrialisés. C'est pour cela que là, on parle de justice climatique. Qu'est-ce qu'on a vu sur le terrain? On a vu beaucoup de choses. Bon, en fait, la ville de Tamatave, elle n'a pas encore repris ses forces. Progressivement, lentement, je ne sais pas si on peut dire sûrement, parce que ça demande encore de considérables efforts, beaucoup, beaucoup d'argent aussi, hein, beaucoup d'argent, pour que la ville reprenne ses allures d'avant. Le paysage, il a été vraiment dévasté. Les palmiers, qui bordent le long de la mairie, ils sont vraiment, comment on dit, ils sont vraiment dépouillés de leurs attraits, on va dire. Voilà, grosso modo, voilà ce qui s'est passé. Après, plus que jamais, la jeunesse, elle est consciente des conséquences multidimensionnelles de la crise climatique, que ce soit sur le plan humain, pour l'écologie, concernant aussi les ressources naturelles. Voilà, on n'est plus jamais conscient de la situation que, bon, il faut vraiment que la jeunesse, elle se lève. Qu'elle aille de l'avant pour réclamer une justice climatique et aussi une transition énergétique juste parce que, voilà, nous, on est dans l'ère où il y a la transition énergétique. On est obligé, même nous, les petits pays du Global South, on est quand même obligé à suivre le rythme, mais il faut. Dans ce sens-là, il faut qu'il y ait une transition énergétique juste. Et voilà. Récemment, on a célébré les 60e anniversaire du retour de notre indépendance. Pourquoi j'hésite beaucoup sur le mot indépendance? Parce que nous constatons amèrement que de nos jours, c'est une pseudo-indépendance qui prévaut parce que déjà, financièrement, Madagascar n'est pas indépendant. Elle n'a pas encore sa souveraineté. Voilà, on est toujours dicté par les forces extérieures. On est toujours enchaîné par le biais des différents prêts et loans provenant des institutions de Bretton Woods, notamment la Banque mondiale et le Fonds monétaire international, alors que Madagascar a tous les atouts majeurs pour se développer de lui-même. C'est vraiment triste. Ben, c'est pour cela que nous, les activistes de Madagascar, on ne sera jamais réduits au silence parce que, voilà, on constate que la France, le régime actuel, il veut se détacher de la France, mais se rapproche de plus en plus de la Russie qui

veut aussi, comme toutes les forces occidentales, qui veut aussi mettre la main sur les ressources naturelles de Madagascar, notamment sur les îles éparses que la France nous a prises, ne nous ont pas encore été restituées. Ou aussi, on demande, on réclame la restitution de ces îles éparses qui regorgent de gaz naturel et de différentes ressources naturelles.

0: point de vue sur l'indépendance de Madagascar. Voilà, on subit encore le néocolonialisme à travers le néocolonialisme vert qui est le marché carbone. Et aussi, il y a l'APE, un accord de partenariat avec l'Union européenne qui stipule dans l'UPOV 91 que les semences paysannes ne vont plus circuler librement et il faut qu'elles soient commercialisées. Déjà, de base, nous, on a très peu de semences paysannes de nos jours. On dispose de très peu de semences paysannes. On importe beaucoup, malheureusement. Madagascar importe beaucoup. 325 millions de dollars pour l'importation de riz. C'est pas l'indépendance du tout. On n'est pas du tout indépendant, alors que matin, midi et soir, nous les Malagasy, on aime beaucoup le riz, hein, on en raffole, on les mange 3 fois par jour, mais on n'arrive pas, nous n'arrivons pas à avoir une sécurité alimentaire et moins encore la souveraineté alimentaire. Si on n'est pas souverain, on n'est pas du tout indépendant. Et voilà.
1: Merci pour cette très belle analyse, Niash, activiste climatique. Niash, vous pouvez revenir sur votre mission à Tamatave. Alors, quelle était la formation que vous avez dispensée? Comment ont réagi les jeunes? Comment ont réagi la population à votre visite? Comment s'est passée votre mission?
0: Ah, d'accord. Bon, en fait, on a été déployé sur place par l'équipe du Réseau des jeunes pour le développement durable. En fait, c'est une entité qui vise à promouvoir les droits humains et aussi la justice climatique. C'est une entité qui est principalement composée de jeunes. On a été sur place, en fait, dans la région, vraiment à Tamatave, dans la région Est de Madagascar. Il y avait différentes thématiques. On a eu, la première thématique était les droits humains, la seconde thématique, la justice climatique, troisième thématique, la souveraineté alimentaire, et la quatrième thématique était basée sur la souveraineté foncière communautaire, à savoir que ces thématiques-là, elle vise à adresser les problématiques de Madagascar, à savoir qu'il y a beaucoup d'accaparement de terres à Madagascar, accaparement de terres qui sont orchestrés par les multinationales au détriment des communautés et de la population. Mais il y a aussi tellement de corruption. Donc, nous, en tant qu'activistes en droits humains, on est allé disposer ce genre de formation pour faire savoir aux jeunes que combattre la corruption, parce que voilà, elle empêche tout le monde de vraiment jouir de ses droits. La réaction des jeunes, ils ont réagi de manière très positive. Ils étaient très réceptifs aussi quant aux différentes thématiques. Et surtout, ils étaient très intéressés par l'intersectionnalité de toutes les thématiques proposées, les 4 thématiques. La population, les jeunes, ils ont réagi de manière très positive parce qu'ils étaient très intéressés par l'intersectionnalité de ces différentes thématiques-là parce que, bon, quand on parle de violation de droits humains, c'est quand même transversal. La population, quant à elle, dans un premier temps, la population, elle comprenait pas vraiment que elle a des droits, parce que la population, elle est d'office bornée sur le fait que si tu parles, si tu oses parler, on va t'emprisonner, on va t'envoyer en prison. C'est une manière assez expéditive pour faire taire ceux qui osent parler dans les pays comme Madagascar. En théorie, c'est un pays démocratique, mais la théorie et la pratique, il y a un grand fossé entre la théorie et la pratique. Ces jeunes-là, c'est des jeunes issus de différentes associations qui sont regroupés au sein du Réseau des jeunes pour le développement durable. Ils sont en majorité universitaires. Ce sont des jeunes qui s'investissent beaucoup dans le social, dans la préservation de l'environnement, mais aussi, nous, on a aussi d'autres cibles. Ce n'est pas principalement les jeunes qui sont nos cibles, mais on va y étendre nos cibles, on va y étendre nos actions vers d'autres cibles, en fait, à savoir les femmes rurales, les jeunes non scolarisés, etc. Voilà.
1: Vous êtes de retour de mission de Tamatave. Maintenant, où est-ce que vous allez être déployé? Quelle est votre prochaine mission et ses objectifs?
0: Merci. Je ne sais pas.

0: encore trop répondre à cette question. Là, je suis chez moi, dans la capitale, à Antananarivo, où moi, je suis déployée à Tana, je suis déployée un peu partout, dans l'île, hein. La mission, elle est assez diversifiée, mais bon, dans le fond, c'est toujours conscientiser la population sur leurs droits. Et quand on parle de justice, c'est leurs droits aussi, c'est parce que chaque individu, dans les droits à la solidarité stipulés par la Déclaration universelle des droits de l'homme, tout le monde a droit à un environnement sain. L'État a des obligations de réaliser, de protéger et de respecter les droits de tout un chacun. Prochainement, si Dieu le veut, je serai encore en mission la semaine prochaine. Je serai en mission dans la région Moyenne-Ouest. Voilà, pour encadrer des jeunes handicapés, des jeunes en situation de handicap qui sont regroupés dans des associations. Je vais dispenser une formation au changement climatique et agroécologie encore. Prochainement, je serai en route pour assister à une conférence internationale sur l'impunité des corporates et les droits humains.
1: C'est très intéressant, Niache. Est-ce que vous pouvez nous en dire un peu plus concernant cette conférence? Qui l'organise? Quels sont ses objectifs? Est-ce que vous y avez déjà participé? Dites-nous tout!
0: Loin de moi d'être cachotière. Je n'ai rien à cacher, en fait. La conférence internationale aura lieu à Maputo, à Mozambique. Donc, c'est le JA ou le Justicia Ambiental qui l'organise. C'est leur 10e édition, en fait. Mais ce sera ma première participation à cette conférence. Elle aura lieu du 12 juillet au 17 juillet. C'est vraiment une conférence où tous les activistes se retrouveront pour parler de l'impunité des corporates et aussi l'intersectionnalité des activités de ces corporates avec les droits humains, notamment la violation des droits humains. Et oui, je pense que j'aurai beaucoup à dire, beaucoup de choses à partager durant cette conférence-là parce que nous nous battons contre les compagnies minières qui veulent s'installer de force à Madagascar, notamment dans le sud avec le projet minier Varmada et que la compagnie américaine Energy Fuels veut implanter contre notre gré. Il va le faire de force. Ils ont dit qu'ils feront tout le nécessaire pour que les communautés riveraines acceptent l'implantation de ce projet, à savoir que, à noter que le projet minier a 3 fois changé de nom. Cela est dû massivement par les contestations de la société civile, par nous, les activistes de Madagascar et surtout par les communautés riveraines. Le projet minier, il a été suspendu durant une douzaine d'années et maintenant, l'administration Trump veut faire le maximum qu'il puisse enfin s'implanter. Et bien entendu, nous, comme on dit en anglais, no retreat, no surrender, nous ne nous laisserons pas faire. We will not be silenced, comme on dit en anglais. On va se battre. Voilà, on va se battre.
1: Merci infiniment pour votre intervention. Est-ce que nous pourrions avoir un contact avec un ou plusieurs organisateurs de cette conférence pour que nos auditeurs soient beaucoup plus informés et peut-être aussi discuter avec ces jeunes universitaires, donc très impliqués pour le changement à Madagascar?
0: Oui, effectivement, bon, je me chargerai de tout cela. Ils auront beaucoup à partager, les jeunes, aussi les organisateurs de cette conférence et un tas de gens qui veulent bien partager leur vécu, leur quotidien, leur combat. Mais surtout, surtout, je m'adresse surtout aux auditeurs et aux auditrices, le combat de Madagascar contre les grandes compagnies pétrolières. Je sais qu'il y a nos amis, nos camarades activistes de Rodrigue qui le savent. J'aimerais bien que tout le monde puisse être au courant de ce qui se passe juste à côté. Parce que nos combats deviennent de plus en plus durs.
1: Dans quel sens?
0: J'ai mentionné la transition énergétique. Tout le monde va dans cette optique-là, comme quoi il nous faut abandonner l'énergie fossile et aller plutôt vers les énergies renouvelables telles que solaire, éolienne, hydraulique. Mais après, qu'est-ce qui est imposé?

0: Et qu'est-ce qui est encore là? Encore, il y a injustice parce que ce sont les pays du Sud, comme Madagascar, qui vont encore fournir les matières premières pour les différents matériels, pour les énergies renouvelables, à savoir les terres rares. C'est pour cela que la Russie, à l'heure actuelle, veut aussi s'imposer à Madagascar, parce que il y a, comment dire, la ruée, voilà, la ruée aux terres rares, hein? La ruée aux terres rares, dans le nord de Madagascar, il y en a. Il y a l'île Ménite, Zircon et les autres, là, dans le sud de Madagascar. Et donc, les combats s'intensifient parce qu'il y a une pression de plus en plus grande de la part de ces pays du Nord à nos dirigeants, là, à nos dirigeants qui ne savent plus quoi faire, qui sont déroutés par les événements, la géopolitique actuelle. C'est tellement impressionnant tout cela. Ça fait tellement peur, ça fait tellement, tellement peur, mais nous, on ne peut pas abandonner. Durant des années, nous, on a combattu, on s'est dit que voilà. Mais après, oui, ça devient de plus en plus dur, mais bon, on ne relâche pas. Il y a la ruée vers les terres rares. On nous menace, les États-Unis nous menacent que si vous n'acceptez pas le projet Minera-Vara-Mada, il y a la GOA qui va être suspendue. Il y a des facteurs qui demeurent assez sombre, qui échappe aux dirigeants parce que les dirigeants, ils ont peur que si la GOA est suspendue, comment la population, elle va réagir? Il y aura des milliers de personnes qui auront perdu leur travail et c'est tout un cercle vicieux en fait.
1: Merci pour cette très belle analyse, Niash. Mais on va vous retrouver un petit peu plus tard lorsque nous allons discuter avec les organisateurs de la conférence et aussi ces jeunes que vous avez nous présentés. D'accord?
0: Effectivement, oui, ça marche. C'est toujours un plaisir pour moi de passer à travers les ondes et de parler dans l'écho des îles parce que ça permet aussi vraiment de faire entendre nos voix. Après Madagascar et Rodrigue, ce sont deux îles voisines. Îles voisines, on sait que Madagascar, le peuplement des îles voisines, principalement, il venait de Madagascar. Donc, dans toutes les îles, on a beaucoup de choses en commun. On est très liés les unes avec les autres. Et après aussi, j'aimerais beaucoup mettre l'emphase sur le fait que ben, les panneaux solaires que vous voyez un peu partout là, si jamais l'Australien Arena Resources qui veut opérer dans le nord de Madagascar, qui veut extraire les terres rares dans le nord de Madagascar au détriment de la vie des communautés, de la biodiversité. Si jamais il réussit, dites-vous que ben vous ne serez pas non plus épargné hein, parce qu'on est à côté. Donc, moi, je vous invite à vous joindre à nous dans nos combats et à travers nos sollicitations. Je sais qu'il y a beaucoup de camarades de la RGA qui déjà nous soutiennent beaucoup dans nos luttes, mais moi, je voudrais surtout m'adresser à la population rodriguaise, que ce n'est pas un cas isolé. Après, si les grands capitalistes, ils découvrent quelque chose à Madagascar aujourd'hui, ils veulent déployer tous les moyens pour tirer profit de tout cela, mais peut-être demain, ils iront trouver quelque chose à Rodrigue et ce sera la même chose. Donc, moi, vraiment, je recommande fortement de vous associer à nous dans nos luttes, de faire parler de nos luttes à travers le monde. Merci beaucoup.
1: Merci beaucoup, Nia. Je croyais bien que votre message est passé dans cette émission Écho des îles sur l'MBC Rodrigue FM.
0: Merci, au revoir.
1: Allez, bye bye. Nous allons quitter tout de suite Madagascar. Pour notre prochaine destination, nous rendons dans l'océan Pacifique et plus précisément à Tahiti. Bouclez vos ceintures. 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
1: Et nous voici arrivés à

0: Tahiti où nous allons rencontrer Lucille Guichet. Aujourd'hui, cette émission est connue des îles, côte noire, du coup, différentes îles, différentes traditions, différentes cultures. Nous avons le plaisir de rencontrer une nouvelle amie, Lucille. Lucille qui nous parle de la Polynésie française. Alors, bienvenue sur les ondes. Bon après-midi, parce que chez nous, il est 9h, mais chez vous, il est déjà quand même, si je ne m'abuse, 15h ou 16h déjà. Lucille, la Polynésie française, présentez-vous aux auditeurs de la MBC Audrey. FM, c'est à vous.
1: Bonjour à tous, bonjour aux auditeurs, bonjour à l'océan Indien. Donc je m'appelle Lucille et je vis à Tahiti. Et dans la vie, je suis journaliste là-bas.
0: Contenez-nous d'où vous venez, vous savez, parce que nous devons remercier Coralie Cochin de la Nouvelle-Calédonie qui nous a donné votre contact et qui nous a raconté un petit peu comment elle est partie de Rouen pour arriver en Nouvelle-Calédonie où qu'elle habite pendant plus de 20 ans. Racontez-nous d'où vous venez, qui êtes-vous, comment êtes-vous arrivée à Tahiti.
1: Donc moi, je suis née à Angers, dans le Maine-et-Loire, dans l'Hexagone, et je suis arrivée jeune avec mes parents à Tahiti. Donc, je suis allée à l'école et après mon bac, je suis partie faire mes études dans l'Hexagone, mes études de journalisme, et juste après mes études, je suis revenue à Tahiti.
0: Qu'est-ce qui vous a incité de revenir à Tahiti? Est-ce que c'est le côté paradisiaque? D'ailleurs, parlez-nous de Tahiti, parce que c'est une île, oui, mais vous êtes dans l'océan Pacifique. Comment ça se passe là-bas? Comment vous vivez? Comment vous faites votre métier de journaliste, en fait? Racontez-nous Tahiti, finalement.
1: Ben, Tahiti, c'est une île parmi les 118 que compte la Polynésie française, qui est un territoire qui est aussi vaste que l'Europe. C'est-à-dire que si on calque une carte de la Polynésie française sur une carte de l'Europe, ça fait exactement la même taille. Et pour aller d'un bout à l'autre de la Polynésie, ben, c'est comme si on faisait l'équivalent d'un Paris-Athènes. Donc, c'est plusieurs heures d'avion. Donc, les gens sont très dispersés. C'est assez peu d'habitants, puisque finalement, on n'est que 300 000, mais dispersés sur 118 îles. Et toutes ne sont pas forcément habitées. Et finalement, on est un confetti francophone dans un océan qui est assez anglophone, parce qu'à l'exception de la Nouvelle-Calédonie et de Wallis et Futuna, c'est très anglophone autour de nous. Il y a l'Australie, la Nouvelle-Zélande, les États-Unis, même les Samoa, les Cook, tout ça, c'est très anglophone. Voilà, et si on veut bouger, il faut prendre l'avion. C'est tout de suite le mode de transport, ou alors le bateau pendant plusieurs heures.
0: À Tahiti, donc, quel est le rythme de vie? Comment ça se passe la vie en semaine? Comment ça se passe le week-end? Les activités, traditions, culture?
1: Alors, il y a deux saisons principales. Donc, en ce moment, c'est l'hiver austral, où il fait un peu plus frais, les journées sont plus courtes. Il y a le vent du sud qui est frais, et c'est la saison, la période de disette, entre guillemets. Donc, il y a moins de fruits, il y a moins de poissons. Et puis, il y a la saison chaude et la saison des pluies, qui va à peu près de novembre à mai, où là, il pleut plus, où c'est vraiment aussi l'abondance au niveau des fruits, des poissons. Donc, c'est les deux saisons marquantes. Il n'y a pas de grosse différence de température. C'est quand on dit l'hiver austral, c'est pas l'hiver européen, c'est même pas l'hiver calédonien, mais il y a une petite différence de température. Et pour s'adapter à ça, les écoles, en général, elles commencent à 7h le matin, et ça se termine à 15h, pour qu'il y ait un petit peu moins de chaleur. Et puis, au mois de décembre, les élèves ont un mois de vacances, pareil, parce que c'est les mois les plus chauds. L'année scolaire, c'est de août à juin, avec un mois de vacances en décembre.
0: Vous avez parlé de poids. Quels sont vos plats traditionnels à Tahiti? Est-ce que c'est polynésien? Est-ce que c'est d'influence indienne, européenne? Parce que nous aussi, nous avons du poisson à Rodrigue, mais nous sommes plutôt très, très épicés.
1: Avec les diasporas qui se sont installées, il y a beaucoup de brassage et de mélange au niveau de la cuisine. C'est intéressant, mais on ne mange pas du tout épicé. Donc forcément, il y a les influences polynésiennes où c'est beaucoup de poissons. Du poisson cuit et du poisson cru. Donc là, le plat typique, c'est le poisson cru et l'œuf de coco, où en fait le thon est mariné dans du jus de citron, et en fait c'est le jus de citron qui cuit le thon, avec des légumes, des carottes, des concombres, des tomates. Et puis, au dernier moment, on ajoute du lait de coco. Donc ça, c'est le poisson cru lait de coco, c'est le plat typique. Mais beaucoup de poissons crus, du tartare de thon, du sashimi de thon, des poissons cuits énormément. Et puis après, il y a pas mal d'influences asiatiques aussi. Avec, je sais pas si c'est les mêmes noms, mais c'est tout ce qui est les plats à base de nouilles sautées, de viande, de poulet, tous les plats asiatiques. Et puis, les influences aussi de la cuisine européenne et française. Donc tout ça se mélange très bien, et ça fait une cuisine variée. On peut aussi bien manger des crêpes que du porc saucé aigre douce ou un poisson cru lait de coco.
0: À l'île Rodrigue, nous avons la danse traditionnelle, nous avons beaucoup d'accordéons, nous avons pris des différents styles européens, la polka.

0: le quadrille, le mazo croisé, la valse, enfin le lancier. C'est vrai que Tahiti est très connu pour la danse. Dites-nous, est-ce que tout le monde sait danser comme ça? Est-ce que c'est vraiment l'aspect culturel le plus marquant de Tahiti?
1: Oui, la danse et la musique, c'est vraiment dans l'ADN. Tout le monde sait un petit peu au moins gratter la guitare ou le ukulélé et faire quelques pas de danse. Même si c'est pas bien maîtrisé, c'est le minimum, c'est vraiment dans le sang. Et en ce moment, donc justement, au mois de juillet, il y a ce qui s'appelle le Heiva, qui est le grand concours de chant et de danse traditionnelle, donc de danse tahitienne. Et les groupes, en général, ils préparent ça pendant 2 ans parce que ça demande énormément de travail, énormément d'investissement. Il faut que chaque groupe présente au moins 150 danseurs. Donc, il y a 150 danseurs sur la scène qui font un spectacle d'1 heure. Et le jury note évidemment sur les chorégraphies, le thème, les costumes également sont jugés. Donc c'est énormément de travail, énormément d'investissement pour les groupes pour juste 1 heure de spectacle. Donc pour vous dire à quel point il faut être passionné, il faut imaginer des costumes qui sont en végétaux frais. Ça veut dire qu'ils sont faits maximum 2 jours à l'avance parce qu'il faut que les fleurs elles soient pas fanées, il faut pas que les feuillages soient un petit peu jaunis. Et quand ils dansent, parfois ça embaume parce que les fleurs fraîches, elles parfument même les gradins et le public autour. Donc c'est vraiment quelque chose qui attire à la fois les locaux, les touristes et aussi les passionnés de danse à travers le monde parce qu'il y a des passionnés de danse tahitienne au Mexique par exemple ou au Japon. Donc des gens qui pratiquent ça à l'étranger et qui viennent un petit peu, c'est un petit peu comme la Mecque de la danse pour eux de venir. Au moins assister à ce concours, à ce Heiva ou ceux qui ont la chance de pouvoir y participer.
0: Mais c'est formidable, c'est le but d'Éco des îles, donc de découvrir d'autres traditions, d'autres cultures, et bien sûr de rapprocher les îles. Mais est-ce qu'il y a des aspects de la culture tahitienne qui sont aussi appréciés des Tahitiens et des visiteurs du monde entier, à part la danse?
1: À part la danse, bah oui, la musique, la cuisine. Je pense qu'il y a un rapport aussi à la nature en Polynésie qui est assez, peut-être pas unique, mais qui est particulier. Et puis par les temps qui courent, les problèmes d'environnement, je pense que c'est quelque chose qui résonne de plus en plus maintenant à travers le monde. Depuis l'année dernière, la Polynésie française est la plus grande aire marine protégée au monde. Elle a été classée comme ça l'année dernière et il n'y a pas longtemps, l'aire marine s'est encore étendue davantage. Donc toutes les espèces marines sont strictement protégées. La pêche au thon, c'est bien en dessous. Évidemment, le thon, c'est une espèce qui est menacée à travers le monde, mais en Polynésie, elle est sous-pêchée, si on peut dire, puisque c'est une pêche qui est respectueuse. C'est une pêche à la longue line, donc c'est un gros fil de nylon avec des hameçons. On n'est pas du tout dans les gros bateaux avec des filets, des senneurs. Le thon, il est pêché à la pièce. C'est du thon de qualité qui est d'ailleurs exporté aux États-Unis ou au Japon et qui est reconnu pour sa fraîcheur et sa qualité. Donc il y a ce respect envers la nature, cette connexion aussi, hein, ce qu'on appelle le mana. Je ne sais pas comment on pourrait traduire ça. C'est une énergie, c'est un pouvoir. C'est arriver en fait dans un lieu naturel ou sur un site historique et de ressentir une énergie, une vibration, une connexion. Et ça, c'est assez unique. Et donc il y a ce respect et ce lien avec la nature, je pense, qui résonne avec tous ceux qui viennent de l'extérieur.
0: Nous avons aussi à Rodrigue des aires marines protégées, mais il faut dire que bon, à Rodrigue, l'un des événements les plus marquants, c'est le festival de kitesurf. D'ailleurs, nous avons eu des participants, des intervenants de Madagascar. Mais est-ce que vous, le kitesurf est populaire à Tahiti? Et sinon, quel sport qui est populaire?
1: Oui, énormément de sports nautiques, le kitesurf, le foil, le surf, évidemment. Il y a la mythique vague de Te Ahupo, qui est une étape du circuit mondial de surf. Le premier champion olympique français, c'est un Tahitien, Kaoli Vast. Donc, tous les sports nautiques, évidemment. Et puis, en tout cas, s'il y a une course emblématique à Tahiti, c'est la course de pirogue. Les pirogues, elles peuvent aller de 1 à 12 places. Et donc, la fameuse course qui s'appelle la Hawaikiniwa'a, qui a lieu fin octobre chaque année à travers les îles sous le vent. C'est 3 étapes, 40 et 50 kilomètres entre chaque île, sans changement. Donc, ils sont 6 rameurs et donc, il faut ramer et être les plus rapides possibles, effectivement. Et ça aussi, c'est un rendez-vous sportif incontournable localement, mais aussi pour des rameurs qui viennent d'autres pays et qui viennent un peu se confronter aux rameurs polynésiens.
0: Du côté loisirs, est-ce que bon, tout le monde à Tahiti fait du surf ou alors fait du kitesurf, des sports nautiques, de la pirogue? Comment est-ce que les Tahitiens passent leur temps libre? D'ailleurs, vous-même, peut-être, pouvez partager votre expérience, Lucille.
1: Ben, beaucoup tourné vers la mer, évidemment, puisque c'est assez proche. Forcément, mais énormément, beaucoup de succès pour le football, qui est le sport le plus pratiqué, qui compte le plus de licenciés. Donc beaucoup de football et après beaucoup de pirogues, hein, c'est le sport.

0: national entre guillemets. Et après, tout ce qui est surf, bodyboard, évidemment, c'est assez simple. Après, bien sûr, il y a du foil, il y a du kite, mais ça demande un équipement quand même qui est assez coûteux, une pratique, des entraînements. Donc, c'est plus réservé, on va dire. Mais oui, beaucoup de sports tournés vers la mer.
1: Lucille, vous êtes une journaliste. Comme nous avions échangé avec Coralie Cochin, donc en Nouvelle-Calédonie, décrivez-nous quel type d'émission vous faites. Est-ce que c'est radio-télévision? Quelles sont vos thématiques? Comment pratiquez-vous votre métier? Je m'adresse à une collègue d'ailleurs.
0: Nous, on fait radio, télé et internet, on fait les trois médias. Je suis moi plus en télé, mais je peux m'être amenée à travailler sur la radio ou internet, suivant les besoins et l'actualité. Je travaille beaucoup pour l'actualité, le journal local que je peux présenter aussi de temps en temps, ça m'arrive. Je présente également une émission de débat de société. Et puis, quand il y a des élections, des échéances électorales, les débats ou les soirées électorales.
1: Merci Lucille. Alors, dans un temps un petit peu plus sérieux, vous qui êtes en contact avec différentes couches de la population qui avez vécu à Tahiti, quelles sont les réalités économiques et sociales de Tahiti? Est-ce que c'est l'image idyllique, le lagon bleu, la vie tranquille, les danses tahitiennes, enfin le paradis sur la terre?
0: Oui, c'est une vie tranquille. C'est vrai qu'on est dans un cocon protégé. On est quand même loin des tracas du monde. On vit quand même dans une petite bulle. Il y a un peu de délinquance, mais c'est sans aucune comparaison avec les grandes villes ou les autres grands territoires ultramarins. Ça n'a rien à voir. Donc, c'est quand même une qualité de vie qui est quand même assez unique. Mais tout n'est pas rose. Il y a des grands écarts de richesse. Il n'y a pas de minima sociaux, par exemple. Donc, en fait, si on ne travaille pas, on n'a aucun revenu. Et c'est difficile. Il y a des grands écarts de richesse entre des gens qui sont vraiment très très pauvres et des gens qui sont vraiment très très riches. Ça a été mesuré, ça, économiquement. Donc, et malgré tout, tout le monde cohabite et il y a une certaine forme de résilience peut-être. Et voilà, ça fonctionne comme ça. Il n'y a pas de colère, il n'y a pas de violence.
1: J'imagine qu'à Tahiti, l'un des secteurs phares, ça doit être l'hôtellerie, mais sinon, est-ce qu'il y a deux activités économiques qui amènent des revenus au pays?
0: Oui, bah, la première ressource économique, effectivement, c'est le tourisme, qui n'est pas un tourisme de masse, hein, c'est à peine 300 000 touristes par an, c'est assez peu parce que c'est une destination qui est loin, qui coûte. C'est quand même un tourisme particulier, c'est soit du tourisme d'affinité, donc de la famille qui rend visite, ou alors beaucoup de personnes en lune de miel, donc beaucoup d'Européens, d'Américains et de Japonais. Ça, c'est pour le tourisme. Et sinon, les principales autres ressources, c'est la perle noire et le.
1: Est-ce que vous pouvez nous expliquer ce qu'est la perle noire?
0: Alors, la perle noire, c'est une huître qui est élevée dans le lagon. Et en fait, on va lui mettre naturellement, elle va faire de la nacre autour d'une petite saleté, d'un petit grain de sable qui vient en elle. Et en fait, là, artificiellement, on introduit une petite bille de nacre, un nucléus qu'on appelle. Et en fait, elle va fabriquer autour la perle, en fait, qui est une perle qui est complètement noire. Et en fonction de la température de l'eau, en fonction de la couleur du muscle de l'huître, ça va faire des variations dans la couleur de la perle, avec qui aura des reflets différents, un lustre différent. Elle peut être champagne, elle peut être aubergine, elle peut être verte. Donc voilà, donc ça fait un bijou qui est très joli, qui est exporté, reconnu et qui est une des ressources principales du pays. Mais aujourd'hui, qui s'essouffle parce qu'en fait, il y a des problèmes de pollution aussi dans les lagons. Les fermes perlières ont beaucoup pollué les lagons avec les déchets perlicoles qui sont tombés au fond du lagon et qui ont asphyxié les lagons. Et du coup, les huîtres ont du mal à produire. Donc là, il y a toute une remise en question et un redémarrage de cette filière-là pour nettoyer les lagons et travailler autrement.
1: Un petit peu devant, c'est ma question parce que, voyez, Lucille, vous qui avez une expérience dans le domaine de l'Internet, vous avez la radio, vous avez la télévision, comment est-ce que vous, en tant que professionnelle, mais aussi en tant que Polynésienne adoptive, on pourrait dire, voyez l'avenir de Tahiti, de la Polynésie? Expliquez à nos auditeurs, nous qui sommes loin quand même, rapprochés par la radio dans Écho des îles, mais loin quand même de notre géographique, puisque nous sommes à l'autre bout de la Terre, à l'océan Indien.
0: L'avenir, il va surtout être dépendant du changement climatique, puisqu'on a des petites îles qui sont même des atolls ou en fait qui sont très peu surélevées par rapport au niveau de la mer. Et donc, à chaque épisode de forte houle, en fait, la mer grignote les terres et c'est déjà devenu un vrai problème avec des gens qui ont déjà dû déménager, des infrastructures qui ont été détruites. Ça pose des problèmes pour des routes qui sont grignotées. C'est la principale question où aujourd'hui on commence à interdire les constructions sur le littoral, où on commence à se dire qu'il va falloir déplacer les cœurs des villages, la poste, l'église, les mettre sur les points les plus hauts. Il y a des abris anticycloniques et anti-vagues.

0: submersion sur toutes les îles maintenant. Donc l'avenir, la principale préoccupation, c'est les changements climatiques et la fragilité en fait de ces écosystèmes et de ces petites îles et des gens qui y vivent. Ensuite, c'est la Polynésie, ça reste au centre du Pacifique, donc c'est aussi stratégiquement, c'est très bien placé géopolitiquement, puisque pour la France, ça lui laisse une place centrale au cœur du Pacifique, entre le bloc asiatique, le bloc américain, quand on sait qu'il y a des tensions entre les uns et les autres. Donc c'est une base importante pour la France, pour la métropole.
1: Vous savez, dans l'océan Indien, vous devez être au courant, nous avons des cyclones, nous avons eu des épisodes de tsunami, même nous avons eu cette année un tremblement de terre. Qu'en est-il à Tahiti, en Polynésie? Est-ce que vous avez ce genre d'événement climatique?
0: Alors, il n'y a pas du tout de tremblement de terre. Ça peut arriver qu'il y ait des cyclones, mais ils sont quand même très espacés. C'est beaucoup plus rare qu'en Calédonie, par exemple. Et puis maintenant, c'est surtout que face aux cyclones, on est mieux préparé, c'est-à-dire qu'on sait mieux les anticiper et on est mieux équipé. Les constructions sont plus solides, il y a des abris anticycloniques, la population peut se réfugier. Donc, ils ne sont pas redoutés comme avant. Mais le dernier cyclone, c'est 2008 et il n'y avait pas eu de dégâts humains, pas eu de victimes, c'était que des dégâts matériels, donc ça va. Et après, c'est les épisodes de fortes houles plutôt, où il y a des fortes houles, où là, ça peut inonder les maisons, ça peut détruire des pontons, détruire des quais. C'est plutôt les épisodes de fortes houles. Et s'il y a un tremblement de terre dans un autre pays du Pacifique, on a des alertes de tsunami. Pour le moment, il n'y a jamais eu de gros tsunami. C'est des petites vagues de 50 cm, 1 mètre. Tous les mois, il y a les essais de l'alerte tsunami. Les écoles font des exercices d'évacuation tsunami. Enfin, c'est quelque chose qui est dans les habitudes et auquel la population se prépare.
1: Vous qui êtes dans les médias, avez-vous une actualité, un événement qui va se produire dans les prochains jours, les prochaines semaines, marquant, que ce soit d'un point de vue politique, économique, social, sportif, à Tahiti ou en Polynésie?
0: Sur le plan sportif, il y a la compétition, enfin l'étape du circuit mondial de surf qui va commencer là, donc avec les meilleurs surfeurs du monde qui seront donc sur le site de Te Ahupo, qui est la vague mythique. C'est là où il y a eu les Jeux olympiques de surf l'année dernière et où donc le premier champion olympique français est tahitien, Kaoli Vast. Donc c'est le grand rendez-vous du surf. Il y a du monde, ça fait vivre vraiment le bout de la route parce qu'on est vraiment tout au bout de Tahiti, là où la route s'arrête. C'est un tout petit village mais qui est complètement tourné vers le surf. Donc c'est vraiment un moment important de l'année. Tout le monde vibre surf. Et puis ben, sinon, voilà, au niveau culturel, ce que je vous en parlais tout à l'heure, les concours de chant et de danse du Heiva qui vont se terminer là aussi à la fin de ce mois de juillet. Et donc après, il va y avoir les remises des prix, les soirées des lauréats. Et c'est une reconnaissance aussi pour ces groupes-là qui, après, peuvent avoir des contrats pour se produire à l'étranger ou dans des grands hôtels de la place. Donc, c'est aussi des moments importants et où tout le monde vibre pour la culture. Il faut savoir que pour aller chercher ces places-là, il y a des gens qui dorment dans le parking pour être là quand la billetterie ouvre et être sûr d'avoir des places. Donc, c'est vraiment des rendez-vous incontournables. Mais c'est vrai que là, c'est les grandes vacances. Donc, c'est beaucoup tourné vers le sport et la culture.
1: C'est un programme des plus alléchants que je suis sûr que nos auditeurs de l'AMBC ou de GAFAM de l'océan Indien vont apprécier. Sinon, actualité politique, économique ou sociale éventuellement les prochains jours?
0: L'actualité politique, c'est un petit peu plus compliqué en ce moment. C'est un petit peu comme au niveau de l'Hexagone. En fait, il y a un gouvernement qui n'a plus de majorité à l'Assemblée. C'est un statut un peu particulier puisque la Polynésie est autonome. Donc, l'État français a quand même tout ce qui est régalien, donc l'armée, les affaires étrangères, la justice, etc. Mais la Polynésie a un gouvernement, a une assemblée et est compétente dans beaucoup de domaines, comme par exemple la santé, l'économie, tout ce qui est fiscalité. Et là, à l'assemblée, il y a eu des accords, il y a eu des scissions, et donc le gouvernement en place n'a plus de majorité, sachant que les élections territoriales auront lieu l'année prochaine. Donc voilà, dans 2 ans, il faudra voir si le gouvernement pourra tenir comme ça sans majorité jusqu'au bout, ou s'il faudra passer par une dissolution, une démission. Voilà, c'est un petit peu tendu politiquement et dans l'incertitude.
1: Alors, vous avez un statut de territoire d'outre-mer, vous êtes autonome, vous n'êtes pas un département français.
0: C'est ça, tout à fait.
1: Merci beaucoup, Lucille, merci beaucoup d'avoir partagé,
0: Merci
1: nous
0: à
1: avoir
0: vous.
1: ouvert une fenêtre sur Tahiti et sur la Polynésie. Un bonjour à l'océan Indien, peut-être est-ce que vous avez eu l'occasion de venir à La Réunion, Madagascar, les Seychelles, Comores, peut-être l'île Maurice et Rodrigues. Est-ce que vous êtes déjà venu nous visiter, Lucille?
0: Oui, je suis déjà venue plusieurs fois à La Réunion.

0: Et j'ai de la famille, ma filleule, qui est à La Réunion, donc j'ai eu l'occasion d'aller leur rendre visite. Et je suis venue aussi plusieurs fois à Mayotte, dont une fois professionnellement, puisque je suis venue après le cyclone Chido, en renfort pour les équipes de journalistes, donc un petit peu couvrir la reconstruction à Mayotte. Donc j'ai eu l'occasion un petit peu de voir l'océan Indien, mais malheureusement j'ai pas eu l'occasion d'en faire le tour, donc je ne connais pas Madagascar, je ne connais pas les Comores, donc bientôt j'espère.
1: Nous espérons aussi que nous aurons le plaisir de vous accueillir à Rodrigue et puis à les ondes de l'MBC Rodrigue FM, bien sûr.
0: Bien sûr, avec grand plaisir. Merci beaucoup en tout cas.
1: Mais je vous en prie, un coucou à nos auditeurs, à l'océan Indien, parce que nous sommes écoutés aux Comores, Seychelles, Madagascar, La Réunion.
0: Eh bien, coucou à tout l'océan Indien, à tous les auditeurs qui sont avec nous en ce moment. Et bonne continuation. Et nous sommes des cousins de l'océan d'à côté. À bientôt peut-être.
1: C'est ce que nous vous souhaitons. À bientôt. Merci encore pour votre intervention, Lucille Guichet, donc
0: Merci beaucoup.
1: journaliste à Polynésie Première que nous recevions dans Écho des îles sur l'MBC Rodrigue FM. À très bientôt, Lucille.
0: À très bientôt. Merci, au revoir.
1: Au revoir. Et voilà, chers auditeurs, chers auditrices. Et merci encore pour vous autres l'écoute. Restez branchés pour la suite de vos émissions sur l'MBC Rodrigue FM.
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5: 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Avec un immense plaisir qui me retrouve encore une fois, le Rodrigue FM, pour une émission qui la loi dire. 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
6: Bonjour ban auditeur, c'est pour moi encore un grand plaisir pour être là parmi vous ce matin pour répondre à ban questions et aussi pour éclaircir ban quelque chose concernant

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1: Alors, tout d'abord, Sergent Genave, dis-nous, qui constat de la police IT Unit par rapport à l'utilisation de ban jeux en ligne, ban application mobile et aussi ban site de rencontre à Maurice et à Rodrigue?
0: Oui, nous finissons de trouver qui, dernièrement, avec l'évolution technologique, nous avons une augmentation, que ce soit concernant ban jeux en ligne, ban application mobile, ban download, et aussi concernant ban site de rencontre Maurice à Rodrigue, il y a une augmentation. 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
1: D'accord. Et aussi, Sergent Genave, alors nous trouvons qu'il y a quand même un risque qui, ou habitué dit à nous dans l'émission précédente, qu'il y ait
0: Yes.
1: à tout ce qui touche à ban application en ligne, etc. Mais cause-nous le ban risque principal qu'il y ait à ban jeu en ligne de nos jours.
0: Oui, ben, j'ai en ligne, c'est capable d'être une source de distraction excellente, hein, pour mes enfants, mais en même temps, c'est aussi comporte ben risque, hein, et ben principaux risques, 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Nous aussi on a le risque de cyberharcèlement côte à travers ban jeu, parfois ban enfants la même ou ça ban excité, hein, et je commence insulter ben enfants, ben joueurs, et une ben forme d'intimidation, parfois une ben menace, et ce qui est plus grave encore, une ben humiliation par d'autres joueurs qui gèlent le caractère ça ben enfants-là.
1: Ça veut dire que certaines plateformes de jeux en ligne, surtout, sont capables d'être utilisées par des personnes mal intentionnées pour un acte d'un utilisateur.
0: Bien sûr, hein, bien sûr. Nous trouvons ça bien souvent. Et il commence par NG. D'ailleurs, si nous sommes dans la profondeur même, Rebecca, ça, jeu qui nous appelle PUBG, mon papa pour dire son nom, PUBG, c'est NG qui nous sert pour lui influencer dans le caractère de nos enfants, ça. Dans ce jeu-là, nous trouvons beaucoup de violence. Nous trouvons beaucoup de caractère violent qui performe dans ce jeu-là. Hein, et ben je servis ça pour développer un caractère anormal dans ces enfants-là. En même temps aussi, quand ces enfants-là peuvent concentrer beaucoup l'état dans ces jeux-là, c'est ben les temps qu'ils sont capables de servir pour l'étude. Et un comportement violent aussi qui développe dans ces enfants-là. Parce qu'il y a une plateforme côté de la violence, côté de la querelle, côté de la dissonance, côté de notre chaban d'affaires là, on comprend. Et maintenant, nous pouvons trouver des affaires qui peuvent venir plus alarmantes. C'est qu'ensemble avec ce banjo là, ben, on peut ajouter une option comme voice call. Veut dire ça, ben, les enfants là, quand ils peuvent jouer, quand ils peuvent communiquer entre eux autres, et bon, peut dire, au moins, certains enfants peuvent jouer. Ça va nous jouer qu'ils ont dit là, ou pas pour même penser que ça va nous jouer là exister. Et même là, dernièrement, il y a une vidéo call à travers Banjé, et c'est sa plateforme vidéo call à travers Banjé là, qu'ils ont servi pour se rendre dans sa child pornographie là.
1: Et donc, comment nous reconnaître quand même un jeu ou une application mobile qui est suspect?
0: Oui, ce n'est pas tellement facile, mais nous sommes élaborés des affaires. Hein.
1: D'accord.
0: Premièrement, nous considérons le développeur. Qui c'est qui peut développer ça, celui-là? Vous comprenez? Il est capable d'être un développeur inconnu.

0: ça n'est pas crédible. Quand on peut downloader un chien, ou ça on peut rentrer dans un groupe, vérifier non ça développé là. Faire une recherche, s'il y en a encore les autres applications qui viennent faire. D'accord? Et il y a un get ce ban comment. Parfois, ou plutôt ban comment, ça est très court, et il y a un même comment. Comment dire, il peut rentrer flat ça.
1: C'est là
0: pour comment dire, intéresse-toi pour dans le lit, correct? Mm-hmm.

0: 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OK? Et aussi, tu es capable d'une absence des politiques de confidentialité. Veut dire, il pas explique clairement qui te sécurité là-dedans. Veut dire, sa bonne application-là, sa bonne jeu-là, ne vous en méfier.
1: Et justement, on peut cause ban boutique officielle, ban boutique inofficielle, mais donne-nous un petit détail sur ce thème là.
0: Oui, disons que Mme Rodrigue, nous connaissons une affaire qui s'appelle Presto, d'accord? Bien souvent, quand on peut downloader une application, le Presto, veut dire qu'il vérifie avant, après, il est capable de donner accès avec sa ligue. Là. Un exemple qu'il m'a donné, c'est Presto.
1: D'accord. Et aussi, qui m'a un danger qui s'abat une application là, je te représente, quand je peux demander trop beaucoup d'informations personnelles. On dit, nous avons accès à la caméra, location, et non peut-être pour demander accès micro, etc.
0: Je suis capable de dire qu'il est très dangereux, hein, parce que quand il peut demander une certaine permission, par exemple caméra, quand il demande un utilisateur permission pour servir sa caméra, il est capable de servir ton front de caméra pour le filmer toi en même temps que tu peux jouer. Et il est capable de servir ton image, image pour lui mettre ça dans l'autre plateforme et peut-être même pour plus tard faire son tâche avec toi. Moi, il a telle photo, il est capable de déformer sa photo-là et il vient faire son tâche avec toi pour te faire l'argent. OK? Tu es capable de trouver ton info personnelle et être publié en ligne. Tu peux connaître, mais tu n'as qu'une demande l'autorisation, tu n'as qu'une accepte, de toutes tes données personnelles peut exposer en ligne. Ou soit si tu es mineur, donner compte la banque de tes parents, tu peux exposer ça. OK? Et comment tu fais que tu es allé là? Capable de servir des données pour faire des chantages, après pour gagner l'argent, pour tirer des profits à tout et à travers.
1: Alors, l'important, basé sur ce qui peut dire, il est important qu'il nous vérifie l'information, l'autorisation, surtout demandée par une application avant qu'il nous installe.
0: Oui, ça c'est l'erreur que beaucoup d'utilisateurs nous font. Hein? Et parfois, quand nous plaît quand on peut installer une application, il y a un très qui paraît quand on trouve, comment dire, agaçant.

0: 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qui pas dans ton avantage, ben quelque chose qui peut tourner contre toi après, qui est capable de nous accès à tes ben données personnelles, hein, ben information personnelle, pour capable de faire 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Et plus pire, tu es capable d'engager toi dans une activité qui est illégale. Tu es capable d'autoriser sans qu'il te connaisse, je vais vous donner un exemple, hein. Tu peux autoriser ça qui t'aime là pour servir ton image, pour publier ça dans un réseau qui est mal fait, mais tu peux mettre un pays next, tu as accepté ça, permission.
1: Et aussi, non, ben, les enfants, ben, adolescents qui utilisent surtout ben, jeux en ligne, est-ce qu'ils sont particulièrement vulnérables face à ce ben, jeu-là?
0: Oui et non. OK. Je veux dire, ben, les enfants, dans quelle façon sont plus vulnérables? C'est que, par manque d'expérience, les enfants, ils ont compris grandir, hein? Ils ont compris apprendre, hein. Et par manque d'expérience, parfois, les enfants, les capables, facile influencer par femme ou bien dire, par une proposition. OK? Et, je connais comment posséder l'esprit des enfants, hein. Après, des enfants, bien souvent, nous remarquons qu'il est facile de faire confiance, à quelqu'un. OK? Un adulte, lui, pour juger par son expérience, ainsi de suite. Et là, lui expose, lui, à sa bonne, danger, là. OK? Deuxièmement, dans les enfants, moi, pas connaissé ou pour remarquer, je suis pressé. Je suis tout le temps, comment dire, super excited. 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Il peut tout, il est bizarre pour rentrer dans son jeu, lui. 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Parfois, sont attirés par ça, OK? 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
1: Bien sûr, il y a une application que vous êtes capable d'installer. Hein? Vous n'êtes pas capable de trop citer nos bonnes applications. Mais si vous avez envie d'un renseignement, vous êtes capable de rentrer en contact avec nous, avec l'unité de certaines informations, correct? Mais bon, bonne caractère que vous pouvez marquer avec tes enfants quand l'idée rentre dans sa bonne dimension-là. Premièrement, nos enfants commencent à isoler. L'unité est intéressée, comme je disais, quand il y a une rencontre familiale. Là, il pour manger, il pour penser manger, il pour manger à part. Tout ce qui sont, il pour faire lui tout seul. Mais déjà là, nous besoin commence à poser nos premières questions. Okay? Deuxième caractère, ces enfants-là, ils commencent à venir nerver. 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Ils commencent à nerver, quand mamie cause avec lui, papi cause avec lui, les plus nerveux qui s'apparent, là. 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Mais là, tu as besoin de connaître qu'il y a une petite chose qui n'est pas trop normale et besoin d'une solution. OK? Une autre affaire qui est arrivée encore, tous tes enfants, après gagner un bon cadeau, ou ça, une somme d'argent, qui n'est pas plus qu'à expliquer à quoi ça va.
0: Dans
1: Qui veut
0: la
1: ta
0: vie.
1: source, quoi ta source? 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
0: Et justement, comment on peut cause ban cadeau inexpliqué? Il y a aussi ban conversation qui peut garder secret. 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
1: Oui.
0: autres intentions. 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
1: Yes.
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1: 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Et bon, comment on déjà fini, comment j'y allais, c'est une bonne chat, une bonne conversation qui ces enfants-là prennent, hein, que, par exemple, peut-être qu'ils sont au fin de là pour proposer pour voyager. Les pour payer son voyage, pour aller visiter le pays. 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Veux dire, là, nous finissons qu'on est qui n'est pas trop normal, là. 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

0: Bien, l'argent qui est inexpliqué. Et donc, pour l'enfant, définitivement, c'est un cadeau innocent de la part d'un Kiken qui est
1: Oui.
0: pour lui. Mais comment ben, un parent besoin aborde le sujet avec l'enfant pour faire lui trouver le danger derrière?
1: Ah, ça, c'est très important. Hein? Parents aussi ont un grand rôle à jouer là-dedans. OK? Communication. Besoin d'une communication entre parents avec les enfants. OK? Il ne faut pas qu'ils nous approchent nos enfants comme un champ de bataille, comme un ennemi. OK? Nous, besoin d'exposer sa bonne situation devant nos enfants. Nous, j'ai dit, bon, tenez un portable à il y a une bonne affaire, il paraît comme un couteau. Un couteau, il y en a deux sens là-dedans. Tu es capable de servir pour sauver la vie, comment il y en a du monde capable de servir pour tuer la vie. Ton portable aussi, il est pareil. Hein? Si tu servis bien, il pour servir toi en bien. Mais si tu servis en mal, tu es capable, il y a une conséquence mal. Par exemple, get là, l'Internet, Motanjir. Comme ça, nous, avec nos enfants, il y a quelqu'un qui servit portable pour faire telle, telle affaire, telle, telle affaire, telle, telle affaire. Mais prépare-toi à ça. Et si jamais aussi arrivé, tu peux trouver une petite chose qui n'est pas normale, sens-toi free, sens-toi libre pour venir vers moi et ensemble, nous, pour causer, nous capables de considérer ce qui est bien fait et ce qui est bien aller.
0: Parfois, énorme, ben, parents qui peut-être de 10 enfants peuvent recevoir, ben, demande obscène, ben, message à caractère sexuel, ou bien, ben, demande de, ben, photo intime, l'eau, ben, application de jeu à ce moment-là, qui bien faire?
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1: Merci également à l'équipe technique de service ce matin. C'était Rebecca avec Zotomicro pour cette émission Qui la loi dire. Et rendez-vous la semaine prochaine, même heure, sur la même fréquence, pour notre émission Qui la loi dire. L'occasion pour connaître plus le nous ban droit, nous ban devoir et nous ban responsabilité. D'ici là, portez-vous bien et surtout, restez branchés. Qui la loi dire? Qu'on nous droit ou devoir ou responsabilité.
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Voilà, juste avant l'émission, écoute, pourquoi pas avoir également l'occasion pour écouter au cours de cet après-midi entre 16h et 17h pour encore plus de sensibilisation. Alors là, nous prenons le relais pour vous accompagner le duo d'aujourd'hui pour 11h et midi. C'est Prosper Stegno au micro Muscalamel avec même grand plaisir. C'est votre nostalgie et aujourd'hui, quelques notes de nouveauté. Hip-hop aujourd'hui qui regroupe un artiste international et nous trouvons que hip-hop a une amélioration incroyable. À nous dire qu'il a bel et fin évolué avec ce les temps. Hein. Nous faisons retrouve de nos jours un hip-hop très douce. Auparavant, c'était très très hard, un hard hip-hop. Mais aujourd'hui, nous avons un hip-hop bien clean. Et voilà, nous pouvons essayer de partager avec quelques-uns qui nous finissent dénicher sur le net, bien sûr, pour permettre de passer un bon petit moment. Voilà, ben nous, tout ce qui nous suit, c'est passer un bon jour, qui c'est la journée aujourd'hui, bon, et qui êtes capable de partager et dégager ben bon quelque chose. Et lui, c'est Nour Azik, et il dit « Dégage tout ben quelque chose négatif dans toute la vie et apprécie la positivité. » Écoutez bien, hip-hop and R&B.

0: Lucide dégage le titre de Noazaric. Alors le hip-hop qui regroupe Ben Otis, qui auparavant était Jay-Z, Ben Otis, hein, qui mais tu connais MC Solar, Eam, Booba ou encore Kendrick, et aujourd'hui nous retrouve un nouveau comme Zenaya ou encore Gims, qui récemment nous fin trouvé un peu plus au niveau du hip-hop R&B, et bien sûr ce qui nous fait qu'écouter Noazaric. Et parmi les rappeurs les plus connus comme Jay-Z, et ben cette fille commence le hip-hop avec un style bien à eux. Mais avec les temps, là on est en 2026, et ben le style du hip-hop a évolué beaucoup, beaucoup, beaucoup. Il finit même être mélangé à d'autres styles musicaux. C'est Zenaya qu'on va écouter.
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Et puis, à l'heure du déjeuner, votre nostalgie qui ramène un petit peu en arrière, le hip-hop qui englobe plusieurs styles, le tri-hop, le abstrait hip-hop ou encore par le human beatbox. Et là, on va écouter justement l'abstrait hip-hop, Indela Games.

Et des amis, ce bon morceau-là, c'est bon moderne hip-hop. Les artistes peuvent combiner le rap, le jazz, le soul, l'électro ou la musique du monde, créant un univers unique et innovant. Et c'est ce qu'on a retrouvé pour cette année 2026.

Voilà le hip-hop et le R&B. Et puis on retrouve les anciens qui auparavant étaient plus soul, pop. Et on les retrouve aujourd'hui avec Balmoso qui rythmait avec le hip-hop. Là, je vous parle de Florent Pagny. Voilà le beatmaker et les DJ Phénomène and Lut Mouvance dans la musique des anciens. Et aujourd'hui, je suis capable de dire ben, qui le hip-hop est resté un mouvement culturel et qui nous retrouve tout ban. Tout le monde, au fait, puisque là, on va écouter Abandonné de Florent Pagny. Écoutez bien cette chanson.

Et aujourd'hui, on a plus d'artistes. Auparavant, on incluait des noms notables comme Smonik, Passy, Flem, Aloïse ou encore Diams. Mais aujourd'hui, on retrouve pas mal d'artistes qui enchaînent bonnes chansons du hip-hop avec une telle alchimie qui amène un confort dans le hip-hop. Et oui, car la transformation du hip-hop dans le paysage musical contemporain, qui est un sujet grand d'intérêt, l'émergence du trap est un courant dominant dans le hip-hop. Et oui, a marqué les esprits, ses rythmes agressifs parfois, mais les mélodies captivantes. Jugez-moi, c'est Amel Bent, Slimane.

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Ah ben, nous prends les temps d'écouter ben le morceau comme ça, fait plaisir ça. Et là, nous poursuivons avec Pourquoi toujours moi. C'est Lune, Nora Lune, qui est une chanteuse qui d'origine est un petit peu plus douce, un petit peu plus slow, mais elle amène le beat qu'il le faut pour être un petit peu plus hip-hop, comme on utilise un peu plus l'abstrait hip-hop.

Voilà, alors c'est un super morceau, toujours pour toi. Et là, on a écouté le petit bijou qui ne fait que sortir de Soprano. Ma réalité qui raconte tout ce ban réalité. Et ce ban artiste là, fin influence la scène musicale mondiale et qui fin faire ban création, ban nouvelle tendance et sous-genre. Hein? Alors l'émerge du trap, influence mondiale. Et bien là, nous là pour apporter ça avec cette fesse de découverte, sa nouveau fusion qu'on appelle boom bag ou encore tout ce qui est style hip-hop et un mélange. Bref, on l'écoute pour tout de suite, Soprano.

Voilà, ma réalité, ce qui promène nous vers le grand journal de la mi-journée, 11h58. Si vous êtes à table, très bon appétit, mais surtout, la joie, bonheur accompagne ce repas. Je vous retrouve à 15h.

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0: Voilà, pile midi sur les ondes de la radio. Alors nous accueillons Marie-Elisette pour le journal de la mi-journée. Mario, bon après-midi.
1: Merci beaucoup Miss Calamel, bon après-midi à vous également. Madame, Monsieur, bonjour et merci si vous nous rejoignez à l'instant pour ce journal de la mi-journée. On démarre avec les titres. La situation des personnes âgées et l'ouverture d'une maison de retraite et d'un centre d'accueil à Rodrigue, objet de discussion hier à Port-Mathurin, entre le Premier ministre, le docteur Navin Ramgoolam, le Monseigneur Durone et Monseigneur Moura. La colonne vertébrale de l'eau, phase 1, inaugurée en octobre prochain, annonce de l'adjointe chef commissaire Rousti hier à la réunion du comité technique sur l'eau. Il affirme aussi que l'on doit se préparer à faire face à la période sèche. Sur le plan national, le projet Smart City de domaine à l'Épaille, des irrégularités évoquées par le Premier ministre. Et à l'étranger, en France, un pompier est mort dans l'intervention contre un feu forêt en Savoie. Rebonjour à tous. L'évêque de Port-Louis, Monseigneur Michael Durone, et le vicaire apostolique de Rodrigue, Monseigneur Michel Moura, ont rencontré le Premier ministre, le docteur Navin Ramgoolam, hier après-midi. Les trois hommes se sont entretenus au bâtiment du Trésor à Port-Louis. Les discussions ont porté notamment sur le bien-être des personnes âgées et l'ouverture d'une maison de retraite ainsi qu'un centre d'accueil à Rodrigue. Nous écoutons Monseigneur Michael Durone et Monseigneur Michel Moura au micro de Farakonaï.
2: Aujourd'hui, c'était d'abord pour présenter le nouvel évêque de Rodrigue, hein, qui a été ordonné le 19 mars 2024. Et puis, passer un peu en revue des grandes questions, nous aussi, pas mal sur les personnes âgées. Si nous en avons dans le diocèse, tous les homes, les maisons de retraite, toutes les questions aussi de là, comment accompagner les personnes âgées.
3: Avec donc, l'Église, nous avons monté un projet pour ouvrir la première maison de retraite permanente pour Rodrigue. On a pour le moment un centre de répit, c'est-à-dire qu'on accueille les personnes âgées pour jusqu'à 2 mois, mais après la personne doit rentrer à la maison. Il y a aussi une unité de répit qu'on prévoit de mettre en place pour les personnes autistes et les enfants et les jeunes lourdement handicapés.
1: La situation concernant la production et la distribution d'eau, ainsi que les projets en cours et à venir, ont été abordés hier à une rencontre du comité technique sur l'eau, a eu lieu au Centre pour le développement soutenu et intégré à Contour-Oblas. L'inauguration de la première phase du projet, colonne vertébrale de l'eau, est prévue en octobre. L'adjointe chef commissaire Johnson Rousti a également évoqué la nécessité de se préparer à une éventuelle période de sécheresse liée aux effets du phénomène El Niño. Nous l'écoutons, il répond aux questions de Stella Samoisi.
4: En octobre, nous pouvons inaugurer 3000 m3 à Pointe-Coton, avec ce réseau qui peut arriver première phase jusqu'à Grande Montagne, et aussi deuxième phase Pélargué, puis arrive jusqu'à 80. Nous pouvons aussi faire certains réaménagements, par exemple, réservoir de Montagne Goyave, et toute section qui tombe jusqu'à Balazurou, nous pouvons passer soit en PUC, mais dans des systèmes tapping qui nous faisaient travailler entre Montagne Patate avec Montagne Goyave. Et nous pouvons travailler aussi le Water Regulation, ce qui est bien important pour nous introduire dans l'Assemblée et qui pouvait réguler tout le cadre d'opération de gestion et distribution de l'eau à Rodrigue. Aussi, quasiment tout le dessalement qui est en panne, nous avons réparé. La production au niveau de ce dessalement-là, par exemple, songe, point de coton sous anglais. Il retourne à la normale et nous avons un 500 m3 qui nous peut mettre en place à caverne bouteille incessamment, notamment avec projet l'aéroport. Nous avons un phénomène El Niño, c'est un phénomène climatique qui périodique,

0: Et là, et d'après ce qu'ils nous font lire, nous font trouver, c'est qu'ils nous risquaient un épisode de sécheresse et allongé qui est capable de prendre depuis maintenant et qui pourrait aller jusqu'à peut-être l'année. Mais c'est pour ça que je demande à tout le technicien, à OPUC par exemple, assurer qu'il n'y a pas une panne qui est nécessaire et qui est avoidable dans, par exemple, nous avons une unité de dessalement. Donc nous finissons dans notre stock de critical parts, comme on la pompe pour les boreholes, comme on la membrane, comme on tout l'équipement qui est besoin. Pour qui... Et si nous avons une panne, nous sommes capables de tacler la panne là au plus vite.
1: Humanity First Germany poursuit sa mission dans l'île pour améliorer les conditions de vie des Rodriguais. Après le don de réservoirs aux communautés villageoises, l'ONG vient en aide aux personnes les plus vulnérables en leur offrant un logement décent. Des maisons ont ainsi été construites pour des familles vivant dans des situations précaires. Sandy Cupidon, jeune mère célibataire, est l'une des bénéficiaires. Elle s'exprime au micro de Cathy Auguste.
2: Je n'ai pas de toit pour rester. Je suis aidée avec l'association Humanity First. Et je suis répondu à mon appel. Et je suis bien content, je suis bien satisfait. Je peux rester avec mon papa. Il a 4 semaines de pièces. Nous n'avons pas assez de place à dire. Pour tout ça, je suis dans la case comme ça. Mon papa a 4 enfants. Je suis maintenant avec 3 enfants. Mais il n'est pas suffisant pour nous. Je peux rester à serré. Mais c'est le moment tracé.
1: Une délégation du Registrar of Associations arrive à Rodrigues à partir d'aujourd'hui. Sa mission durera jusqu'au 10 juillet 2026 à l'agenda rencontre avec les autorités rodriguaises et demain 9 juillet séance de travail avec les représentants de différentes associations et clubs à Montplaisir. Également prévue une rencontre avec les représentants des différentes instances syndicales de Rodrigues. La délégation procédera également à l'enregistrement d'une dizaine de nouvelles associations. Le nombre de véhicules continue d'augmenter chaque année à Rodrigues. Plus d'un millier ont été acheminés durant les 6 premiers mois de l'année, soit une moyenne d'environ 200 véhicules par mois. Au 31 décembre 2025, la National Land Transport Authority avait enregistré 24 338 véhicules, dont 15 976 de roues et 6635 voitures. Stella Samoisi.
3: Il devient de plus en plus difficile de trouver un espace de parking dans certains endroits de l'île avec le nombre grandissant de véhicules en circulation sur nos routes. À Port-Mathurin, c'est un vrai casse-tête pour les chauffeurs.
4: D'y aller, le transport est augmenté. Même du côté parking, même difficile pour gagner parking, mais nous espérons que le gouvernement ait 5 coups. Améliorer un petit peu chaud du côté parking. Parce qu'il y a pour maturer vraiment, il y a extra beaucoup de machines, beaucoup, beaucoup de tout. Mais on peut trouver plus à aller comme si, pas prendre la place même pour mettre le tout.
3: Durant ces 5 dernières années, il y a eu une hausse de 6 372 véhicules dans l'île, passant de 17 966 en 2021 à 24 338 en 2025.
5: Nous remarquons que de 2021 à 2022, c'est une augmentation d'à peu près 1000 véhicules. Mais à partir de 2022, l'augmentation a augmenté. Il y a 2000 véhicules par année, pratiquement. Il y a environ 16 000 de roues. Comme une voiture, nous avons environ 7 000. Et bus, goods vehicle et tout ça, c'est-à-dire une van, une contract bus, tout ça, nous avons environ 1600. Nous allons dire qu'en moyenne, tout chaque mois, environ 200 véhicules qui rentraient. Et parmi nous, il y a environ 150 de roues, une cinquantaine d'autres véhicules, hein, les voitures, les contract bus, tout ça.
3: Face à cette augmentation de véhicules sur nos routes, les inspections se poursuivent également par les cadres de la NLTA pour faire respecter les règlements existants.
5: La NLTA a une unité d'inspecteurs qui fait une vérification de ce véhicule-là, sur la route, pour veiller à ce que tout ce véhicule-là, les chauffeurs, les propriétaires, respectent les codes de la route. Alors, mon inspecteur, quand je détecte une offense par rapport au Road Traffic Act, alors je prends contravention de sorte à ce qu'il diminue le nombre de malpractices, hein, comme on nous dit, l'eau de la route.
3: Nous apprenons également que les autorités locales comptent proposer des

0: des mesures pour faire face à la situation. Plusieurs scénarios sont envisagés.
1: Et sur le plan national, projet Smart City de domaine Les Pailles à l'Assemblée nationale ce mardi 7 juillet, toujours lors de la PMQT, le Premier ministre a fait état de plusieurs manquements relevés dans ce projet. Il a indiqué qu'une révocation du certificat Smart City est envisagée alors qu'une enquête de la FCC est en cours. Le docteur Navin Ramgoulam a également répondu à d'autres interrogations. Réforme des pensions à l'Assemblée nationale toujours hier, lors de la PMQT, le Premier ministre est revenu sur les travaux de la commission d'experts et sur les prochaines étapes du processus. Il a affirmé que la commission dispose encore de 9 mois pour soumettre son rapport final et ses recommandations. Le docteur Navin Ramgoulam a également souligné que les observations du Steering Committee qu'il préside et qui est composé de ministres et de junior ministers avaient été prises en considération, précisant qu'un consensus existe sur l'orientation générale des réformes. Et puis à l'étranger, un drame en Savoie, un sapeur pompier, volontaire de 22 ans est mort ce mercredi 8 juillet au matin alors qu'il combattait depuis une partie de la nuit un feu de forêt, a annoncé sur X le ministre de l'Intérieur Laurent Nunez. Et le comité international olympique CIO a assoupli les restrictions visant les athlètes russes en vue des Jeux de Los Angeles en 2028. Le CIO a indiqué mardi avoir provisoirement levé la suspension du comité olympique russe, ce qui pourrait permettre aux athlètes russes de concourir à nouveau donc sous les couleurs de leur pays aux États-Unis. Donc il est déjà midi 12 minutes, le rappel des titres pour clore ce journal.

0: La situation des personnes âgées et l'ouverture d'une maison de retraite et d'un centre d'accueil à Rodrigues, objet de discussion hier à Port-Louis entre le Premier ministre, le Dr Navin Ramgoulam, Mgr Durone et Mgr Moura. La colonne vertébrale de l'eau, phase 1, inaugurée en octobre prochain, annonce de l'adjointe au chef commissaire Roussy hier à la réunion du comité technique sur l'eau. Il affirme aussi que l'on doit se préparer à faire face à la période sèche. Sur le plan national, à projet Smart City de Domaine Les Pailles, des irrégularités évoquées par le Premier ministre. Et puis à l'étranger, en France, un pompier est mort dans l'intervention contre un feu de forêt en Savoie. Et bien voilà, c'est la fin de ce journal de la mi-journée. Merci de l'avoir suivi. Bon appétit si vous passez à table en ce moment. Et donc, je dis aussi un grand merci à mon ami Stenio Prosper pour son support technique. Et dans un instant, c'est Christelle qui prendra le relais sur Rodrigues FM. Bonne journée à tous et merci encore pour votre fidélité.
1: Merci beaucoup Mario et bonne fin de journée à vous.
0: Merci Christelle. Bonne fin de journée, journée à vous aussi.
1: Merci beaucoup.
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1: Allez, voilà, 12 heures à passer de 14 minutes sur les ondes de la MBC Rodrigues FM en ce mercredi. Un bon après-midi tout le monde. Vous espérez que vous êtes bien, que la journée peut passer bien pour vous. En tout cas, c'est avec plaisir que me retrouve sur les ondes de la MBC Radio pour nous démarrer l'après-midi là ensemble. La fréquence du midi, on sera ensemble jusqu'à 13h.

Alors, avertissement de forte houle pour Rodrigues-Émi à 10h en ce mercredi 8 juillet 2026, valable jusqu'à 10h jeudi le 9 juillet 2026. Des houles énergétiques du sud-ouest influencent l'état de la mer dans les parages de Rodrigues. De ce fait, l'avertissement de forte houle est prolongé jusqu'à 10h jeudi 9 juillet 2026. La haute mer restera très forte avec des houles de l'ordre de 4 mètres jusqu'à demain. Les vagues pourraient déferler sur les zones côtières de basse altitude à l'ouest et au sud, surtout à l'heure des marées hautes. Il est fortement conseillé aux pêcheurs, aux plaisanciers, au public de ne pas sortir en mer et d'éviter les plages.

0: Voilà pour ce communiqué, leur avertissement de forte houle pour Rodrigue, valable jusqu'à 10h demain jeudi 9 juillet 2026.
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0: Et oui, monsieur Ricky, vous êtes passé un bon moment à l'écoute de votre radio. Et surtout, un très bon la journée. En tout cas, c'est avec plaisir qui me retrouve cet après-midi. C'est Christelle au micro et Seigneur Prosper nous accompagne à la technique.

Et voilà, Rodrigue CCL, la Miss Snipe Original Smash, sa première zone. Exactement 12h30, si vous faites que rejoindre nous. Bon après-midi, merci aux choisis de la MBC Rodrigue FM pour passer ce moment-là.

Duo Mr. Snipe Smash, nous continuer avec la très belle voix de Saya. Aujourd'hui, au Capé, célébrer l'anniversaire, c'est tout le meilleur, surtout profite toute la journée.

Alors voilà, après Vive Salamon de Céline, on calme un peu le rythme, hein, anti-blues, qui se dit, après que nous finissons, on dit, nous écoutons cette blues-là, nous cassons une pause, à Benny Rivers.

Guérison, la musique avec Matrix. En tout cas, il y a un plaisir pour m'accompagner. On s'a début d'après-midi là, mais à 6h, vous êtes l'écoute. Vous êtes fidélité à la MBC, Rodrigue FM. Dans quelques instants, Rebecca pour prendre le relais pour l'émission The Game que tu es capable de jouer en pote. Tout plein de cadeaux. Merci à Franck Meunier qui nous rejoint nous à la technique. Sinon, gros bisous. Comment retrouvez-vous vous êtes après le flash info de 14h pour nous l'émission Mémoire en mélodie. À tout à l'heure, c'était Christelle au micro.

3 minutes sur les ondes de Rodrigue FM. Bon après-midi à tous. Avec plaisir qui nous retrouve sur les ondes de Rodrigue FM. Aujourd'hui encore, nous parer pour faire zut bouser, faire zut passer un agréable moment. Et surtout, faire zut ban cadeau à travers nous ban zoué. Trois jeux et à la clé, trois superbes cadeaux à offrir pour faire zut plaisir. Et c'est Rebecca avec Zoto Micro. Merci beaucoup à Franck Meunier pour le support, à la technique. Nous pas oublier aussi nos assistantes à la production. Pascaline Alain qui est toujours là avec nous pour nous accompagner. 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Alors, le premier jeu, donc, comme on dit, c'est trois jeux. 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Et ne pas oublier, donc, pour le premier jeu, nous prenons que ça bon de réduction là. 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Et pour le troisième et dernier jeu, toujours le bon de réduction offert par iCastel Technologies, plus un plat principal offert par le restaurant Carré Rouge qui lie aussi un de nos bandes partenaires très fidèles. Et vous avez deviné, aujourd'hui encore, notre The Game sera aux couleurs de la Coupe du Monde. Bonne question, piège. Et surtout, bien sûr, à la clé, joli cadeau, multiple choice. Alors, si vous êtes un fan, un amateur de Coupe du Monde et surtout de football, eh bien, prépare-vous pour nous jouer ensemble et nous passe un bon moment. Tout d'abord, nous commençons avec deux.

Jacket, un petit pause musical, si c'est les temps pour nous capables de préposer bien, et nous aussi nous capables de finir qu'elle tout nous banzoué, bien sûr, pour nous faire ce plaisir et nous prendre un bon élan, un bon lancer ensemble pour nous commencer et nous faire ce moment-là, vine bien fun. Et bon courage à tout le monde, c'est qui ne reprend travail.

Voilà, 13h19 minutes sur les ondes de Rodrigue FM. On espère que vous êtes prêts et que vous êtes voilà d'attaque pour cette nouvelle émission de The Game. Die, die, Ico. Et petit clin d'œil spécial à ceux qui écoutent nous en bus actuellement et aussi aux autres lieux de travail et également à la maison. Ceux qui écoutent nous également aussi dans votre véhicule personnel ou alors voiture de fonction également. Petit clin d'œil à vous. Salutations spéciales à ceux qui écoutent nous à l'île Maurice et ailleurs via Internet. Alors, comment nous l'annoncer? The Games Audi pour couleur de la Coupe du Monde, encore une fois. Donc, trois jeux et bien sûr des cadeaux à remporter. Pour nos premiers jeux, alors, le règlement bien simple. Je tenais pour téléphone nous et que, surtout quand je téléphone nous, baisse notre radio complètement. Alors, yes, si toutefois notre radio prêt avec Zut. Et ensuite, pour nous capables de communiquer à un endroit qui tranquille, coûte pas trop et dans ta passe pour communication. Passe bien. Et si vous habitez participer, vous habitez gagner cadeau, et ben nous laisse la chance, ban les autres dimoun.

question. Alors, dis-nous, quel pays a remporté le plus de coupes du monde de football? Quel pays a remporté le plus de coupes du monde de football? Réponse A, l'Allemagne. Réponse B, l'Italie. Réponse C, le Brésil. Ou réponse D, l'Argentine. Nous redire. Réponse A, l'Allemagne. Réponse B, l'Italie. Réponse C, Brésil. Réponse D, Argentine. Téléphone 83 14 444 83 25 469.

0: Déjà un challenger au bout du fil. Allô, bon après-midi.
1: Bon après-midi.
0: Alors, on a un monsieur Ravina avec nous au bout du fil, c'est ça?
1: Oui, c'est ça, oui.
0: D'accord. Alors, monsieur Ravina, pour nos premiers jeux, nous pérodés, quel pays a remporté le plus de coupes du monde de football?
1: Et bon, c'est le Brésil avec 5 étoiles.
0: Le Brésil. Où peut-il y avoir sa réponse là, monsieur Ravina?
1: Validé, oui, bien sûr.
0: D'accord, on a un petit coup. Qui nous l'a pareil pour dire à nous là?

0: Monsieur Ravina?
1: Oui.
0: Et One Fans Coupe du Monde, ou?
1: Oui, bien sûr.
0: D'accord. Eh bien, en tout cas, on a une bonne nouvelle pour vous, là. Effectivement, c'est la bonne réponse. Merci. Donc, c'était réponse C, le Brésil, qui en a une totale de 5 victoires.
1: 5 étoiles.
0: Et voilà. Donc, les défenses, l'Allemagne et l'Italie, qui est dans sa quinte 4. Et que, bien sûr, l'Argentine avec 3 titres. Eh bien, nous disons félicitations. On remporte un bon de réduction d'un valet 400 roupies. 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Et bien sûr, nous disons par accroché, nous vous prenons une coordonnée hors antenne, d'accord?
1: Oui, merci.
0: Merci vous-même et encore une fois, félicitations.
1: Merci, au revoir.
0: Eh bien oui, réponse qui nous suit rodée, c'était tout simplement le Brésil. Et que cette année-là, eh bien surprise, surprise, en tout cas, Coupe du Monde avec plein de rebondissements. Allez, on écoute ensemble Zezimo BSD de Big Frankie en featuring avec Jordan. Et juste après, on se retrouve pour notre deuxième jeu.

Nestlé en featuring avec Mickaël. Prends-moi la main. 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Voilà, donc premier jeu et déjà premier gagnant, Monsieur Ravina qui file remporte nous premier donc cadeau. Écoute, tu as un bon de réduction d'un valet 400 roupies chez iCastel Technologies sur le décodeur TNT numérique. Place à notre deuxième jeu. Et oui, émission toujours aux couleurs de la Coupe du Monde. Alors, pour nos deuxièmes questions, bien simple. Combien d'équipes participeront à la Coupe du Monde de 2026? Une première dans l'histoire de la compétition. Réponse A, 32 équipes. Réponse B, 40 équipes. Réponse C, 48 équipes. Et réponse D, 64 équipes. Téléphonez-le au 83 14 444 83 25 469. On répète la question. Combien d'équipes participeront à la Coupe du Monde de 2026? Une première dans l'histoire de la compétition. Réponse A, 32 équipes. Réponse B, 40 équipes. Réponse C, 48 équipes. Et réponse D, 64 équipes. 83 14 444 83 25 469 pour participer à notre jeu. À la clé, bien sûr, un bon de réduction d'un valet à 400 roupies chez iCastel Technologies sur le décodeur TNT numérique plus un ticket d'entrée au jardin des 5 sens.

0: bout du fil, monsieur Frédéon, du côté de Petit Gabriel. Bon après-midi.
1: Bon après-midi, Miss.
0: Alors, monsieur Frédéon, on peut répondre avec nous, là?
1: Oui, mon pari, oui.
0: D'accord. Alors, dis-nous, combien l'équipe peut participer à la Coupe du Monde 2026, une première dans l'histoire de la compétition? Réponse A, 32 équipes. Réponse B, 40 équipes. Réponse C, 48 équipes. Et réponse D, 64 équipes.
1: 48.
0: 48. Où est-ce que sa réponse A, là?
1: Oui, oui, vous validez.
0: D'accord. Eh bien, on a un petit coup qui nous l'a pas répété, dis-nous.

0: Eh bien, monsieur Frédéon.
1: Oui.
0: Eh bien, nous avons un abonné pour dire aux félicitations.
1: Merci.
0: Eh bien, oui, effectivement, c'est 48 équipes qui peuvent participer cette fois-là. Et que, bien sûr, nous avons pour nous des jolis cadeaux. Une bonne réduction d'une valeur 400 roupies que iCastel Technologies, le décodeur TNT numérique et aussi un ticket d'entrée pour le jardin des 5 sens.
1: Merci.
0: Et dis-nous, quelle équipe qui vous peut supporter comme ça pour Coupe du Monde?
1: La France.
0: La France. Et qui vous dit là? Les escaliers, qui vous dit? La France correcte?
1: La vie correcte, elle n'est pas contente, tout là.

0: Mais en tout cas, nous souhaitons que la France soit l'équipe content pour sa Coupe du Monde là. Et surtout, nous disons pas raccrocher, nous pour prendre une coordonnée en antenne, d'accord?
1: Allez, merci.
0: Allez, merci au même. 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Eh bien oui, Monsieur Frédéon qui remporte nos deuxième jeu. Et écoute, voilà, combien l'équipe qui peut participer à la Coupe du Monde 2026, une première dans l'histoire. Réponse, c'est tout simplement 48, une expansion historique par rapport à le format précédent contenant 30 de l'équipe. Et nous continuons toujours avec de la bonne musique, un Afro Soul, la version Afro Soul du moins, de la chanson de Stromae, Papa Outé. Et juste après, on se retrouve pour notre troisième jeu.

Taïla avec le titre Chanel. 13h45 minutes sur les ondes de Rodrigue FM. Et bien sûr, place à notre troisième et dernier jeu pour nous, l'émission The Game de ce mercredi. 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Pour gagner ça, désolé Kadola, et que surtout remporte nous troisième et dernier jeu, bien simple, Zoo,

connaître une nouvelle question les dédiée à la Coupe du Monde. Et bien, allons nous tester un petit coup de connaissance, l'eau, le nouveau format de la compétition. Lors de la Coupe du Monde 2026, le nouveau format de 48 équipes prévoit combien de groupes au premier tour? Alors, on aurait dit, lors de la Coupe du Monde 2026, le nouveau format de 48 équipes prévoit combien de groupes au premier tour? Réponse A, 8 groupes de 6 équipes. Réponse B, 12 groupes de 4 équipes. Réponse C, 16 groupes de 3 équipes. Et réponse D, 10 groupes de 5 équipes. Téléphone-nous au 83 14 444 83 25 469 pour répondre à nos questions. Et bien sûr, tant de sens, gagne sa dernier cadeau qui restait là.

Voilà, 13h48 sur les ondes de Rodrigue FM. On répète la question, troisième et dernier jeu pour ce mercredi lors de la Coupe du Monde de 2026. Le nouveau format est de 48 équipes. Alors, 48 équipes et dis-nous combien de groupe est-il prévu pour le premier tour? Réponse A, 8 groupes de 6 équipes. Réponse B, 12 groupes de 4 équipes. Réponse C, 16 groupes de 3 équipes. Et réponse D, 10 groupes de 5 équipes.

0: avec nous Anna au bout du fil. Bon après-midi.
1: Allô, oui.
0: Oui, bon après-midi. Alors, dis à nous depuis qui côté on peut téléphoner nous, Anna?
1: De Rivière Coco.
0: Rivière Coco, d'accord. Alors, dis à nous, est-ce qu'il y a une fan de Coupe du Monde?
1: Pas vraiment.
0: D'accord. Alors, est-ce qu'on paraît pour répondre à nos questions?
1: Oui, je vais essayer.
0: D'accord. Alors, de la Coupe du Monde 2026, le nouveau format de 48 équipes prévoit combien de groupes au premier tour? Réponse A, 8 groupes de 6 équipes. Réponse B, 12 groupes de 4 équipes. Réponse C, 16 groupes de 3 équipes. Et réponse D, 10 groupes de 5 équipes.
1: C'est 12?
0: 12. Donc, 12 groupes de 4 équipes, c'est ça? C'est la réponse B pour...
1: Oui.
0: D'accord. Anna Gedensko qui nous l'appareille, Lydia nous.

0: Anna.
1: Oui.
0: Eh bien, Nudiaou, félicitations. Effectivement, c'est la réponse B. 12 groupes de 4 équipes. Et bien sûr, où on porte un bon de réduction d'un valeur 400 roupies que Ticastel Technologies, l'once décodeur TNT numérique et aussi un plat principal offert par le restaurant Carré Rouge.
1: Merci.
0: Et bien sûr, nous disons encore une fois félicitations. Surtout, ne raccrochez pas. Nous pourrons au banc coordonner hors antenne, d'accord?
1: Oui, merci.
0: Merci vous-même et bonne fin de journée.
1: Merci à vous aussi. Bye. Merci.

Allez, on va continuer toujours avec de la bonne musique. Et oui, Anna qui remporte notre troisième et dernier jeu avec la bonne réponse. Eh bien, oui, hein, c'était 12 groupes de 4 équipes au premier tour. Et bien sûr, les deux premiers de chaque poule ont ainsi que 8 meilleurs, les 8 meilleurs troisièmes se qualifieront pour la phase à élimination directe qui débutera par les 16e de finale. Donc, félicitations à nos trois gagnants pour aujourd'hui. Allez, on l'écoute ensemble. Jakim avec son morceau Sagrination. Et c'est d'ailleurs ce titre-là qui nous l'émission The Game. Les pour terminer, on dit merci beaucoup à nos bons sponsors. 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Merci également à Franck Meunier pour le support à la technique. Franck peut faire un travail formidable en cet après-midi. On n'oublie pas Pascaline Alain, notre assistante à la production. Dans quelques instants, le rendez-vous avec l'actualité, premier rendez-vous du moins pour cet après-midi avec le flash de 14h qui sera en créole. Et quant à moi, je vous retrouve à 17h pour votre émission grand format. C'était Rebecca avec vous au micro. Au plaisir de vous retrouver pour d'autres émissions sur les ondes de Rodrigue FM. 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
2: Désir tantôt, le Rodrigue FM. Bon après-midi, tout. Pour tout de suite, nous retrouvons Cathy Auguste pour nos premiers points info pour cet après-midi-là. Point info qui pour en créole. Bon après-midi, Cathy.
3: Bon après-midi, Rebecca.

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0: 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Donc voilà, c'est tout pour ma nouvelle pour le moment. Merci pour l'écoute. Moi, je souhaite tout passe un bon début d'après-midi. En attendant, me laisse en compagnie de Christelle.
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Alors voilà votre émission Mémoire en Mélodie pour vous faire revivre les bons souvenirs à travers les chansons rétro. En tout cas, il y a un immense plaisir pour moi de passer ce moment-là avec vous jusqu'à 15h sur les ondes de la MBC Rodrigue FM. Et oui, Manmoso, Loki, Zutin, bien dansé, de Manmoyaz, Manbal, Manmoyaz.

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En tout cas, merci, je là, pour être à ce moment-là avec nous sur les ondes de la MBC Radio. On se rassemble jusqu'à 15h. C'est Christelle au micro à la technique cet après-midi. C'est Franck Meunier. Bonne écoute.

L'un des plus grands succès de Claude François, sorti en 1977 avec son rythme disco entraînant la chanson, est devenu un classique de la variété française et reste un incontournable. Et il est 14h13 sur les ondes de la MBC Rodrigue FM. Et bien sûr, on enchaîne toujours en musique avec les Bee Gees cette fois-ci.

0: Take my breath away, 14h20. Et nous continuons avec la chanson de C. Jérôme, et tu danses avec lui.
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Tell her I love her à 14h34 minutes. Bon après-midi, si vous faites que rejoindre nous et me saluer tout, nous bande grand du monde qui écoute à la radio. Et aussi, ne pas oublier tout, bande qui bien content la musique rétro Spanish Harlem, Benny King.

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prends bien soin d'elle, de Claude Barzotti, et c'est là qui me plaît. En tout cas, merci de tout, vous êtes l'écoute, de fidélité à la MBC Radio. Mais sur des bien appréciée, Ban Mosso qui nous passe plus vite cet après-midi dans quelques instants. Retrouvez Christabel, Caramel, Emilien pour l'émission Carnet de voyage. Merci à Franck Meunier pour ce support à la technique.

déguster ben, l'année 60, 70 et 80, et ça fait du bien. Allez, là, on est l'après-midi, on est mercredi, le 8 juillet, qui a le duo pour cet après-midi. Franck Meunier à la technique et au micro, Miss Calamel. Merci à Christelle Nifanou. Vive ou encore, nous dit aller revivre ben, une meilleure année de nos jeunesses 60-70. Alors aujourd'hui, on va vous donner les 50 faits incroyables de plus pour paraître cultivé. On a commencé la semaine dernière, mais aujourd'hui on va poursuivre avec les quelques notes. Aujourd'hui on va parler cuisine, bon à savoir, concernant les voyages également, et nous pas prendre un petit quelque chose sur la nature, comme par exemple, savez-vous qu'une cuillère à café de terre fertile peut contenir plus de micro-organismes que le total humain sur Terre? Ah ben, nous pour développer tout ça. Aujourd'hui, on parlera également du corps humain. On va partir en aide avec les hommes qui ont moyenne les plus petites pointures, alors qu'en Allemagne et en Autriche, ce sont les plus grosses pointures. Tout ça, on va développer dans notre émission jusqu'à 16h, bien sûr.

Notre petite découverte, notre petit voyage commence maintenant. Nous sommes là pour vous aider, ben moi aussi, au fil apprendre. Quand on prépare l'émission, on apprend quelques tips. Et d'après le site incroyable, ben vous allez pouvoir vous étonner, mais pas juste, mais apprendre également des anecdotes surprenantes sur la nourriture, sur la vie humaine, sur les voyages, la science. Mais encore une fois, on va essayer de mémoriser tout ça en quelques petites phrases, hein, très fascinantes. Savez-vous que... Allez, justement, les bananes sont légèrement radioactives. Mais attention, hein, là, il faudra quand même en manger 10 millions d'un coup pour que cela devienne dangereux. Alors, pour l'instant, manger de la banane, c'est bon. Mais quand même, il faut savoir que la banane sont légèrement radioactives. Vous êtes-vous déjà posé la question ? Quel est le pays qui consomme le plus de glace au monde ? C'est New Zealand. Oui, même si la banane a une fraîcheur pas croyable, quand il fait frais, quand il fait chaud, il fait bien chaud. Mais quand même, New Zealand, il n'y a pas été, il n'y a pas hiver. Tout le monde consomme de la glace. Pareil comme à Rodrigue ici, peut-être nous comptons nos piments. Ben, zut là-bas. Le plat principal, c'est la glace. Oui, plus de 28 litres par personne chaque année, paraît-il. Passez la cuillère. Oh oui, vous avez bien compris. C'est New Zealand. Et dans le monde, saviez-vous que le fromage est l'aliment le plus volé au monde? Ça paraît un petit peu... On va dire ça comme ça, entre guillemets, ridicule. Mais le fromage est effectivement l'aliment le plus volé dans le monde. Et nous, je peux la tendance croire que ben, l'aliment qui dit le plus volé, c'est ben, le légume, ben, le fruit. Or, c'est pas le cas. Pourquoi ? Le site s'explique parce que le fromage, il y en a une grande valeur. Et c'est un de ben, la grande consommation de ben, différents peuples. Alors, à Rodrigue, nous, un petit peu, pas trop fromage, un petit peu plus viande. Mais c'est un pays, c'est plus fromage. Et l'élément, comme si l'aliment fromage, c'est l'aliment le plus volé dans le monde. Et vous qui aimez manger l'avocat, il faut 272 litres d'eau pour faire pousser un seul pied d'avocat. Et puis, le saviez-vous, les carottes étaient à l'origine blanches. Il y a environ 5000 ans, les Européens ont commencé à sélectionner les plantes de carottes pour obtenir des racines violet, jaune, puis orange, emblématique que nous avons et que nous aimons. Mais à la base, depuis la création, la carotte était blanche. Et vous trouvez de temps en temps, quand nous fouillons comme ça, ben, nous trouvons un petit pépite, hein? Nous trouvons un petit quelque chose de fort, intéressant, qui est bon à savoir. Savez-vous qu'au Japon, il est devenu populaire de fêter Noël avec un seau de poulet frites pour le dîner? Alors, l'Invin, non seulement une popularité, un seau de poulet frites, mais l'Invin comme une tradition. Chaque Noël, les familles au Japon consomme le plus de poulet au monde, juste pour la Noël, hein.

Alors, et puis on clôture avec un regroupement de bananes qui s'appelle une main et chaque banane est un doigt. Alors, nous disons ça banane-nais dans certains pays ou banane-mais. Alors, c'est une banane avec une résine avec cinq gousses bananes. Donc, il fait une banane et il dit, ah, ben, ça.

Jack Banane, Lich regroupe en les doigts. C'est pourquoi nous dire en banane, en mes banane. Voilà, et puis nous pour aller en voyage dans quelques instants. Et là, on va écouter Raspeldo, la femme au

Voilà les amis, alors nous de retour avec Zut. Savez-vous que chaque jour nous essayons d'apprendre un petit quelque chose de simple. Alors c'est vrai qu'il nous intéresse avec le monde de l'internet, nous essayons un petit peu tout ce qui passait sur les réseaux, mais sinon en profondeur. Et si nous tapons un site par exemple qui amène une voyager, ou bien nous tapons au pays qui nous content pour le voyager, ou bien sur YouTube, le nous grand écran, nous capable taper ben vie et santé longtemps, faire nos familles revivre ça. Et ben c'est ça un petit peu l'objectif de votre émission entre 15h et 16h. Et aujourd'hui, nous pouvons apprendre un petit peu plus concernant un petit quelque chose très simple du monde, mais qui a une grande importance. Comme par exemple, savez-vous qu'à Monaco, il y a plus de téléphones portables que d'habitants? Comment l'expliquer? Ça, je ne saurais vous dire. Et en Italie, la ville Ivra organise chaque année une bataille d'oranges où plus de 900 tonnes d'oranges sont lancées. C'est vrai que ça, la journée a fini avec pas mal de critiques par rapport à la famine qui peut faire rage à l'époque, mais c'est une des bonnes traditions qu'ils ont fini de continuer avec la bataille d'oranges. Et puis, le vol commercial le plus long qui relie Singapour à New York est d'une durée de 18h40. 18h40. Et là, on poursuit avec le Pays-Bas. Les habitants des Pays-Bas sont les plus grands en moyenne, tandis qu'à Timor-Leste, ils sont les plus petits. Puis un fait bien intéressant qui m'ont découvert et qui m'ont bien content comme ça. Hein. Saviez-vous qu'en Éthiopie, le calendrier a environ 7 ans de retard par rapport au calendrier grégorien, dont on est encore en 2017 en Éthiopie, 7 ans en retard. Hein. Et donc, malgré l'évolution, c'est un de mes buts pays qui finit rester tout le temps cloîtré dans l'ancien calendrier. Et là, on passe à la nature. Alors, on va parler de tout ce qui concerne les animaux, la jungle, la forêt. Allez, on commence avec les dauphins. Les dauphins qui paraissent si doux en mer. Eh bien, les dauphins dorment en fermant un hémisphère de leur cerveau à la fois, gardant ainsi un œil ouvert. Et dans la jungle d'Équateur, des scientifiques ont découvert des champignons capables de décomposer du plastique. Le saviez-vous? Et juste pour vous dire que s'il est capable de décomposer le plastique, nous les comprenons qu'il est tellement dangereux, il est tellement puissant que l'être humain n'a pas besoin de contact avec ces champignons qui sont capables de décomposer le plastique. Et puis, d'après la science, le soleil possède un battement de cœur perceptible grâce aux ondes de pression qu'il gère. Et puis, il y a beaucoup de questions, comme des

C'est animé, nous ne souvent trouvons pas d'hippopotame dans l'eau. Ah bah dites-vous que, d'après la science, les hippopotames ne nagent pas. Ils coulent et se déplacent au fond de l'eau. Donc, et quand je là pour remonter, je t'appile aux autres, ban la patte et je prends tout ce bois, ce poids, je propulse l'île à la surface de l'eau. Donc, les hippopotames ne nagent pas, ils coulent et se déplacent sous l'eau. Et puis, les pieuvres possèdent non pas un, mais trois cœurs. Et dans l'océan Pacifique, S, une nouvelle espèce de requin qui brille dans le noir, a été découvert et surnommé requin lanterne ninja. Alors, tout cela, c'est un super reportage que je ne suis pas capable de visionner ce soir. Hein. Tapez une espèce de l'océan Pacifique et surtout tapez requin lanterne ninja et vous allez avoir des images exceptionnelles, croyez-moi. Et si je vous posais la question, combien de langues parle-t-on à travers le monde? Eh bien, en 2026, on a été à 7000 langues à travers le monde.

0: Et puis, à l'époque, puisque c'est bien longtemps là, hein, à l'époque, certaines femmes riches achetaient la sueur de leur gladiateur préféré pour en faire un parfum ou une crème. Nous sommes tous soulagés que la science et les normes sociales aient évolué et que cette époque est terminée. Alors voilà, alors quelle idée quand même. Allez là, nous continuons avec cette fois-ci. L'indifférence nous mélange un petit peu local, régional et international.
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Cardio, Lucas, hein? Ça c'est la voix de Jayon et Isa. Alors vous rentrez du boulot, fatigué, prenez 5 minutes pour vous. En une attendant ce que mon sort travail, galop gauche droite qui pour cuire des animaux. Alors prenez 5 minutes et reposez-vous, au besoin reposez-vous. Hein? Surtout c'est qu'un voyage dans bus, ben, la zone gagne un long trajet. C'est aussi intéressant ça quand vous voyagez dans bus, tout le temps c'est ça. Hein? Comment nous capable prendre les temps nous guette autour de nous. Allez les amis, sinon ben, on poursuit notre petit voyage autour du monde. Quelques notes bon à savoir. On s'était arrêté à l'époque romaine où certaines femmes riches achetaient la sueur de leur gladiateur préféré. On passe à autre chose, hein. On a la plus grande vague jamais surfée qui mesure environ 28 mètres, réalisée par Sébastien Stodne au large du Portugal. Et puis au 6e siècle, on avait les Aztèques. Les Aztèques croyaient que le cacao était un cadeau de Dieu et ils utilisaient les fèves de cacao comme monnaie d'échange. Donc, plus on a un pied cacao qu'autour, nous considérons comme ban riche à l'époque, puisque, comme on nous dit, l'eau peut pousser dans vos ordres. Et puis, savez-vous que Coca-Cola est plus ancien que la Tour Eiffel? Eh oui! Les Américains passent en moyenne 357 heures par an à lire, soit plus que tous ceux qui vivent dans le monde.

sont uniques. Alors que ça même nous dit, chaque être humain est unique. Alors même si c'est pour être identique sur bon nombre de choses, mais leur empreinte digitale unique, chacun pour soi. Et puis, dites-vous que chacun d'entre nous a une empreinte de langue unique. Et saviez-vous que votre cerveau brûle environ 400 à 500 calories par jour? Un peu plus que ce que vous permet de concentrer quand vous dormez. Alors, c'est pourquoi il est important de dormir. Il faut dormir, les amis. Il faut prendre du temps pour soi. Même si de temps en temps, il n'a pas fait un natif, prenez le temps. Quand les cours, là, dormir un petit peu, dormir un peu. Si ou arrivez ou gagnez ça au volant, eh bien, mettez aux voitures à côté, dormir un petit peu. Et puis après, vous pourrez prendre même un petit 10 minutes. Ça peut aider pour récupérer un petit peu concernant le sommeil. Alors, nous perdons plus de 30 000 cellules mortes de peau chaque minute. Le saviez-vous? Alors, à cause de même nous dire, chaque semaine, changer les draps, ou même deux, trois fois par semaine, changer les draps, changer les vêtements et surtout laver avec du javel les vêtements, les draps, les têtes d'oreiller, ça aussi est important puisque l'être humain perd 30 000 cellules mortes de peau chaque minute. Alors, souvent, nous disons qu'il y a des personnes qui rougissent. Eh bien, pour ces personnes qui rougissent, ce ne sont pas seulement les joues qui deviennent rouges, mais leur estomac aussi reçoit un afflux de sang. Et c'est pourquoi on vous dit, faites bien attention lorsqu'on vous annonce que vous êtes gastrique, attention. Alors, saviez-vous que l'acide qui se trouve dans l'estomac d'un être humain est si fort qu'il peut dissoudre du métal? Ne tentez surtout pas ça, mais la science l'a prouvé. L'acide de l'estomac est si fort qu'il peut dissoudre du métal. Alors, pour ceux qui souffrent de gastrique, tout ce qu'on peut vous souhaiter, tout ce qu'on peut vous dire, c'est que vous êtes des vrais guerriers, des vrais soldats. Alors, Et puis, étonnant, mais bon à savoir. Au cours de ta vie, ton corps produira assez de salive pour remplir une petite piscine. Toute petite piscine, là. Incroyable. Puis, les cellules cutanées se renouvellent constamment au point que tu auras peut-être 1000 peaux avant la fin de ta vie. Mais dans tous les cas, on va être fort, stronger. The Jennifer

Les Maxi Price à 15h49. Voilà, on enrobe tous avec ses douceurs d'ici comme d'ailleurs. Et là, pour tout de suite, nous pour l'écoute, J.D. Baptiste avec Paquelins. Et juste après, Call Alex, Rodrigue Nouveau.

Merci Guimo pour congé de Zoute. Ben, j'espère qu'il nous fait une super découverte ensemble. Ah ben, nous pour reprendre de plus belle la semaine prochaine, hein, pour nous capables continuer avec nos petites découvertes dans le monde. Voilà, dans un petit moment, le flash de 16h.

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0: l'après-midi. Et là, on retrouve Cathy Auguste pour Flash. Cathy, bon après-midi.
1: Bon après-midi, Christabel. Madame, Monsieur, bon après-midi, bienvenue à l'écoute de ce Flash Info. Renforcer les capacités des détenus à travers l'apiculture pour favoriser leur réintégration dans la société. C'est dans ce but que la plateforme citoyenne Ensam a lancé officiellement un nouveau projet à la prison de Pointe-la-Gueule, Bees Behind Bars. Dans le cadre de cette initiative financée par l'Union européenne, les détenus ont suivi une formation théorique et pratique depuis mai dernier. Également dans l'actualité, une délégation du Registrar of Associations sera à Rodrigue à partir d'aujourd'hui. Sa mission durera jusqu'au 10 juillet 2026 à l'agenda rencontre avec les autorités rodriguaises et demain 9 juillet séance de travail avec les représentants de différentes associations et clubs à mon plaisir également prévu. Une rencontre avec les représentants de différentes instances syndicales de Rodrigue. La délégation procédera également à l'enregistrement d'une dizaines de nouvelles associations. Renforcer la discipline, le civisme et l'esprit d'équipe chez les jeunes, c'est l'objectif du National Youth Civic Service. Une quarantaine de participants poursuivent actuellement leur formation. Ce lundi, ils ont quitté la salle de classe pour une séance pratique sur la plage de Baladiron, encadrée par des officiers de la Special Mobile Force. Une journée placée sous le signe du dépassement de soi. Et sur le plan national, une opération spéciale menée hier soir par la division métropolitaine à Port-Louis-Nord a abouti à 69 arrestations au total, dont 23 pour séjour illégal, parmi eux 10 ressortissants malgaches, 2 ressortissants indiens, 10 ressortissants bangladais et 1 ressortissant camerounais. Ils ont été traduits en cours pour séjour illégal. D'autre part, 17 autres arrestations ont été effectuées pour diverses infractions, notamment menaces, vols et falsifications. Des cas de violence domestique concernant des personnes âgées ont aussi été traités. 2 arrestations pour décanting ont également été effectuées. Et à l'étranger, les États-Unis ont lancé de nouvelles frappes massives contre l'Iran tôt ce mercredi, visant plus de 80 objectifs selon le commandement central américain, CENTCOM. L'armée affirme qu'elles ont été menées en représailles aux attaques de Téhéran contre 3 navires dans le détroit d'Ormuz. Les forces américaines ont frappé des systèmes de défense iraniens, des réseaux de commandement et de contrôle, des radars côtiers, des capacités de missiles anti-navires, ainsi que plus de 60 embarcations des gardiens de la révolution islamique et dans et aux abords du détroit, a indiqué le CENTCOM dans un communiqué publié sur X. Ces frappes sont intervenues alors que le président américain Donald Trump se trouvait en Turquie pour un sommet de l'OTAN. Et les secouristes acheminaient ce mercredi des vivres aux habitants piégés par les inondations dans le sud de la Chine et recherchaient des sinistrés après des intempéries ayant fait 17 morts au niveau national et provoqué la rupture d'un barrage. De violentes précipitations ont frappé les parties centrales et méridionales du pays ces derniers jours et la menace persiste. Un super typhon menace de balayer ce week-end la côte orientale avec de puissantes bourrasques et des pluies torrentielles. Dans la région de Guangxi, particulièrement touchée, 6 personnes ont péri, 11 sont portées disparues et au moins 130 000 personnes ont été évacuées après les précipitations liées au typhon Mesak, selon les autorités. Donc voilà, ce sera tout pour les nouvelles pour le moment. Merci pour votre attention. Je vous souhaite de passer une bonne fin d'après-midi. Je vous donne rendez-vous à 18h pour le journal en créole.
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4: Chers auditeurs, bon après-midi. Tout d'abord, merci à la rédaction pour le Point Info en français de 16h. Nous vous proposons maintenant la rediffusion de l'émission Écho des îles de ce matin. Bonne écoute et bonne suite de programme sur les ondes de Rodrigue FM. Chers auditeurs, chers auditrices, bienvenue sur 97.3 Rodrigue FM. Un réel plaisir de vous accueillir de nouveau dans cette édition d'Écho des îles, où tout de suite, notre première destination sera la Grande Île. Attachez vos ceintures, générique. Vous êtes dans
5: 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Chers auditeurs et amis de la radio, nous amorçons notre descente vers les îles de l'océan Indien. Nous vous remercions de voyager sur Air Rodrigue FM et vous souhaitons une agréable écoute d'Écho des îles.

0: Codécil.
1: Et nous voici arrivés à Madagascar. Nous rejoignons tout de suite Niash. Bonjour Niash, comment ça va à Madagascar?
2: Ça va bien, merci.
1: Réel plaisir de recevoir une représentante de nos amis malgaches. Alors, racontez-nous Niash, comment s'est passée votre dernière mission? Parce que lors du briefing préparatoire de l'émission, vous aviez parlé, vous étiez dans l'Est de Madagascar pour les sinistrés du cyclone. Dites-nous en plus.
2: Bonjour tout le monde, bonjour Rodrigue, bonjour les auditrices et les auditeurs de l'émission Écho des îles. Je suis Niasne de Madagascar, je suis activiste en droits humains et en justice climatique. C'est toujours un plaisir pour moi de passer à travers les ondes de MPC. C'est toujours un plaisir pour moi de partager mon vécu, de partager tout ce qui se passe à Madagascar, comment ça se passe. Récemment, surtout au début du mois de février, il y avait un cyclone meurtrier qui passait dans notre île, plus précisément dans la région est de Madagascar, Tamatav, pour tous ceux qui le connaissent. En fait, c'était un cyclone destructeur d'une intensité sans précédent. C'était vraiment un cyclone qui a ravagé la ville entière de Tamatave. Il s'appelait Gezani ou Gezani. Il a fait plus de 15 000 sinistrés. Ce cyclone-là, depuis des générations, on n'a pas vu un cyclone d'une telle intensité. C'était vraiment meurtrier, c'était un cyclone meurtrier. Après, c'est aussi le résultat du changement climatique, on va dire, parce que l'on veuille ou non, le changement climatique, il contribue à l'intensification et à la fréquence des cyclones, même si les cyclones sont des catastrophes naturelles. Avec le changement climatique, ils ont vraiment gagné une telle ampleur. En 60 ans, c'était le cyclone le plus meurtrier qu'on ait vu sur Madagascar. Et récemment, j'y ai été en tant que formatrice en justice climatique. J'étais avec le Réseau des Jeunes pour le Développement Durable, une organisation qui vise à faire le plaidoyer sur le plan international sur la justice climatique, étant donné que nous, les pays du Sud, nous subissons toutes les conséquences néfastes du changement climatique, alors que nous ne sommes pas du tout, on n'a pas d'émissions de gaz à

effet de serre considérable sur le plan international. On ne fait que subir l'industrialisation massive des pays du Nord, les pays qui sont industrialisés. C'est pour cela que là, on parle de justice climatique. Qu'est-ce qu'on a vu sur le terrain? On a vu beaucoup de choses. Bon, en fait, la ville de Tamatave, elle n'a pas encore repris ses forces, progressivement, lentement. Je ne sais pas si on peut dire sûrement, parce que ça demande encore de considérables efforts, beaucoup, beaucoup d'argent aussi, hein, beaucoup d'argent, pour que la ville reprenne, ses allures d'avant. Le paysage, il a été vraiment dévasté. Les palmiers qui bordent le long de la mairie, ils sont vraiment, comment on dit, ils sont vraiment dépouillés de leurs attraits, on va dire. Voilà, grosso modo, voilà ce qui s'est passé. Après, plus que jamais, la jeunesse, elle est consciente des conséquences multidimensionnelles de la crise climatique, que ce soit sur le plan humain, pour l'écologie, concernant aussi les ressources naturelles. Voilà. On n'est plus jamais conscient de la situation que, bon, il faut vraiment que la jeunesse, elle se lève, qu'elle aille de l'avant pour réclamer une justice climatique et aussi une transition énergétique juste parce que, voilà, nous, on est dans l'ère où il y a la transition énergétique. On est obligé, même nous, les petits pays du Global South, on est quand même obligé à suivre le rythme, mais il faut, dans ce sens-là, il faut qu'il y ait une transition énergétique juste. Et voilà. Récemment, on a célébré les 60e anniversaire du retour de notre indépendance. Pourquoi j'hésite beaucoup sur le mot indépendance? Parce que nous constatons amèrement que de nos jours, c'est une pseudo-indépendance qui prévaut parce que déjà financièrement, Madagascar n'est pas indépendant, elle n'a pas encore sa souveraineté. Voilà, on est toujours dicté par les forces extérieures, on est toujours enchaîné par le biais des différents prêts et loans provenant des institutions de Bretton Woods, notamment la Banque mondiale et le Fonds monétaire international, alors que Madagascar a tous les atouts majeurs pour se développer de lui-même. C'est vraiment triste. Ben, c'est pour cela que nous, les activistes de Madagascar, on ne sera jamais réduit au silence parce que, voilà, on constate que la France, le régime actuel, il veut se détacher de la France, mais se rapproche de plus en plus de la Russie, qui veut aussi, comme toutes les forces occidentales, qui veut aussi mettre la main sur les ressources naturelles de Madagascar, notamment sur les îles éparses que la France nous a prises. Ne nous ont pas encore été restituées. Ou aussi, on demande, on réclame la restitution de ces îles éparses qui regorgent de gaz naturel et de différentes ressources naturelles. Et ben voilà, grosso modo, mon point de vue sur l'indépendance de Madagascar. Voilà, on subit encore le néocolonialisme à travers le néocolonialisme vert qui est le marché carbone. Et aussi, il y a l'APE, un accord de partenariat avec l'Union européenne qui stipule dans l'UPOV 91 que les semences paysannes ne vont plus circuler librement et il faut qu'elles soient commercialisées. Déjà, de base, nous, on a très peu de semences paysannes de nos jours. On dispose de très peu de semences paysannes. On importe beaucoup, malheureusement. Madagascar importe beaucoup. 325 millions de dollars pour l'importation de riz. C'est pas l'indépendance du tout. On n'est pas du tout indépendant, alors que matin, midi et soir, nous les Malagasy,

0: On aime beaucoup le riz, hein, on en raffole. On les mange 3 fois par jour, mais on n'arrive pas. Nous n'arrivons pas à avoir une sécurité alimentaire et moins encore la souveraineté alimentaire. Si on n'est pas souverain, on n'est pas du tout indépendant. Et voilà.
1: Merci pour cette très belle analyse, Niash, activiste climatique. Niash, vous pouvez revenir sur votre mission à Tamatave. Alors, quelle était la formation que vous avez dispensée? Comment ont réagi les jeunes? Comment ont réagi la population à votre visite? Comment s'est passée votre mission?
0: Ah, d'accord. Bon, en fait, on a été déployé sur place par l'équipe du Réseau des jeunes pour le développement durable. En fait, c'est une entité qui vise à promouvoir les droits humains et aussi la justice climatique. C'est une entité qui est principalement composée de jeunes. On a été sur place, en fait, dans la région, vraiment à Tamatave, dans la région Est de Madagascar. Il y avait différentes thématiques. On a eu, la première thématique était les droits humains, la seconde thématique, la justice climatique, troisième thématique, la souveraineté alimentaire, et la quatrième thématique était basée sur la souveraineté foncière communautaire, à savoir que ces thématiques-là, elle vise à adresser les problématiques de Madagascar, à savoir qu'il y a beaucoup d'accaparement de terres à Madagascar, accaparement de terres qui sont orchestrées par les multinationales au détriment des communautés et de la population. Mais il y a aussi tellement de corruption. Donc, nous, en tant qu'activistes en droits humains, on est allé disposer ce genre de formation pour faire savoir aux jeunes que combattre la corruption, parce que voilà, elle empêche tout le monde de vraiment jouir de ses droits. La réaction des jeunes, ils ont réagi de manière très positive. Ils étaient très réceptifs aussi quant aux différentes thématiques. Et surtout, ils étaient très intéressés par l'intersectionnalité de toutes les thématiques proposées, les 4 thématiques. La population, les jeunes, ils ont réagi de manière très positive parce qu'ils étaient très intéressés par l'intersectionnalité de ces différentes thématiques-là, parce que bon, quand on parle de violation de droits humains, c'est quand même transversal. La population

0: Parce que la population, elle est d'office bornée sur le fait que si tu parles, si tu oses parler, on va t'emprisonner, on va t'envoyer en prison. C'est une manière assez expéditive pour faire taire ceux qui osent parler dans les pays comme Madagascar. En théorie, c'est un pays démocratique, mais la théorie et la pratique, il y a un grand fossé entre la théorie et la pratique. Ces jeunes-là, c'est des jeunes issus de différentes associations qui sont regroupés au sein du réseau des jeunes pour le développement durable. Ils sont en majorité universitaires. Ce sont des jeunes qui s'investissent beaucoup dans le social, dans la préservation de l'environnement, mais aussi, nous, on a aussi d'autres cibles. Ce n'est pas principalement les jeunes qui sont nos cibles, mais on va y étendre nos cibles, on va y étendre nos actions vers d'autres cibles, en fait, à savoir les femmes rurales, les jeunes non scolarisés, etc. Voilà.
1: Vous êtes de retour de mission de Tamatave maintenant. Où est-ce que vous allez être déployé? Quelle est votre prochaine mission et ses objectifs?
0: Merci. Je ne sais pas quoi trop répondre à cette question. Là, je suis chez moi, dans la capitale, à Antananarivo. Où moi, je suis déployée à Tana, je suis déployée un peu partout, dans l'île, hein. La mission, elle est assez diversifiée, mais bon, dans le fond, c'est toujours conscientiser la population sur leurs droits. Et quand on parle de justice, quels sont leurs droits aussi, c'est parce que chaque individu dans les droits à la solidarité stipulés par la Déclaration universelle des droits de l'homme. Tout le monde a droit à un environnement sain. L'État a des obligations de réaliser, de protéger et de respecter les droits de tout un chacun. Prochainement, si Dieu le veut, je serai encore en mission. La semaine prochaine, je serai en mission dans la région Moyenne-Ouest. Voilà, pour encadrer des jeunes handicapés, des jeunes en situation de handicap qui sont regroupés dans des associations. Je vais dispenser une formation en changement climatique et agroécologie encore. Prochainement, je serai en route pour assister à une conférence internationale sur l'impunité des corporates et les droits humains.
1: C'est très intéressant, Niache. Est-ce que vous pouvez nous en dire un peu plus concernant cette conférence? Qui l'organise? Quels sont ses objectifs? Est-ce que vous y avez déjà participé? Dites-nous tout!
0: Loin de moi d'être cachotière. Je n'ai rien à cacher, en fait. La conférence internationale aura lieu à Maputo, à Mozambique. Donc, c'est le JA ou le Justicia Ambiental qui l'organise. C'est leur 10e édition, en fait. Mais ce sera ma première participation à cette conférence. Elle aura lieu du 12 juillet au 17 juillet. C'est vraiment une conférence où tous les activistes se retrouveront pour parler de l'impunité des corporates et aussi l'intersectionnalité des activités de ces corporates avec les droits humains, notamment la violation des droits humains. Et oui, je pense que j'aurai beaucoup à dire, beaucoup de choses à partager durant cette conférence-là parce que nous nous battons contre les compagnies minières qui veulent s'installer de force à Madagascar, notamment dans le sud avec le projet minier Varmada et que la compagnie américaine Energy Fuels veut implanter contre notre gré. Il va le faire de force. Ils ont dit qu'ils feront tout le nécessaire pour que les communautés riveraines acceptent l'implantation de ce projet, à savoir que, à noter que le projet minier a trois fois changé de nom. Cela est dû massivement par les contestations de la société civile, par nous, les activistes de Madagascar et surtout par les communautés riveraines. Le projet minier, il a été suspendu durant une douzaine d'années et maintenant, l'administration Trump veut faire le maximum qu'il puisse enfin s'implanter. Et bien entendu, nous, comme on dit en anglais, no retreat, no surrender, nous ne nous laisserons pas faire. We will not be silenced, comme on dit en anglais. On va se battre. Voilà, on va se battre.
1: Merci infiniment pour votre intervention. Est-ce que nous pourrions avoir un contact avec un ou plusieurs organisateurs de cette conférence pour que nous

0: Nos auditeurs soient beaucoup plus informés et peut-être aussi discuter avec ces jeunes universitaires, donc très impliqués pour le changement à Madagascar.
1: Oui, effectivement, je me chargerai de tout cela. Ils auront beaucoup à partager, les jeunes, aussi les organisateurs de cette conférence et un tas de gens qui veulent bien partager leur vécu, leur quotidien, leur combat. Mais surtout, je m'adresse surtout aux auditeurs et aux auditrices, le combat de Madagascar contre les grandes compagnies pétrolières. Je sais qu'il y a nos amis, nos camarades activistes Rodrigue qui le savent. J'aimerais bien que tout le monde puisse être au courant de ce qui se passe juste à côté, parce que nos combats deviennent de plus en plus durs.
0: Dans quel sens?
1: J'ai mentionné la transition énergétique. Tout le monde va dans cette optique-là, comme quoi il nous faut abandonner l'énergie fossile et aller plutôt vers les énergies renouvelables telles que solaire, éolienne, hydraulique. Mais après, qu'est-ce qui est imposé? Qu'est-ce qui est encore là? Encore, il y a injustice parce que ce sont les pays du Sud comme Madagascar qui vont encore fournir les matières premières pour les différents matériels, pour les énergies renouvelables, à savoir les terres rares. C'est pour cela que la Russie, à l'heure actuelle, veut aussi s'imposer à Madagascar parce que il y a, comment dire, la ruée, voilà, la ruée aux terres rares, hein, la ruée aux terres rares dans le nord de Madagascar, il y en a. Il y a l'île Ménite, Zircon et les autres là dans le sud de Madagascar, et donc les combats s'intensifient parce que il y a une pression de plus en plus grande de la part de ces pays du nord à nos dirigeants qui ne savent plus quoi faire, qui sont déroutés par les événements, la géopolitique actuelle. C'est tellement impressionnant tout cela, ça fait tellement peur. Mais nous, on ne peut pas abandonner. Durant des années, nous, on a combattu, on s'est dit que voilà. Mais après, oui, ça devient de plus en plus dur, mais bon, on ne relâche pas. Il y a la ruée vers les terres rares. On nous menace, les États-Unis nous menacent que si vous n'acceptez pas le projet Mini-Varmada, il y a la GOA qui va être suspendue. Il y a des facteurs qui demeurent assez sombre, qui échappe aux dirigeants parce que les dirigeants, ils ont peur que si la GOA est suspendue, comment la population, elle va réagir? Il y aura des milliers de personnes qui auront perdu leur travail et c'est tout un cercle vicieux, en fait.
0: Merci pour cette très belle analyse, Niash. Ben, on va vous retrouver un petit peu plus tard lorsque nous allons discuter avec les organisateurs de la conférence et aussi ces jeunes que vous avez nous présentés. D'accord?
1: Effectivement, oui, ça marche. C'est toujours un plaisir pour moi de passer à travers les ondes et de parler dans l'écho des îles parce que ça permet aussi vraiment de faire entendre nos voix. Après Madagascar et Rodrigue, ce sont deux îles voisines. On sait que Madagascar, le peuplement des îles voisines, principalement, il venait de Madagascar. Donc, dans toutes les îles, on a beaucoup de choses en commun. On est très liés les unes avec les autres. Et après aussi, j'aimerais beaucoup mettre l'emphase sur le fait que les panneaux solaires que vous voyez un peu partout là, si jamais l'Australien Arena Resources qui veut opérer dans le nord de Madagascar, qui veut extraire les terres rares dans le nord de Madagascar au détriment de la vie des communautés, de la biodiversité. Si jamais il réussit, dites-vous que vous ne serez pas non plus épargnés hein, parce qu'on est à côté. Donc, je vous invite à vous joindre à nous dans nos combats. dans nos combats et à travers nos sollicitations. Je sais qu'il y a beaucoup de camarades.

0: de la GIEC qui déjà nous soutiennent beaucoup dans nos luttes. Mais moi, je voudrais surtout m'adresser à la population rodriguaise que ce n'est pas un cas isolé. Après, si les grands capitalistes, ils découvrent quelque chose à Madagascar aujourd'hui, ils veulent déployer tous les moyens pour tirer profit de tout cela. Mais peut-être demain, ils iront trouver quelque chose à Rodrigue et ce sera la même chose. Donc, moi, vraiment, je recommande fortement de vous associer à nous dans nos luttes, de faire parler de nos luttes à travers le monde. Merci beaucoup.
1: Merci beaucoup, Nia. Je croyais bien que votre message est passé dans cette émission Écho des îles sur l'MBC Rodrigue FM.
0: Merci, au revoir.
1: Allez, bye bye. Nous allons quitter tout de suite Madagascar pour notre prochaine destination. Nous nous rendons dans l'océan Pacifique et plus précisément à Tahiti. Bouclez vos ceintures. 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
1: Et nous voici arrivés à Tahiti où nous allons rencontrer Lucille Guichet. Toujours dans cette émission Écho des îles, côte noire, du coup, différentes îles, différentes traditions, différentes cultures. Nous avons le plaisir de rencontrer une nouvelle amie, Lucille qui nous parle de la Polynésie française. Alors, bienvenue sur les ondes. Bon après-midi, parce que chez nous il est 9h, mais chez vous il est déjà quand même, si je ne m'abuse, 15h ou 16h déjà. Lucille, la Polynésie française, présentez-vous aux auditeurs de la MBC Rodrigue FM. C'est à vous.
3: Bonjour à tous, bonjour aux auditeurs, bonjour à l'océan Indien. Donc je m'appelle Lucille et je vis à Tahiti. Et dans la vie, je suis journaliste là-bas.
1: Contenez-nous d'où vous venez, vous savez, parce que nous devons remercier Coralie Cochin de la Nouvelle-Calédonie qui nous a donné votre contact et qui nous a raconté un petit peu comment elle est partie de Rouen pour arriver en Nouvelle-Calédonie où qu'elle habite pendant plus de 20 ans. Racontez-nous d'où vous venez, qui êtes-vous, comment êtes-vous arrivée à Tahiti?
3: Donc moi, je suis née à Angers, dans le Maine-et-Loire, dans l'Hexagone, et je suis arrivée jeune avec mes parents à Tahiti. Donc je suis allée à l'école et après mon bac, je suis partie faire mes études dans l'Hexagone, mes études de journalisme, et juste après mes études, je suis revenue à Tahiti.
1: Qu'est-ce qui vous a incité de revenir à Tahiti? Est-ce que c'est le côté paradisiaque? D'ailleurs, parlez-nous de Tahiti, parce que c'est une île, oui, mais vous êtes de l'océan Pacifique. Comment ça se passe là-bas? Comment vous vivez? Comment vous faites votre métier de journaliste? En fait, racontez-nous Tahiti, finalement.
3: Ben, Tahiti, c'est une île parmi les 118 que compte la Polynésie française, qui est un territoire qui est aussi vaste que l'Europe. C'est-à-dire que si on calque une carte de la Polynésie française sur une carte de l'Europe, ça fait exactement la même taille. Et pour aller d'un bout à l'autre de la Polynésie, ben, c'est comme si on faisait l'équivalent d'un Paris-Athènes, donc c'est plusieurs heures d'avion. Donc les gens sont très dispersés. C'est assez peu d'habitants, puisque finalement on n'est que 300 000, mais dispersés sur 118 îles, et toutes ne sont pas forcément habitées. Et finalement, on est un confetti francophone dans un océan qui est assez anglophone, parce qu'à l'exception de la Nouvelle-Calédonie et de Wallis et Futuna, c'est très anglophone autour de nous. Il y a l'Australie, la Nouvelle-Zélande, les États-Unis, même les Samoa, les Cook, tout ça, c'est très anglophone. Voilà, et si on veut bouger, il faut prendre l'avion. C'est tout de suite le mode de transport, ou alors le bateau pendant plusieurs heures.
1: À Tahiti, donc quel est le rythme de vie? Comment ça se passe la vie en semaine? Comment ça se passe le week-end? Les activités, traditions, culture?
3: Alors, il y a deux saisons principales. Donc, en ce moment, c'est l'hiver austral, où il fait un peu plus frais, les journées sont plus courtes. Il y a le vent du sud qui est frais, et c'est la saison, la période de disette, entre guillemets. Donc, il y a moins de fruits, il y a moins de poissons. Et puis, il y a la saison chaude et la saison des pluies, qui va à peu près de novembre à mai, où là, il pleut plus, où c'est vraiment aussi l'abondance au niveau des fruits, des poissons. Donc, c'est les deux saisons marquantes. Il n'y a pas de grosse différence de température. C'est quand on dit l'hiver austral, c'est pas l'hiver européen, c'est même pas l'hiver calédonien, mais il y a une petite différence de température. Et pour s'adapter à ça, les écoles en général, elles commencent à 7h le matin et ça se termine à 15h pour qu'il y ait un petit peu moins de chaleur. Et puis au mois de décembre, les élèves ont un mois de vacances, pareil parce que c'est les mois les plus chauds. L'année scolaire, c'est de août à juin, avec un mois de vacances en décembre.
1: Vous avez parlé de poids. Quels sont vos plats traditionnels à Tahiti? Est-ce que c'est polynésien? Est-ce que c'est d'influence indienne?

0: européenne, parce que nous aussi nous avons du poisson à Rodrigue, mais nous sommes plutôt très très épicés.
1: Avec les diasporas qui se sont installées, il y a beaucoup de brassage et de mélange au niveau de la cuisine, c'est intéressant, mais on ne mange pas du tout épicé. Donc forcément, il y a les influences polynésiennes où c'est beaucoup de poisson, du poisson cuit et du poisson cru. Donc là, le plat typique, c'est le poisson cru et l'œuf de coco, où en fait le thon est mariné dans du jus de citron, et en fait c'est le jus de citron qui cuit le thon. Avec des légumes, des carottes, des concombres, des tomates. Et puis, au dernier moment, on ajoute du lait de coco. Donc ça, c'est le poisson cru lait de coco. C'est le plat typique. Mais beaucoup de poissons crus, du tartare de thon, du sashimi de thon, des poissons cuits énormément. Et puis après, il y a pas mal d'influences asiatiques aussi. Avec, je sais pas si c'est les mêmes noms, mais c'est tout ce qui est les plats à base de nouilles sautées, de viande, de poulet, tous les plats asiatiques. Et puis, les influence aussi de la cuisine européenne et française. Donc tout ça se mélange très bien et ça fait une cuisine variée. On peut aussi bien manger des crêpes que du porc saucé aigre-douce ou un poisson cru lait de coco.
0: À l'île Rodrigue, nous avons la danse traditionnelle, nous avons beaucoup d'accordéons, nous avons pris des différents styles européens, la polka, le quadrille, le mazo croisé, la valse, enfin le lancier. C'est vrai que Tahiti est très connu pour la danse. Dites-nous, est-ce que tout le monde sait danser comme ça? Est-ce que c'est vraiment l'aspect culturel le plus marquant de Tahiti?
1: Oui, la danse et la musique, c'est vraiment dans l'ADN. Tout le monde sait un petit peu au moins gratter la guitare ou le ukulélé et faire quelques pas de danse, même si c'est pas bien maîtrisé, c'est le minimum, c'est vraiment dans le sang. Et en ce moment, donc justement, au mois de juillet, il y a ce qui s'appelle le Heiva, qui est le grand concours de chant et de danse traditionnelle, donc de danse tahitienne. Et les groupes, en général, ils préparent ça pendant 2 ans parce que ça demande énormément de travail, énormément d'investissement. Il faut que chaque groupe présente au moins 150 danseurs. Donc, il y a 150 danseurs sur la scène qui font un spectacle d'1 heure. Et le jury note évidemment sur les chorégraphies, le thème, les costumes également sont jugés. Donc c'est énormément de travail, énormément d'investissement pour les groupes pour juste 1 heure de spectacle. Donc pour vous dire à quel point il faut être passionné, il faut imaginer des costumes qui sont en végétaux frais. Ça veut dire qu'ils sont faits maximum 2 jours à l'avance parce qu'il faut que les fleurs elles soient pas fanées, il faut pas que les feuillages soient un petit peu jaunis. Et quand ils dansent, parfois ça embaume parce que les fleurs fraîches, elles parfument même les gradins et le public autour. Donc c'est vraiment quelque chose qui attire à la fois les locaux, les touristes et aussi les passionnés de danse à travers le monde parce qu'il y a des passionnés de danse tahitienne au Mexique par exemple ou au Japon. Donc des gens qui pratiquent ça à l'étranger et qui viennent un petit peu, c'est un petit peu comme la Mecque de la danse pour eux de venir. Au moins assister à ce concours, à ce Heiva ou ceux qui ont la chance de pouvoir y participer.
0: Mais c'est formidable, c'est le but d'Écho des îles, donc de découvrir d'autres traditions, d'autres cultures, et bien sûr de rapprocher les îles. Mais est-ce qu'il y a des aspects de la culture tahitienne qui sont aussi appréciés des Tahitiens et des visiteurs du monde entier, à part la danse?
1: À part la danse, bah oui, la musique, la cuisine. Je pense qu'il y a un rapport aussi à la nature en Polynésie qui est assez, peut-être pas unique, mais qui est particulier. Et puis par les temps qui courent, les problèmes d'environnement, je pense que c'est quelque chose qui résonne de plus en plus maintenant à travers le monde. Depuis l'année dernière, la Polynésie française est la plus grande aire marine protégée au monde. Elle a été classée comme ça l'année dernière et il n'y a pas longtemps, l'aire marine s'est encore étendue davantage. Donc toutes les espèces marines sont strictement protégées. La pêche au thon, c'est bien en dessous. Évidemment, le thon, c'est une espèce qui est menacée à travers le monde, mais en Polynésie, elle est sous-pêchée, si on peut dire, puisque c'est une pêche qui est respectueuse. C'est une pêche à la long line, donc c'est un gros fil de nylon avec des hameçons. On n'est pas du tout dans les gros bateaux avec des filets, des senneurs. Le thon, il est pêché à la pièce. C'est du thon de qualité qui est d'ailleurs exporté aux États-Unis ou au Japon et qui est reconnu pour sa fraîcheur et sa qualité. Donc il y a ce respect envers la nature, cette connexion aussi, hein, ce qu'on appelle le mana. Je ne sais pas comment on pourrait traduire ça. C'est une énergie, c'est un pouvoir. C'est arriver en fait dans un lieu naturel ou sur un site historique et de ressentir une énergie, une vibration, une connexion. Et ça, c'est assez unique. Et donc, il y a ce respect et ce lien avec la nature, je pense, qui résonne avec tous ceux qui viennent de l'extérieur.
0: Nous avons aussi à Rodrigue des aires marines protégées, mais il faut dire que, bon, à Rodrigue, l'un des événements les plus marquants, c'est le festival de kitesurf. D'ailleurs, nous avons eu des participants, des intervenants de Madagascar. Mais est-ce que vous, le kitesurf est populaire à Tahiti? Et sinon, quel sport?

0: qui est populaire?
1: Oui, énormément de sports nautiques, le kitesurf, le foil, le surf évidemment. Il y a la mythique vague de Te Ahupo qui est une étape du circuit mondial de surf. Le premier champion olympique français, c'est un Tahitien, Kaoli Vast. Donc tous les sports nautiques évidemment. Et puis en tout cas, s'il y a une course emblématique à Tahiti, c'est la course de pirogue. Les pirogues, elles peuvent aller de 1 à 12 places. Et donc la fameuse course qui s'appelle la Hawaii Kiniwa A, qui a lieu fin octobre chaque année à travers les îles sous le vent, c'est 3 étapes, 40 et 50 kilomètres entre chaque île, sans changement. Donc ils sont 6 rameurs et donc il faut ramer et être les plus rapides possibles, effectivement. Et ça aussi, c'est un rendez-vous sportif incontournable localement, mais aussi pour des rameurs qui viennent d'autres pays et qui viennent un peu se confronter aux rameurs polynésiens.
0: Du côté loisirs, est-ce que bon, tout le monde à Tahiti fait du surf ou alors fait du kitesurf, des sports nautiques, de la pirogue? Comment est-ce que les Tahitiens passent leur temps libre? D'ailleurs, vous-même, peut-être, pouvez partager votre expérience, Lucille.
1: Ben, beaucoup tourné vers la mer, évidemment, puisque c'est assez proche, forcément, mais énormément, beaucoup de succès pour le football, qui est le sport le plus pratiqué, qui compte le plus de licenciés. Donc, beaucoup de football et après, beaucoup de pirogues, hein, c'est le sport national, entre guillemets. Et après, tout ce qui est surf, bodyboard, évidemment, c'est assez simple. Après, bien sûr, il y a du foil, il y a du kite, mais ça demande un équipement quand même qui est assez coûteux, une pratique, des entraînements, donc c'est plus réservé, on va dire. Mais oui, beaucoup de sports tournés vers la mer.
0: Lucille, vous êtes une journaliste. Comme nous avions échangé avec Coralie Cochin, donc en Nouvelle-Calédonie, décrivez-nous quel type d'émission vous faites. Est-ce que c'est radio-télévision? Quelles sont vos thématiques? Comment pratiquez-vous votre métier? Je m'adresse à une collègue d'ailleurs.
1: Nous, on fait radio, télé et internet. On fait les 3 médias. Je suis moi plus en télé, mais je peux m'être amenée à travailler sur la radio ou internet, suivant les besoins et l'actualité. Je travaille beaucoup pour l'actualité, le journal local que je peux présenter aussi de temps en temps. Ça m'arrive. Je présente également une émission de débat de société. Et puis, quand il y a des élections, des échéances électorales, les débats ou les soirées électorales.
0: Merci Lucille. Alors, dans un ton un petit peu plus sérieux, vous qui êtes en contact avec différentes couches de la population qui avez un vécu à Tahiti, quelles sont les réalités économiques et sociales de Tahiti? Est-ce que c'est l'image idyllique, le lagon bleu, la vie tranquille, les danses tahitiennes, enfin le paradis sur Terre?
1: Oui, c'est une vie tranquille. C'est vrai qu'on est dans un cocon protégé. On est quand même loin des tracas du monde. On vit quand même dans une petite bulle. Il y a un peu de délinquance, mais c'est sans aucune comparaison avec les grandes villes ou les autres grands territoires ultramarins. Ça n'a rien à voir. Donc, c'est quand même une qualité de vie qui est quand même assez unique. Mais tout n'est pas rose. Il y a des grands écarts de richesse. Il n'y a pas de minima sociaux, par exemple. Donc, en fait, si on ne travaille pas, on n'a aucun revenu. C'est difficile. Il y a des grands écarts de richesse entre des gens qui sont vraiment très très pauvres et des gens qui sont vraiment très très riches. Ça a été mesuré, ça, économiquement. Donc, et malgré tout, tout le monde cohabite et il y a une certaine forme de résilience peut-être. Voilà, ça fonctionne comme ça. Il n'y a pas de colère, il n'y a pas de violence.
0: J'imagine qu'à Tahiti, l'un des secteurs forts, ça doit être l'hôtellerie, mais sinon, est-ce qu'il y a deux activités économiques qui amènent des revenus au pays?
1: Oui, bah, la première ressource économique, effectivement, c'est le tourisme, qui n'est pas un tourisme de masse, hein, c'est à peine 300 000 touristes par an, c'est assez peu parce que c'est une destination qui est loin, qui coûte. C'est quand même un tourisme particulier, c'est soit du tourisme d'affinité, donc de la famille qui rend visite, ou alors beaucoup de personnes en lune de miel, donc beaucoup d'Européens, d'Américains et de Japonais. Ça, c'est pour le tourisme, et sinon, les principales autres ressources, c'est la perle noire et le.
0: Est-ce que vous pouvez nous expliquer ce qu'est la perle noire?
1: Alors la perle noire, c'est une huître qui est élevée dans le lagon. Et en fait, on va lui mettre naturellement, elle va faire de la nacre autour d'une petite saleté, d'un petit grain de sable qui vient en elle. Et en fait, là, artificiellement, on introduit une petite bille de nacre, un nucléus qu'on appelle. Et en fait, elle va fabriquer autour la perle, en fait, qui est une perle qui est complètement noire. Et en fonction de la température de l'eau, en fonction de la couleur du muscle de l'huître, ça va faire des variations dans la couleur de la perle, avec qui aura des reflets différents, un lustre différent. Elle peut être champagne, elle peut être aubergine, elle peut être verte. Donc voilà, donc ça fait un bijou qui est très joli, qui est exporté, reconnu et qui est une des ressources principales du pays. Mais aujourd'hui, qui s'essouffle parce qu'en fait, il y a des problèmes de pollution aussi dans les lagons. Les fermes perlières ont beaucoup pollué les lagons avec les déchets perlicoles qui sont tombés.

0: au fond du lagon et qui ont asphyxié les lagons. Et du coup, les huîtres ont du mal à produire. Donc là, il y a toute une remise en question et un redémarrage de cette filière-là pour nettoyer les lagons et travailler autrement.
1: Un petit peu devancé ma question parce que, voyez, Lucille, vous qui avez une expérience dans le domaine de l'Internet, vous avez la radio, vous avez la télévision, comment est-ce que vous, en tant que professionnelle, mais aussi en tant que Polynésienne adoptive, on pourrait dire, voyez l'avenir de Tahiti, de la Polynésie? Expliquez à nos auditeurs, nous qui sommes loin quand même, rapprochés par la radio dans Écho des îles, mais loin quand même de notre géographique, puisque nous sommes à l'autre bout de la Terre, à l'océan Indien.
0: L'avenir, il va surtout être dépendant du changement climatique, puisqu'on a des petites îles qui sont même des atolls ou en fait qui sont très peu surélevées par rapport au niveau de la mer. Et donc à chaque épisode de forte houle, en fait, la mer grignote les terres et c'est déjà devenu un vrai problème avec des gens qui ont déjà dû déménager, des infrastructures qui ont été détruites. Ça pose des problèmes pour des routes qui sont grignotées. C'est la principale question où aujourd'hui on commence à interdire les constructions sur le littoral, où on commence à se dire qu'il va falloir déplacer les cœurs des villages, la poste, l'église, les mettre sur les points les plus hauts. Il y a des abris anticycloniques et anti-vagues submersion sur toutes les îles maintenant. Donc l'avenir, la principale préoccupation, c'est les changements climatiques et la fragilité en fait de ces écosystèmes et de ces petites îles. Et des gens qui y vivent. Ensuite, c'est la Polynésie, ça reste au centre du Pacifique, donc c'est aussi stratégiquement, c'est très bien placé géopolitiquement, puisque pour la France, ça lui laisse une place centrale au cœur du Pacifique, entre le bloc asiatique, le bloc américain, quand on sait qu'il y a des tensions entre les uns et les autres. Donc c'est une base importante pour la France, pour la métropole.
1: Vous savez, dans l'océan Indien, vous devez être au courant, nous avons des cyclones, nous avons eu des épisodes de tsunami, même nous avons eu cette année un tremblement de terre. Qu'en est-il à Tahiti, en Polynésie? Est-ce que vous avez ce genre d'événement climatique?
0: Alors, il n'y a pas du tout de tremblement de terre. Ça peut arriver qu'il y ait des cyclones, mais ils sont quand même très espacés. C'est beaucoup plus rare qu'en Calédonie, par exemple. Et puis maintenant, c'est surtout que face aux cyclones, on est mieux préparé, c'est-à-dire qu'on sait mieux les anticiper et on est mieux équipé. Les constructions sont plus solides, il y a des abris anticycloniques, la population peut se réfugier. Donc, ils ne sont pas redoutés comme avant. Mais le dernier cyclone, c'est 2008 et il n'y avait pas eu de dégâts humains, pas eu de victimes, c'était que des dégâts matériels, donc ça va. Et après, c'est les épisodes de forte houle plutôt, où il y a des fortes houles, où là, ça peut inonder les maisons, ça peut détruire des pontons, détruire des quais, c'est plutôt les épisodes de forte houle. Et s'il y a un tremblement de terre dans un autre pays du Pacifique, on a des alertes de tsunami. Pour le moment, il n'y a jamais eu de gros tsunami. C'est des petites vagues de 50 cm, 1 mètre. Tous les mois, il y a les essais de l'alerte tsunami. Les écoles font des exercices d'évacuation tsunami. Enfin, c'est quelque chose qui est dans les habitudes et auquel la population se prépare.
1: Vous qui êtes dans les médias, avez-vous une actualité, un événement qui va se produire dans les prochains jours, les prochaines semaines, marquant, que ce soit d'un point de vue politique, économique, social, sportif, à Tahiti ou en Polynésie?
0: Sur le plan sportif, il y a la compétition, enfin l'étape du circuit mondial de surf qui va commencer là, donc avec les meilleurs surfeurs du monde qui seront donc sur le site de Teahupo, qui est la vague mythique. C'est là où il y a eu les Jeux olympiques de surf l'année dernière et où donc le premier champion olympique français est tahitien, Kaoli Vast. Donc c'est le grand rendez-vous du surf. Il y a du monde, ça fait vivre vraiment le bout de la route parce qu'on est vraiment tout au bout de Tahiti, là où la route s'arrête. C'est un tout petit village mais qui est complètement tourné vers le surf. Donc c'est vraiment un moment important de l'année. Tout le monde vibre surf. Et puis ben, sinon, voilà, au niveau culturel, ce que je vous en parlais tout à l'heure, les concours de chant et de danse du Heiva qui vont se terminer là aussi à la fin de ce mois de juillet. Et donc après, il va y avoir les remises des prix, les soirées des lauréats. Et c'est une reconnaissance aussi pour ces groupes-là qui, après, peuvent avoir des contrats pour se produire à l'étranger ou dans des grands hôtels de la place. Donc, c'est aussi des moments importants et où tout le monde vibre pour la culture. Il faut savoir que pour aller chercher ces places-là, il y a des gens qui dorment dans le parking pour être là quand la billetterie ouvre et être sûr d'avoir des places. Donc, c'est vraiment des rendez-vous incontournables. Mais c'est vrai que là, c'est les grandes vacances. Donc, c'est beaucoup tourné vers le sport et la culture.
1: C'est un programme des plus alléchants que je suis sûr que nos auditeurs de l'AMBC ou de GAFAM de l'océan Indien vont apprécier. Sinon, actualité politique, économique ou sociale éventuellement les prochains jours?
0: L'actualité politique, c'est un petit peu plus compliqué en ce moment. C'est un petit peu comme au niveau de l'Hexagone.

0: En fait, il y a un gouvernement qui n'a plus de majorité à l'Assemblée. C'est un statut un peu particulier puisque la Polynésie est autonome. Donc, l'État français a quand même tout ce qui est régalien, donc l'armée, les affaires étrangères, la justice, etc. Mais la Polynésie a un gouvernement, a une assemblée et est compétente dans beaucoup de domaines, comme par exemple la santé, l'économie, tout ce qui est fiscalité. Et là, à l'assemblée, il y a eu des désaccords, il y a eu des scissions, et donc le gouvernement en place n'a plus de majorité, sachant que les élections territoriales auront lieu l'année prochaine. Donc voilà, il faut, enfin, dans 2 ans, il faudra voir si le gouvernement pourra tenir comme ça sans majorité jusqu'au bout, ou s'il faudra passer par une dissolution, une démission. Voilà, c'est un petit peu tendu politiquement et dans l'incertitude.
1: Alors, vous avez un statut de territoire d'outre-mer, vous êtes autonome, vous n'êtes pas un département français.
0: C'est ça, tout à fait.
1: Merci beaucoup, Lucille, merci beaucoup d'avoir partagé,
0: Merci à
1: d'avoir
0: vous.
1: ouvert une fenêtre sur Tahiti et sur la Polynésie. Un bonjour à l'océan Indien, peut-être. Est-ce que vous avez eu l'occasion de venir à La Réunion, Madagascar, les Seychelles, Comores, peut-être l'île Maurice et Rodrigues? Est-ce que vous êtes déjà venu nous visiter, Lucille?
0: Oui, je suis déjà venue plusieurs fois à La Réunion parce que j'ai de la famille, ma filleule qui est à La Réunion, donc j'ai eu l'occasion d'aller leur rendre visite. Et je suis venue aussi plusieurs fois à Mayotte, dont une fois professionnellement puisque je suis venue après le cyclone Chido en renfort pour les équipes de journalistes, donc un petit peu couvrir la reconstruction à Mayotte. Donc j'ai eu l'occasion un petit peu de voir l'océan Indien, mais malheureusement j'ai pas eu l'occasion d'en faire le tour, donc je ne connais pas Madagascar, je ne connais pas les Comores, donc bientôt j'espère.
1: Nous espérons aussi que nous aurons le plaisir de vous accueillir à Rodrigue et puis à les ondes de l'MBC Rodrigue FM, bien sûr.
0: Bien sûr, avec grand plaisir. Merci beaucoup en tout cas.
1: Mais je vous en prie, un coucou à nos auditeurs, à l'océan Indien, parce que nous sommes écoutés aux Comores, Seychelles, Madagascar, La Réunion.
0: Eh bien, coucou à tout l'océan Indien, à tous les auditeurs qui sont avec nous en ce moment. Et bonne continuation. Et nous sommes des cousins de l'océan d'à côté. À bientôt peut-être.
1: C'est ce que nous vous souhaitons. À bientôt. Merci encore pour votre intervention, Lucille Guichet, donc
0: Merci beaucoup.
1: journaliste à Polynésie Première que nous recevions dans Écho des îles sur l'MBC Rodrigue FM. À très bientôt, Lucille.
0: À très bientôt. Merci, au revoir.
1: Au revoir. Et voilà, chers auditeurs, chers auditrices. Et merci encore pour vous autres l'écoute. Restez branchés pour la suite de vos émissions sur l'MBC Rodrigue FM.
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0: Bon après-midi à tous, chers auditeurs, avec un immense plaisir qui me retrouve sur les ondes de Rodrigue FM pour cette émission grand format de cet après-midi, grand format qui est dédié à l'actualité. C'est Rebecca avec Zoto Micro et Zodi, nous avons plaisir pour proposer une émission qui voilà dédiée à la venue d'une délégation d'Interpol à l'île Rodrigue dans le but de former nos agents de la force de l'ordre de Rodrigue. Donc, nous avons entre autres éléments de l'ADSU, de la National Coast Guard, de la police régulière aussi, Police IT Unit, qui est en formation actuellement avec l'Interpol. Quel est le but de cette mission à Rodrigue ici et surtout dans qui cadre peut faire sa formation là? Un élément de réponse qui nous finit gagner ce matin avec officier de l'Interpol de Maurice. Alors, nous avons la présence du chef inspecteur Pravin Sivudine, responsable Interpol de Maurice, et également le sergent Munga Shailand de Interpol Maurice, toujours, qui va intervenir dans nos émissions. Nous les autres apprécier un extrait de l'interview qui nous gagne avec Zot ce matin. Chef inspecteur Sivudine, sergent Shailand, bonjour.
1: Bonjour. Bonjour à tous. Bonjour les auditeurs de MBC Rodrigue.
0: Avec plaisir qui nous recevons aujourd'hui dans nos émissions dans le cadre de notre venue ici à Rodrigue pour former un officier de la police dans le cadre Port Security Project. Mais tout d'abord, est-ce qu'ils sont capables présenter Interpol même à un auditeur? Déjà, c'est quoi l'Interpol?
1: Rebonjour à tous. Chef inspecteur Pravin Sioudine, responsable Interpol de l'île Maurice. Nos missions, facile, y assurent la coopération.

0: la police internationale et la police mauricienne, entre 196 pays qui représentaient dans l'Interpol pour lutter contre la criminalité internationale et faciliter l'information entre différents pays, coordination de l'enquête et entre tous les services ces pays-là.
1: Alors, cause-nous la raison principale de ce déplacement ici à Rodrigue.
2: Au fait, déplacement dans Rodrigue, il peut faire dans le cadre d'un projet qui interpelle une lancée qui appelle Port Security Project, qui concerne côté maritime. De ce fait, avec Interpol, nous avons deux organisations, c'est-à-dire la Commission de l'océan Indien, y compris l'Union européenne, qui finance ce projet-là. Le projet en lui-même, il consiste quoi? C'est capacity building et donne le soutien voulu dans le côté maritime.
1: Qui fait l'important pour Interpol pour une collaboration avec la police dans les îles isolées, surtout dans Rodrigue?
0: Moi, je connais criminalité, il n'y a pas connu aucune frontière. Même une île paisible comme Rodrigue, il est capable de subjecter à une activité criminelle sur un réseau international. Pour nous, il est bien essentiel qu'il nous vienne à Rodrigue, même la police Rodrigue, avec tout ce même Law Enforcement Agency, je prends connaissance des différentes techniques d'investigation qui pourraient non. Comme ça, si y a une menace aussi, je connais comment pour travailler et aussi comment nous, Interpol, nous quand même nous aide à l'île Rodrigue.
1: Et justement, qui est le principal défi en termes de sécurité et qui est capable de faire face aujourd'hui?
2: Principalement, côté la drogue, il y a vraiment une dégradation et nous peut trouver au fur et à mesure la voie maritime peut exploiter avec une saisie record surtout qui peut faire tout dernier moment dans l'océan Indien, ça peut confirmer ce qu'il nous peut trouver. Deuxième affaire, nous vient le côté cybercriminalité qui malheureusement les paquets richesse, pauvreté, religion, figure. N'importe quelle qualification est là ou capable d'être victime de cybercriminalité.
1: Donc, comment au niveau Interpol, je peux aider les pays membres pour lutter contre la nouvelle forme de criminalité moderne?
0: C'est-à-dire, avec toutes les nouvelles techniques d'investigation, comment nous connecter avec 196 pays. Là, ces 196 pays-là, nous travaillons ensemble. Ça veut dire s'il y a un nouveau système d'investigation, nous connaissons. Là, nous partageons ça avec tout le pays et avec Mamoundiaou, avec ben Law Enforcement qui tourne dans Rodrigue, partout.
1: Et comment on peut causer la criminalité moderne? Peut-être c'est un terme qui est un peu flou dans la tête de beaucoup de monde. Cause un petit peu plus sur
2: Bon,
1: la qui
2: quand nous
1: forme
2: causons
1: surtout.
2: criminalité moderne, quand nous retournons dans les époques d'antan, anciennes, nous partions à portable. Nous partions à la banque, Internet, mais actuellement, dans chaque la case que vous passez, même au bas âge ou tout, il y a en possession un portable qui est connecté avec Internet. Ce qui nous a observé, c'est que ces bandes criminelles peuvent servir ces outils Internet-là pour commettre ban forfait et malheureusement, beaucoup de monde peuvent être victimes. Bon, et il y en a qui peut oser tirer la tête pour raconter ce qui peut arriver, peut déclarer, et il n'y a qui pas dire. Je garde et malheureusement, je peux être victime de jour en jour et ça peut continuer. De ce fait, Interpol dit il y a une organisation à connotation pour combattre la criminalité. Il y a une base de données, il y a des outils qui l'implémentent pour combattre ce type de fléau. Pour nous, les policiers, nous avons un training, comme on appelle ça, l'IP donne un training avancé, y compris Interpol peut faire don des outils pour être capable faire nous l'enquête convenablement.
1: Et avec l'évolution criminalité, surtout ban crime informatique, comme on fait faire mention, et ban fraude en ligne, comment ban méthode de l'enquête peut bien adapter?
0: C'est-à-dire maintenant que tu as maintenant les maîtrises, mais nouveau investigation, même technique d'investigation, analyse des données. Après, il y a même crime financier même maintenant, une vie bien bien technique. Mais avec le soutien d'Interpol, nous avons un service online, une librairie, qui est un investigateur capable de rentrer là Elle connaît qu'il y a une nouveauté.

0: technique d'investigation.
1: Et aussi, ici, justement, d'un but bien précis, un échange d'informations et que, aussi une formation qu'ils ont pu dispenser. Mais comment la formation jusqu'à elle a pu passer avec un officier?
2: Bon, pour être honnête, nous actuellement, nous résidons en banque 20 participants Rodrigues, issus de l'ADSU, issus de Coast Guard, issus de MPA, MRE, c'est-à-dire la douane, et Fisheries. Qui fait nous trouve pour mettre tout ça, dis-moi, l'eau, un seul bateau, c'est comme si nous ouvrions la porte, pour créer sa coopération, pour que qu'ils soient capables de travailler ensemble. Parce que si nous guettons, si chacun fait ce bout de port, nous pas pour arriver résultat escompté. Parce que chacun est dans un domaine spécifique. Mais quand nous pouvons mettre tout dans le même bateau, nous pouvons créer ce lien-là. Nous pouvons plus sûr que nous pouvons avoir un résultat positif. Et tout ça, ben, unité qui m'ont fait mentionner là, si vous guettez bien, vous tenez une relation avec la voie maritime.
1: Et justement, je peux venir avec ma nouvelle méthode, ma nouveaux outils, l'appareil aussi, j'ai une faire mention. Et que peut-être, qui ban moyen qu'ils ont remarqué jusqu'à qui t'y manquait au niveau de Rodrigue pour capable perfectionner le travail de nos ban agents.
0: Et effectivement, un exemple, longtemps, pas longtemps, c'est-à-dire il y a encore jusqu'à là. Il y a une section cybercriminalité qui tourne dans pour Mathurin Rodrigue. Côté enquêteur depuis Maurice, qui travaille dans cybercriminalité, il vient là pour faire une analyse de données. Mais là, nous finissons traîner un officier de l'île Rodrigue. C'est-à-dire qu'il y a 3-4 officiers qui finissent traîner. Et là, prochainement, sur ce projet-là, nous pouvons faire don de l'île Rodrigue un appareil qui coûte pas million, hein. Et qui, ça l'apparaît là, il canalise toutes les affaires forensiques, le ben portable. C'est-à-dire qu'il finit toutes les ben données. Même où il est effacé et tout, il pourrait tracer. Et puis, comment on dit, où le crime financier est avancé, nous expliquons une nouvelle technique, une mesure d'investigation.
1: Et cause-nous un peu plus le rôle ben essence d'information entre ben différents pays. Donc comment ça jouer un rôle dans la lutte contre le crime organisé?
2: Bon, pour être précis sur sa question-là, Interpol, nous, ben, officiers Interpol, nous travaillons sur la ligne sécurisée. Qui nous redire par la ligne sécurisée? C'est une ligne qui apporte nous, personne n'a pas accès. Même ben, pirate en cybercrime, il est difficile pour eux de connaître qui passait dans ça. Disons, on prend l'exemple d'une offense qui peut commettre dans l'Angleterre. C'est immédiatement, il a envoyé nous un message là pour lui, nous payer ça, nous pouvons prendre action et il a un suivi de ça. Mais comment on peut dire où? Les bons nous comprendre, Interpol les parents dans trois affaires. Les premiers, politique, militaire et religion. Si jamais il y a un cas spécifique qui n'a sa bande d'affaires là, Interpol jamais il pourra rentrer là-dedans.
1: Et est-ce qu'il y a un deal comment Rodrigue capable aussi être exposé à un réseau criminel international?
0: Moi, je me dis oui, parce que cette position côté Rodrigue était dans l'océan Indien, effectivement, il a exposé pour un réseau criminel. Parce que je connais Rodrigue, un lit paisible, il a la même qui ben réseau, ben il exploite ça. Et comment vous dire, oui, il y a ben, la drogue, trafic maritime illégal, la pêche illégale. Mais c'est pour ça que la vigilance est indispensable. Et c'est ça aussi qui nous vient Rodrigue. Pour dispense le training.
2: Après, moi, j'ai quelque chose. Rodrigue, le développement, peut prendre un autre essor. Longtemps, nous tiennent un vol. Juste Maurice Rodrigue, actuellement, je Rodrigue, il évolue, nous payons un vol international depuis La Réunion. Deuxième affaire, je paye un ban yacht privé qui peut venir. Je paye un ban croisière. Et il faut probable que dans les temps à venir, je paye un ban criminel pour servir sa voie-là pour venir loger dans Rodrigue.
0: Et juste pour ajouter que c'est pour ça l'année passée, quand nous suivons Rodrigue, nous réinstallons ça la ligne I24-7 là. Ça veut dire que tout le monde qui fichait, comment je devine le Rodrigue, le donner à Interpol, nous pour finir dans notre database. Parce que

0: Moi, mon collègue, il dit, mon collègue, il y a un vol international, ben, y a ce qui peut venir. Mais il y a beaucoup de monde, il y a des affaires qui sont dans Interpol, appelé ben Red Notice, ça. Mais là, nous, pour finir, connaître la personne, s'il est recherché ou d'autres.
1: Et qui ban principal thème qui n'a abordé pendant la formation qui est destiné pour ban officier la police régulier?
2: Bon, quand on regarde bien ce programme-là, pour ça 5 jours, training qui s'abonne officier l'a gagné, c'est plus l'eau maritime. Comment faire investigation le côté maritime, le cybercrime, une cause aussi d'une preuve scientifique.
0: Scientifique, oui.
2: Comment pour analyser? Comment Interpol est capable d'assister les autres dans l'enquête? Et là-bas, travail qui Interpol, si je te fais demande, officier, enquêteur, là, en question, de dire Interpol, mobilisé au service, viens assister. Ça se fait chez Frais Interpol.
0: Juste pour ajouter, contre les cigaines catastrophes, ça, là, si vous n'avez n'importe quel soutien d'Interpol, Interpol, comme mon collègue expliquait, vous pouvez venir dans le pays, vous pouvez donner le soutien qui est là.
1: Et concernant bah, nouvelles connaissances ou soit capacité, cause nous un peu qu'ils ont pu envie de transmettre à nos bah, officiers à travers sa formation là.
0: Effectivement, nous avons envie de développer que tout le policier, dans sa culture renseignement là, renforce la capacité d'analyse de l'information, améliore la technique l'enquête et aussi utilise le réseau d'Interpol pour un transnational crime, il y a un crime qui est fait à l'extérieur. Parce que moi, je dis, sans la formation, nous pourrions s'ennuyer. La formation, elle nous a fait bien, bien pourtant.
1: Et est-ce que sa formation-là, elle est plus concentrée sur la technique de l'enquête, la collection d'informations ou soit la coopération internationale?
2: Bon, si nous guettons bien, l'I englobe les trois. Comment, si nous retournons à l'OIA, le projet Port Security Project, l'I a implémenté 4 ans de cela, l'I concerne un pays d'Afrique, nous faisons l'I Maurice, et le projet, l'I supposé terminer en décembre. Et ce projet-là, c'est un budget de 28 millions d'euros qu'il va voter pour donner tout ce même pays dans la région océan Indien. Tout bonne facilité pour combattre le crime qui peut venir comme menace. Mais à la fin décembre, ce même projet, l'IP sans un nom, l'IP vient un projet qui s'appelle Safe Seas for Africa. Mais c'est-à-dire il y a un programme continu. Maintenant, qui fait une ville dans Rodrigue? Rodrigue, il fait partie de l'île Maurice. Maurice, il finit bénéficier, c'est pas le participant qui bénéficie. Maintenant, une ville dans Rodrigue. Nous commençons à ouvrir la porte, et ça, la porte-là, elle est supposée rester ouverte tant qu'il nous banne officier, y compris la population, comment dire, sensibilise autres avec sa fléau qui peut venir devant. La drogue, comment on dit, il n'y a pas de figure. Cybercrime, il n'y a pas de figure.
1: Et comment un policier est capable de reconnaître un signe qui montre qu'il y a un crime, est capable de dépasser la frontière locale?
0: Disons, quand on gagne dans l'action internationale, quand tu gagnes un transfert financier qui ne fait des hauts, il y a la voie trouvée, qui effectivement, il y a même quelque chose qui peut déplacer dans le pays, pas à l'extérieur. Il y a la même qui ça attire une bonne attention.
1: Et qui fait l'important qui inclure surtout ban officier National Coast Guard dans sa formation là.
2: C'est-à-dire comme le programme lit fiché pour être surveillance maritime. Automatiquement, National Coast Guard, c'est ban premier kilo la frontière pour deal avec ban crime maritime.
1: Qui ban risque maritime qui est nécessaire voilà pour une meilleure coopération entre ban différents la force de l'ordre.
0: C'est-à-dire, le premier, nous avons le trafic de drogue, contrebande, la pêche illégale, même le trafic humain, hein, et ben le trafic d'hommes, ainsi que ben, mouvement suspect du ben bateau. Et qui peut rentrer. Effectivement, Interpol, nous avons une base de données. Tout ben bateau qui rentre presque dans l'océan Indien ou dans les zones d'Afrique, Interpol, les finis commencent, comment dire, traque ça ben bateau là. Les finis disent nous qui bateau, et là, s'il y en a qui ben des affaires illicites, les finis informent nous. Effectivement, il y en a deux, trois cas qui veulent ben, informer nous. Et effectivement, dans Maurice, nous avons des affaires illicites là au bateau.
1: Et qui ban outils ou soit ban

0: méthode qui a pensé bénéficier de la National Coast Guard pour améliorer cette efficacité.
1: Premièrement, c'est l'approche qu'un cas rapporté. Parce que, pour être honnête, un dimoun pour venir rapporter un cas à la station de la police, surtout si nous prenons l'exemple d'une victime de sextorsion ou extorsion dans les réseaux sociaux, c'est un grand pas. Parce qu'il faisait faire face à quelque chose qu'il commet

0: quand ils guettent dans son compte, tout l'argent est allé. Est-ce qu'ils nous blâment la police? Est-ce qu'ils nous blâment ça, dit Moulin? Non. C'est le traitement, c'est les policiers qui, c'est ça qui nous l'a dit. Il faut traiter tout comme pareil. Pays n'a aucune discrimination avec humanité. Dit Moulin, il y a une victime. Il n'est pas joli, il pleure, il peut, il vient qui faire pour retirer l'argent. Mais nous n'avons pas de paramètre légal dans une investigation qui nous faisait respecter. Pareil, disons, nous gagnons un numéro international. Il n'est pas facile pour nous à le connaître qui s'en a l'utilisateur. Même si nous envoyons ça par Interpol pour demander à pays concerné, donne-nous ça, nous faisons passeport, bonnes affaires, paramètres légaux qui nous faisaient obligés adapter. De ce fait, deuxième affaire, nous devons aussi sensibiliser la population rodriguée pour ne pas tomber dans un piège, surtout réseaux sociaux. Parce que nous, bonnes enfants, nous ne connaissons pas ce qu'ils peuvent faire dans les réseaux sociaux. Nous, ben grandis, nous ne connaissons pas ce qu'ils peuvent faire. C'est ça l'objectif principal. C'est-à-dire, englobe la police rodriguaise, y compris la population sensibilisée contre ce fléau-là.
1: Et criminalité informatique, elle peut continuer à évoluer. Et qui est le principal danger qui est citoyen capable de faire face aux audits, surtout qui plie fréquemment?
2: Le premier, nous avons la fraude bancaire, piratage informatique. Il y a des gens qui servent l'identité de Dimoun. Nous avons un acte sur les réseaux sociaux qui ne paye pas ça extra beaucoup. Quand Dimoun, il y a Western Kitchers. Et quand vous payez pour Juice, et vous pas gagnez le truc. Et beaucoup escroqueries en ligne, ils prennent une belle ampleur. Même, moi, vous avez dans Maurice, que nous avons fait extrêmement attention de ça.
0: Juste quelque chose. Ça, quand nous guettons côté la drogue, si, l'évolution est changée. Comment la drogue peut rentrer dans un pays maintenant? C'est simple. Vous avez un papier à carte de vini, vous avez un vue d'œil, puis vous avez un oignon, mais quand vous pouvez passer, analyser, vous pouvez trouver et là, la drogue imbibée. C'est pareil. Un vêtement peut venir, un vue d'œil, puis vous avez un oignon, mais quand vous pouvez faire un test, vous pouvez trouver et il y a plein de drogues là-dedans. C'est-à-dire, réseaux sociaux, nous payons accès à la drogue dans les autres pays amenés par voie postale, c'est-à-dire par colis. Deuxième affaire, aussi, permet la drogue à travers corporel, c'est-à-dire pour cacher dans les corps, les passagers peuvent voyager. Mais le plus, là-dedans, c'est la drogue synthétique qui peut faire ravage. Donc, doc web, ou pas sans commande, ou pas connaît. Mais c'est ça, officier de la police, nous paye d'un autre aussi nouveau type comment la drogue peut rentrer dans le pays. Ce n'est pas juste pour voie maritime, pour venir dans le bagage. Il y a différents types de trafic qui veut faire.
1: Mais comment l'enquêteur est capable de suivre justement l'évolution de nouvelles technologies qui sont criminelles, les services, surtout de nouvelles méthodes?
2: Moi, je veux dire, c'est grâce à une formation continue et sans international, mais internationaux avec une nouvelle technique d'investigation. Et comme vous dites, Interpol, tout ben nouveau technique, c'est une gagnée. Définitivement, informe nous. Là, nous, à travers ben formation, nous dispensons ça là.
0: Il paraît comment faire nouveau type de drogue peut venir au marché. Interpol, il finit à voir ça. Interpol pour lui, c'est là nous prenons ça, nous distribuons dans là-dessous dans ben unité concernée.
1: Et justement, comment je peux cause là-dessous, donc je suis aussi inclus un officier de là-dessous de Rodrigue dans sa formation, dans sa bonne formation là. Et cause nous appelons une nouvelle méthode de l'enquête et aussi technique pour collecter une information, je peux présenter pour aider un officier là-dessous renforcer la lutte contre un réseau de trafic de la drogue.
0: Bon, côté la drogue, si nous guettons bien, le premier qui peut faire l'enquête, c'est automatiquement là-dessous. Il y a sa cellule communication, il travaille sur l'intelligence, il peut faire son red corps bizarre. Maintenant, avec le temps, nous pouvons évoluer comment on fait que de nous donner l'exemple. Comment un type de drogue nous peut gagner? Il peut mettre dans papier qui, à vue d'œil, ou pas pour trouver jamais dans une laisse. De ce fait, quand nous pouvons donner d'autres cours, c'est pourquoi nous avons expliqué, le chef inspecteur nous a expliqué, nous avons une classe virtuelle qui Interpol peut donner comment nous faire une investigation. lycée

0: à la fin de ce programme-là, ça va ben, l'officier qui déjà fait suivre cours, je supposé rentre membre pour suivre ce ben cours-là. Et de ce fait, je améliore ce système d'investigation.
1: Et trafic la drogue, je dis, il y a un problème qui dépasse,
0: Les
1: pardon,
0: frontières.
1: frontières dans le pays, comme on dit à la République bénin. Comment coopération dans différents pays peut permettre d'identifier et de démanteler ce réseau criminel-là?
2: Vous connaissez à travers la coopération régionale avec internationale qui nous est entre les pays que l'Afrique nous a beaucoup nous a interpellé mais moi vous avez dit nous connecter avec 196 pays mais avec sa coopération là même qui est facile là pour nous recevoir tout le renseignement qui est besoin.
1: Et nous cause l'évolution de la technologie et ben criminel aussi, ça peut évoluer. Comment sa formation là peut préparer ben enquêter là-dessous pour faire face et ça ben nouveau défi là.
0: C'est-à-dire, je puis créer un nouveau système de réseau d'information. Pour ça, qu'il nous aurait déjà une semaine de training qu'ils ont gagné. Ils ont gagné un nouveau type, comment pour faire l'enquête convenablement, comment pour attaquer un nouveau type de drogue. Mais pour tout ça arriver, pour un officier là-dessous, faire un bon travail, sur base de travail, il commence par l'intelligence. On trouve, par exemple, un Dimoun, Pérance Grand Lacasse, Péroule BMW. Roule Jeep, Zodi, P11, P11 ou bien trouver ce trait de vie et n'a un changement. De ce fait, lui aussi incombe à la population, informe la police. Bon, c'est pas dire à l'heure de l'amèlement, mais donne un hint qui, tel Dimoun, nous peut suspecter. Ça Dimoun là, lui dit là-dessous, là-dessous, elle va travailler sur l'intelligence, lui pour guetter coup de poil.
2: Pour moi, ajouter le public, il a besoin de partenaires directs avec la police. Tout les affaires qu'il peut tout, mais illicite, tout ça là, informe-nous. Parce que grâce à notre soutien, qu'ils nous capables d'avancer.
1: Et cause-nous par rapport à ban aspect principal qui ban officier dessous pour capable mettre en pratique des suites dans une ban enquête et qu'est-ce ban opération ici à Rodrigue.
2: C'est-à-dire avec le nouveau système d'investigation que nous montrons, une ben technique, tout ça là. Avec moi, vous avez un expert Interpol qui nous venait depuis l'Angleterre, le Brésil. Mais là, je suis presque certain qu'il a pour un nouveau dynamisme dans l'équipe là-dessus, que je peux connaître, qui ben nouveau système d'investigation, qui nous ben nouveau ingrédient, qui ben dit et mettez la drogue, tout ça là. Oui.
1: Et à la fin de sa formation là, qui ban résultat qu'ils ont pu envie de trouver le terrain dans peut-être les semaines, les mois à venir, et qui message ont envie d'adresser à ban officier là-dessous pour encourager et aider dans la lutte contre trafic la drogue.
0: Bon, malheureusement, nous avons vu que tout ben officier Rodrigue gagne le training qui s'avère participant là gagner. Mais comme on nous dit, elle n'est pas facile pour embarquer tout. Non, nous l'avons projet. Mais, une affaire, c'est qu'il nous partage sa 20 officiers là pendant ses 5 jours de formation. Nous, faisons comprendre ce qu'ils ont appris. Ce n'est pas 100%, mais au moins. Donne ce qu'ils ont appris, partagez avec les autres. Parce que Libon qui nous comprend à la fin de sa training-là, et même le training qui peut venir, le côté intelligence qui est dans le mois de septembre.
2: Oui, les 31 août pour commencer, pareil pour une semaine, toujours ben délégué Interpol de l'extérieur pour venir. Ça n'a l'air pour, comment vos collègues disent, pour côté de l'intelligence, et puis ben nouveau aspect l'enquête.
0: Et en plus, Liban nous comprend qu'il interpelle lui en phase pour faire donation, un équipement de dernier cri pour Rodrigue faire sa propre investigation. C'est-à-dire, ces outils-là, pas seulement pour un bureau, lit mobile. Je peux faire un trac de drogue, l'eau, un bateau, je prends l'île, je rentre l'eau, bateau. Parce que, trois corps, une preuve qui nous peut gagner maintenant, c'est à travers voie technologie, portable, computer.
1: Et c'est une cause, nous t'allais là, le Port Security Project. Mais cause nous un peu concrètement, c'est le ben, nouveau mesure sécurité qui peut mettre en place grâce à ce projet-là.
2: C'est-à-dire avec le port de sécurité projet, ça veut dire que Mamadou, le projet il couvre beaucoup d'aspects, mais principalement,

0: T'es la mer, comme
1: Mmh.
0: si tu as un navire qui peut venir, tu peux suspecter d'avoir des affaires illicites, la drogue, les hommes, même trafic humain. Mais nous pouvons finir traquer à travers ça.
1: Mmh.
0: Comment on dit, oui, Interpol, nous avons une base de données. Tu as un bateau qui rentre dans la zone de l'océan Indien, nous, ben là, finir informe nous. Et nous faire, qui besoin faire, nous informer l'autorité. Oui.
1: Mmh.
2: Il peut aussi qu'il nous dit, quand nous avons un container qui rentre dans un port terminal, il n'est pas facile pour faire l'examen. Il a un travail de tout à chacun. Il prend depuis ce portmaster, custom, c'est-à-dire la douane,
1: Mmh.
2: officier de là-dessous, officier le port. Maintenant, pour faire ça, examination, ça va être produit dans un container, il peut travailler un jour. De ce
1: Mmh.
2: fait, nous donnons dans ces 5 jours-là, ben, technique qui vous êtes capable d'adopter pour faire un bon screening dans un container. Et nous, le projet aussi, si dans les jours à venir, dans les ans à venir, d'un autre escalier qui pour faciliter les choses.
1: Et à cause nous maintenant l'impact qui s'apprend dans le ban passager, ban pêcheur et aussi ban opérateur portuaire, le projet.
2: Bon. L'impact, n'est pas plutôt un impact, si nous qualifions, c'est plutôt l'examen minutieux. Parce que si vous êtes bien un marin, il saute loin de bateau après, disons, dans Taïwan, il voyage, il peut travailler là. Qui ce bagage criminel qu'il fait dans ce pays? Nous pas connaît. Comment il peut travailler? Il peut travailler. Mais si il rentre dans Rodrigue, disons, il amène la drogue avec lui, il a envie de faire un petit peu l'argent, il y aller. Mais quand, disons, il rentre dans le port, on a un système I24-7 qui est installé. Comment nous gagnons son identité, disons, dans sa base de données-là, nous pour
0: Oui.
2: finir connaît. Mais en d'autres mots, il sécurise la population contre un intrus qui est indésirable.
1: Et concernant ban contrôle Thaïlande cause nous le ban conteneur, est-ce qu'avec ce projet-là aussi prenait un contrôle renforcé le ban conteneur ban marchandises et aussi qui c'est là qui paye pour ça?
0: Exactement. Ça veut dire beaucoup couvrir tout, parce que
1: Mm-hmm.
0: moi, vous avez peut-être, il y a des gens qui ont dit oui, telles affaires de container, mais c'était une autre affaire. Mais là, avec le nouveau système d'investigation, nous pouvons faire, comment on appelle ça, le profiling. Fini
1: Mmh.
0: guetter la personne, tout ce même qualité qui est non, tout
2: Mmh.
0: ça.
2: Et en
0: Oui.
2: plus, nous avons sa coopération qui nous essaie faire ici. Coast Guard,
0: Oui.
2: MRE, MPA, là-dessous, Fisheries. Si vous guettez bien, maintenant, nous avons 5 différents
0: Oui.
2: types d'unités qui pour travailler en collaboration pour faire une inspection loin de container.
0: Et là, chaque unité pour ce point de contact. Ça veut dire
1: Mmh.
0: maintenant, vous connaissez, avec un nouveau système, pas pour travailler en isolation. Tout le monde besoin de travailler ensemble. Et moi, presque certain, quand vous travaillez ensemble, l'impact pour plus grand.
1: Et concernant la technologie toujours, surtout pour la surveillance du port, est-ce qu'il peut y avoir une nouvelle une technologie qui peut utiliser, par exemple, une caméra un peu plus avancée, un scanner, un contrôle d'accès? Comment ça peut être?
0: Et nous, ça que nous ne comprenons déjà dans...
2: Un premier pas déjà peut faire.
1: Oui.
2: Mais là, comme c'est la première fois nous faisons l'exercice d'observation, nous
0: Oui.
2: comprenons un peu plus qui bonnes affaires, qui pour bien donner pour faire plus performant dans les jours à venir. Comme on peut dire, au projet-là, il peut continuer, il peut changer juste le nom en décembre.
1: Mmh.
2: Nous, il est en cours pour aller un long chemin. Parce que c'est un projet, comme on me dit, où les pas regroupent Zis, Rodrigue, Maurice, c'est pour l'Afrique.
0: L'Afrique. 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
0: y a éliminé Rodrigue spécialement. Il appelle Monsieur Michael Stallone, l'allié à Rodrigue, lui-même coordine tout ça même projet là. 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Hein. Les ninjas, effectivement, s'il y en a pour investir, il peut donner un équipement, Rodrigue.
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0: Et
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1: Mmh.
2: Maurice, Rodrigue, c'est membre de l'Afrique. Alors,

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2: Il arrive 18h. Allô, Rodrigue FM. Bonsoir. Tout le monde est là pour nous, journal en créole. Journal qui est présenté par Cathy Auguste. Bonsoir, Cathy.
3: Bonsoir, Rosie.

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0: 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Reportage.

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4: 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Il donne une détenue sens pour apprendre de nouvelles compétences, développer un sens, responsabilité, apprendre patience et discipline pendant qu'ils ont découvert un métier qui est capable d'être pour réintégrer la société.
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5: Il nous passe à la nouvelle sport. C'est l'année là difficile de suivre un match Coupe du Monde de football comme en bizin. À cause d'un horaire qui n'est pas favorable, mais un amateur Rodrigue peut rester informé et que visionne un highlights ou cause entre un camarade, collésien, employé magasin ou ouvrier. Je t'arrange autre pour qu'ils ne paratent aucune performance des autres l'équipe favori. 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
6: Un petit pause football après un questionnaire anglais c'est mercredi grand matin là. 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
7: C'est bon jour pendant l'examen. On suit bon match, mon gars.
8: Bon, l'équipe qui est impressionnée nous là.
7: La France, après Argentine, après Cap Vert.
8: Quelle équipe vous pensez pour aller au final?
7: La France, après Argentine.
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9: 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Je ne sais pas pourquoi tu es là.
8: C'est vrai quand Ronaldo est là?
9: Oui, parce que son dernier Coupe du Monde, là, je suis plutôt la France. Parce que c'est mon deuxième favori de Coupe du Monde.
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0: la France, c'est même le meilleur équipe plus coriace là. Ouais, plus bon, plus potentiel, même bon joueur. Bon, enfin, moi, je suis bon, enfin, sommet, mais pas gagné, guetté. Après, je suis là aussi, je suis là, je commence depuis le matin, 4h, 5h, 10h pour préparer pour le travail. Et finalement, nous pouvons c'est moi.
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4: 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Donc voilà, c'est tout pour ça, l'édition-là. Merci pour l'écoute. Merci également à Franck Meunier pour ce support à la technique. Donc, bon début de soirée. Rendez-vous à 19h pour Journal Rodrigue. En attendant, mon les sous en compagnie de Rosie.
5: Merci beaucoup à vous, Cathy. Nous souhaitons un très bon début de soirée aussi.
4: Très bon début de soirée à vous aussi, Rosie.
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0: Il est 18h passé de 16 minutes sur les ondes de Rodrigue FM. Bonsoir tout Dimoun. Nous poursuivons avec Ban. L'annonce, c'est que Ban communiqué.
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0: 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Nous passons à la page météo dans

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2: Nous poursuivons avec une nouvelle du temps. D'après sa communiqué de la météo pour Audry qui n'émet à 16h30. En ce mercredi 8 juillet 2026, situation générale. Un avertissement de forte houle est en vigueur à Rodrigue jusqu'à 10h jeudi 9 juillet 2026. Le fort anticyclone au sud-est des Mascarenpes et occasionne un étang venteux et froid sur la région. Prévision pour les prochaines 24 heures, le temps plutôt nuageux cette nuit et demain matin avec la pluie intermittente. Côté température, la minimale sera entre 19 et 21 degrés Celsius. Le ciel pour mi-couvert dans l'après-midi avec bande la plus fine, l'aubane hauteur. Et température maximale sera légèrement inférieure à la moyenne et sera entre 23 et 25 degrés Celsius. Du vent peut souffler depuis l'est-sud-est de 30 à 40 km par heure avec bande rafale qui capable varie vers les 70 km par heure dans l'endroit exposé. Il est conseillé au public d'être très prudent lors des manœuvres en hauteur et sur les routes en raison de vents de travers. La mer est forte au-delà des récifs avec des houles du sud-ouest. Et la hauteur des vagues sera de l'ordre de 4 mètres. Les vagues pourraient déferler sur les zones côtières de basse altitude à l'ouest et au sud, surtout à l'heure des marées hautes. Il est fortement conseillé aux pêcheurs, aux plaisanciers et au public en général de ne pas sortir en mer et à l'heure des marées hautes de ne pas s'aventurer sur les plages. On vous le redit qu'il est fortement conseillé aux pêcheurs, aux plaisanciers et au public en général de ne pas sortir en mer et à l'heure des marées hautes de ne pas s'aventurer sur les plages. Côté pluviométrie, 0,1 mm de pluie enregistrée à Pointe Canon et 0,3 mm de pluie enregistrée à Plaine Corail seulement. Les horaires des marées, les marées hautes prévues à 18h, donc c'est à 18h26 aujourd'hui, et bien ce soir, et demain à 7h01, marée basse prévue pour demain à 0h59 et à 13h14. Le soleil s'est couché aujourd'hui à 17h21 et le soleil sera là dès demain matin à partir de 6h22. C'était votre prévision météo d'après Station Météorologique Vacoin-Île-Maurice.
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Bien le bonsoir à vous tous. Nous débutons avec quelques sons Ravan avec Yansley. La fosse donne démission aux Audis. Nous amène dans l'émission Escapade de l'océan Indien. Nous pas amène trop loin. Nous amène à l'île Maurice seulement. Donc, banatiste mauricien à l'honneur, Audis, dans l'escapade de l'océan Indien.

Eh bien, ça, c'est Yansley avec La Fosse d'une démission. 18h28, nous poursuivons avec Banatiste Mauricien Noakei à l'Ozone Rodrigue FM. Black Caillou, oh Lord!

Et ça, c'est Caroline Jaden avec Mopou Contente-toi, figure incontournable dans la musique mauricienne. Et bien, Wikipédia évolue, bien sûr, avec Van Zoli Zoli Morceau. C'était Mopou Contente-toi à 18h passé de 38 minutes. La musique mauricienne continue sur les ondes de la radio. Dans l'écoute, Tikaban avec Johan.

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de la belle musique mauricienne. C'était à l'air Manissum en featuring Lindsay Bagbot, Tanne-moi bien. Et là, nous écoutons Fini Habitié de Auspicious. 18h passées de 57 minutes. Encore quelques minutes pour nous écouter la musique de l'île Maurice. Et juste après, ce sera notre émission Couler à nos îles, nous, ben, artistes locales. Puis à nous, dans un petit moment, la musique locale. Puis à nous, dans un petit moment.

19h sur les ondes de Rodrigue FM. Place maintenant à Nouvelle Artiste locale coulée à Nouzil. Et ça, c'est un nouveau groupe qui peut faire fureur. Depuis qu'ils ont commencé, ça peut faire fureur. En fait, c'est un regroupement de trois artistes. Il y a l'inconscient Jadaras, Playboy, avec la musique Exotical Fire. En Zolitex basé sur la musique, l'importance de la musique, eh bien, comment la musique est importante dans la vie de tous les jours, laisse-nous apprécier Exotical Fire.

Et après, Faïli Lala, la voix féminine qui nous accueillait sur les ondes de la radio, on a remarqué, au fin, bien sûr, à deviner, c'est Isa avec le titre « Dernier recours ».

Une occasion pour nous écouter, une occasion pour nous apprécier, nous ban artiste de Rodrigue. C'était Gangana avec le titre True Love. Beaucoup d'amour sur les ondes ce soir à la manière de Gangana. Nous pouvons écouter, nous pouvons l'occasion dans quelques instants. Écoute Janessa avec Rodrigue Guiol.

Jolie l'ambiance avec Erlan Boutsois sur les ondes de la radio, c'est le titre Volonté. 19h25, nous poursuivons avec Jekyll the Angel en featuring Pachem, Perdit tout.

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1: Valéa bonne femme, Gladys Lato. Eh bien oui, bonne femme, Inas, Valéa, bonne femme, Rodrigue, Maurice, l'océan Indien, bonne femme, entier, le monde. 19h passé de 32 minutes, on écoute Florian aussi avec toi.

C'était Captain Hooligan avec le titre Dominé. À 19h passé de 41 minutes, on poursuit avec Rivière Banane, Zoël Jolicoeur.

Et ça, c'est le titre Jolie Femme de Stelio, 19h47. Nous, ban artistes, continuez, écoute, nous, ban artistes, fais-nous plaisir avec nous, ban artistes de Rodrigue, jour après jour. Ça, c'est Jennifer Spéville.

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1: Et là, l'ambiance avec Francis Prosper, t'as ouvert la porte.

Baba Butsu avec le titre Fais-moi connaître. Et là, nous écoutons un dernier morceau de Rodrigue Evander en featuring Cool Ja, Wildman. Nous revenons 19h passées de 59 minutes dans quelques instants. Variété musicale.

Il est 20h passé de 2 minutes sur les ondes de la radio, dernière tranche musicale avec de la variété. Nous écoutons Bruno Mars, Talking to the Moon. Nous espérons que vous passez une excellente soirée. Donc, nous faisons écouter un artiste local. Et là, c'est un mélange local, régional et international, surtout sur les ondes de la radio. Très bonne écoute à vous.

quelques notes spirituelles sur les ondes de la radio Bubble Buju Banton. Damien Marley, Thank You Lord. Il est 20h passé de 13 minutes. Et bien sûr, à partir de maintenant, jusqu'à pas avant, envoyez-nous votre bonne message, bonne santé que vous avez envie d'écouter ce soir. Et si aussi, c'est un message pour un kiken qui longtemps vous pas besoin, un camarade, un proche qui vous avez envie de passer un message, vous êtes capable de aller donc sur le 5 251 60 63. 5 251 60 63.

De l'amour dans l'air, en tout cas une demande en mariage d'Adju en featuring Taïsé avec Épouse-moi. Il est 20h passé de 18 minutes. Alors vos messages sur le 5251 60 63. Il y a le nain Jean-Paul qui demande nous une santé live par Desiré pour son plaisir personnel. Et bien dans quelques instants, nous fait plaisir avec le titre Life. Et là, nous écoute plutôt Okaman de Monique Seca. Dans quelques instants, ce sera Life pour faire plaisir à Jean-Paul. Bonsoir à vous, Jean-Paul.

La chanteuse de pop britannique avec le titre Life, Desiree, très très beau choix ce soir. Joli titre, très belle mélodie. Eh bien, dans quelques instants, nous écoute Laura Beg avec le titre L'hôpital. C'est demandé spécialement par Lise de Citronelle pour Angélique. Angélique qui est à l'hôpital, elle y fait un petit coucou, mais aussi à tout Bandy Moon qui est à l'hôpital en ce moment. Eh bien, soignez-vous bien, prends soin de vous de la santé. Et aussi, Lise envie passe un message anniversaire. Il souhaite un très bon anniversaire à son frère Lorenzo Jabimissa de Saint-Gabriel qui t'y gagne ce las hier. Bon anniversaire à vous, Lorenzo Jabimissa. Laura Beg, un mot malade, l'hôpital.

Laura Beg avec le titre « L'hôpital spécialement demandé ce soir pour Angélique » qui est à l'hôpital demandé par Lise de Citronelle.

Mouz avec le titre Au nom de la rose, 20h passées de 35 minutes sur les ondes de la radio. Et là, nous prochaine santé demandée par Arlette de Vainqueur. Arlette qui demande nous un titre de Lucky Dubé pour ses bons enfants, mais aussi pour son plaisir personnel. Il lui souhaite un très bon rétablissement à Angélique qui est à l'hôpital en ce moment. Nous pour écouter Lucky Dubé avec le titre It's Not Easy.

C'est Tyla avec le titre Water, 20h passé de 47 minutes. On continue à vous faire plaisir dans votre variété musicale. Hélène Alphen-Tilitou à l'île de La Réunion, la belle chanteuse. Très

Miley Cyrus avec Flowers. Il est 20h passé de 54 minutes et c'est ici que nous allons prendre congé de vous. C'était vraiment un plaisir de vous accompagner en musique ce soir. On vous souhaite de passer une excellente soirée. Merci également à Franck Meunier qui a assuré la partie technique des émissions ce soir. Au plaisir de vous retrouver très bientôt sur les ondes de la radio. On termine avec ce titre de Olivier N. Goma, Bané. Bonne soirée à vous tous.

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Bonsoir à toutes et à tous, une nouvelle fois, il est 21h, ça me fait plaisir d'être avec vous ce soir. Off Session de Mars, vous savez qu'on n'a pas d'invité, mais c'est du live quand même, ça reste des live sessions qu'on vous propose, des superbes concerts. Alors, j'ai prévu, on va dire, allez, 5 rendez-vous musicales live jusqu'à 23h qu'on va partager. En premier lieu, direction le Casino de Paris, retrouver un live de Henri Salvador pour une bonne quinzaine de minutes. Juste après, on va faire un petit saut dans le Suffrage Hours Live avec des voix telles que Ludmila Ono, Bruno Sophie, Caroline Jordan, entre autres. Aussi, vous allez avoir en concert Florent Pagny, une bonne trentaine de minutes, et un autre live de Seal suivi de Miles Davis en concert en Europe 1 pour clôturer avec du blues. Il y aura de tout là ce soir. C'est parti, d'abord avec Henri Salvador pour une bonne quinzaine de minutes et on y va.

C'était pour vous le grand, l'immense Henri Salvador en direct depuis le Casino de Paris. Et oui, son live au Casino de Paris. On s'en rappelle souvent pour son humour et ses éclats de rire, mais Salvador un peu. C'est avant tout un amoureux inconditionnel du jazz, de la soul. Il a été l'un des premiers à importer ses sonorités américaines en France en y mêlant cette douceur et ce groove unique qui n'appartenait qu'à lui. Une voix de velours qui parfaitement qui se mélange bien. Que j'ai choisi pour démarrer Off Session ce soir. Allez, on reste dans ce mood du live. Comme je vous ai dit précédemment, cette fois-ci, un petit saut dans ce beau projet qui

s'appelle le Suffren After Hours, avec des incontournables, des grands classiques occidentaux interprétés pour vous ce soir par des voix locaux. Ludmilla, Lindsay Padbot, Pruno Sophie, Caroline Jodon et Alicia Morel. On y va.

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1: Allez, on continue notre périple musical du live après le Suffren bien sûr. Cette fois-ci, nouveau live au concert de Florent Pagny. On fait un petit saut dans la variété française. Vous allez avoir de tout à la fin. C'est du Florent Pagny tout de suite pour vous. On démarre avec Chanter. Et c'est pas fini, il reste des belles choses jusqu'à 11h. Bon concert, bon session live avec moi-même Nikita sur RM1.

Bonsoir et merci pour cet accueil. J'ai l'habitude de commencer ce spectacle en disant que les spectacles se suivent et ne se ressemblent pas. Celui-ci étant le dernier d'une longue, longue tournée, il est évident qu'il ne ressemblera pas aux autres. Tout d'abord, première question, est-ce que vous me faites une petite place ?

Et puisqu'on en est à faire un tour du monde en 10 secondes, il serait dommage quand même que je ne vous convie pas à faire une escale en Amérique du Sud. Là-bas, il y a une chanson qui existe depuis plus de 15 ans, qui traduit bien tout ce qu'ils ont pu souffrir des régimes totalitaires. Je vais vous traduire le premier couplet pour que vous situiez bien l'ambiance. Il dit « Je demande seulement à Dieu que l'amour ne me soit pas et que je ne rencontre pas la mort avant d'avoir fait les... » Selon les pidos, adios.

Il est 22h passé de 4 minutes, petite piqûre de rappel. Il nous reste encore 3 dernières chansons pour ce beau concert de Florent Pagny en live pour vous sur RMA ce soir dans Obsession.

0: de Florent Pagny en live pour vous ce soir sur RM1 dans Session. On continue ce petit moment de live. Pour la suite, je propose cette fois-ci un concert de Miles Davis. Il y en a pour certains artistes, c'était une demi-heure, d'autres une bonne quinzaine de minutes. Là, pour Miles Davis, c'est parti pour une bonne quinzaine de minutes de Miles Davis en concert avec Europe 1. I love you. C'est parti, profitez bien.
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0: Et merci d'être à l'écoute de RM1, ça me fait plaisir de vous accompagner en musique.

0: du Miles Davis pour vous en concert. Allez, il nous reste un dernier partage live session ce soir avec moi-même les guitares sur RMA. C'est du Seal, c'est du Low qui arrive pour clôturer. Moi-même, j'ai écouté, j'ai kiffé. Je suis sûr que vous allez kiffer ce soir. Seal en concert, il était en live à Paris. On va démarrer direct avec Kiss from a Rose. Ben, gros bisous à tous, portez-vous tous bien. Je vous retrouve quant à moi demain, midi 14h, pour Tour du Monde sur RMA. Allez, on termine avec ce super concert de Seal à Paris.
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Et oui, concert style pour clôturer Off Session. Là, vous écoutez Bring It On et on va clôturer avec un tout dernier Future Love's Paradise, toujours de style en concert. Bah, gros bisous à tous, portez-vous tous bien. C'était Nikita, Off Session pour vous sur RMA. Et rendez-vous demain, midi 14h pour Tour du Monde.

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1: Bonjour à tous, il est 4h.